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1: Stéphane, avec vous jusqu'à 22h dans Rythme le soir. Margot et Nathan ont eu le plaisir de partager la plus belle nouvelle au monde avec les gens de leur entourage, la famille, les amis. Ils l'ont appris cette semaine. Ils vont être parents. Il y a un petit bébé qui s'en vient. Il était très attendu. On va souhaiter que tout se passe bien. Pour maman particulièrement, pour les prochains mois, puis pour les deux parents, évidemment. Félicitations. C'est très cool de partager ça avec nous autres parce que ça nous est tous déjà arrivé, puis on replonge là-dedans en entendant votre histoire. Résistez jamais, hein, avec vos moments de bonheur. Et bonne soirée également à Gina Lampron. Week-end parfait pour elle en Gaspésie dans le grand chalet familial. Regarde, ça n'arrête plus les bonnes nouvelles. Dominique Anderson avec On bouge en musique, ça s'en vient entre autres à Rythme.
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0: garçon.
1: Je sais pas si vous saviez, mais Okoumé, ça veut dire arbre en langue autochtone africaine. Ça veut aussi dire pour nous de la bonne musique depuis les années 90 au Québec. La mer à boire. Les voici dans Rythme le soir. Barbe.

0: J'ai rencontré une vieille amie il y a quelques jours qui aimerait devenir une méchante. Puis je vais vous en parler parce que vous la connaissez très bien. Avant, c'est Ima en musique et aussi No Cowboy dans Rythme le soir. Bon dimanche. Merci d'être branché avec nous autres.
1: Il est frais.

0: De belles retrouvailles la semaine dernière. J'ai jasé avec Sonia Vachon, que j'avais pas vue depuis longtemps. Je l'ai croisée ici parce que, vous l'avez entendu, elle est de retour à rythme dans la famille de Génération J. Et je viens de la voir à la une du magazine la semaine. Sonia qui a vraiment hâte de devenir grand-maman. Ça, c'est fou parce que ça va être une mamie gâteau exceptionnelle. Et elle rêve aussi de jouer une vraie méchante à l'écran. Puis on lui a souvent dit qu'elle dégage trop de bonté. Et je trouve que c'est manqué de vision parce que Sonia est une grande actrice. Demandez-lui d'être pas fine. Je suis sûr qu'elle va l'être sur un moyen temps. Alors, je lui souhaite bonne chance là-dessus. Et bonne saison, ma chère. On va retrouver Julie Bélanger et ses amis, d'ailleurs, demain, Génération J dès 16h à rythme. Un classique de Daniel Bélanger par Laurence Saint-Martin. Ça s'en vient, entre autres, à rythme.
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Dans la nuit de vendredi, c'était la pleine lune de l'Esturgeon avec, en plus, une éclipse lunaire partielle. C'était tout un spectacle pour les yeux. Résultat, ça nous brasse à l'intérieur, il paraît. 4 signes du zodiaque affectés particulièrement. Poissons, Vierge, Gémeaux et Sagittaire. Vous êtes beaucoup dans la prise de conscience là, pour les prochains jours. Si vous vous posez des questions, ces 4 signes-là, c'est tout à fait normal. Pas de panique. Steffi Choc, Laurence Nerbonne, comment te dire adieu, ça s'en vient tout de suite. Vilain pingouin à rythme.

Stéphane jusqu'à 22h pour ce dimanche soir d'été, on peut le dire encore. La musique francophone à l'honneur tous les soirs jusqu'à minuit, d'ailleurs à rythme. Même Dua Lipa chante en français avec Pierre Demaher dans quelques minutes. These Walls dans la langue de Molière. Avant ça, une petite saveur reggae quand même, presque, avec Paul Carniello, Une rose noire à rythme. 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

0: Vous avez peut-être besoin de l'application Wake, W-A-I-K, sans le savoir. Le réveil est difficile pour vous. Vous avez essayé de mettre le téléphone loin du lit, mais quand ça sonne, vous l'éteignez, vous retournez vous coucher. Ben, vous êtes le candidat idéal pour cette, comment je dirais ça, chasse au trésor hâtive. C'est-à-dire que dans cette application, il y a une option pour arrêter l'alarme seulement si vous réussissez à prendre en photo des éléments bien précis. Exemple, une botte de ski dans le sous-sol ou un ustensile dans la cuisine, ça vous oblige à aller dans plein de pièces et là, en théorie, vous êtes réveillé. Bon, le reste de la maison aussi, parce que ça fait du bruit, hein? Je vous le rappelle, votre alarme ne s'arrêtera pas tant que le circuit des photos ne sera pas complété. Si vous osez, Wake, W-A-I-K, chanson franco, ça se poursuit à rythme.
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Notre amie chanteuse à rythme, Annie Villeneuve, a eu la bonne idée de reprendre « Et c'est pas fini ». Ça a jamais perdu en popularité depuis Star Academy. Mais là, c'est une coche de plus pour vous faire danser. La voici dans Rythme le soir. Bienvenue chez nous.

0: J'ai pas de boule de cristal, mais je connais la question qui va vous être posée le plus au cours des prochaines semaines. Je vais vous la dévoiler dans les prochaines minutes. François Pérusse s'en vient. D'abord, Cavale et Cœur de pirate à rythme.
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0: 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On retrouve deux gars qui maîtrisent très bien les mots, Patrice Michaud et JF Posé, entre autres. Dans les prochaines minutes, Stéphane va vous souhaiter une belle semaine. Arrête.
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2: Ben oui. 5h29 minutes. C'est avec beaucoup de peine, beaucoup de tristesse. Je vais le dire comme ça. C'est pas facile. C'est la dernière journée du mois d'août aujourd'hui. Ça fait mal.
3: Tu trouves?
2: Ben, c'est le dernier mois d'août 2026 qu'on vit, là. T'sais, il n'y aura plus après.
3: Ben, puis demain, ce sera quoi?
2: 1er septembre 2026.
3: Bon, ben, c'est mais toutes les dates.
2: Moi, je sais bien, mais tu sais, il faut y dire salut, puis ça a été un mois d'août le fun, je pense, puis là, il est fini, puis. Fait que. Il est 5h30.
3: Ben oui.
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2: Vivement que septembre arrive, tabarnouche que ça va faire du bien. Ça veut dire que le Festival des Montgolfières s'amène.
3: Yes.
2: C'est cette semaine que ça décolle. On va vivre ça mercredi avec l'arrivée de Matt Lang pour le FMG.
3: Ouais.
2: Quelque chose de gros, quelque chose de le fun. C'est la 39e édition. À tout le Québec, ou encore l'Est ontarien, l'Ontario qui se promène, les Canadiens qui nous visitent pour venir faire un tour au Festival des Montgolfières. Même nos voisins américains, ceux qu'on aime, là, ceux qui sont fins, là, qui s'amènent chez nous pour le Festival des Montgolfières. Bonne visite, amusez-vous bien. Je sais qu'il y a des gens de Belgique qui s'amènent très prochainement chez nous. Laurence et Xavier qui viennent faire leur tour au Québec.
3: Et des auditeurs, ouais. C'est quand même fou quand ils disent qu'est-ce qu'on a à faire. Ben, on avait des affaires à faire, là. Ça peut devenir compliqué. Là.
2: Ah, ici en Outaouais?
3: Mais oui.
2: Ben, écoute, il y a du stock à voir, là. Puis pas juste en Outaouais, le Québec au complet regorge de belles bébelles à voir et à visiter. Vous êtes chez nous en ce moment, dans cette belle région qui s'appelle l'Outaouais. Ben, bienvenue chez nous, amusez-vous, gâtez-vous, ramassez vos cochonneries, par exemple. Il est 5h31, hein? Ben oui, quand tu viens en visite, tu sais, faut ramasser ses cochonneries.
3: Non, mais propose-toi à faire la vaisselle, même
2: non,
3: si ça tente pas.
2: Non.
3: C'est important.
2: Comment tu vas?
3: Ça va bien.
2: Passez un bon week-end?
3: Oui, vous êtes chanceux, j'ai de la voix ce matin.
2: Comment ça?
3: Ben... J'en ai, mais et pas forte.
2: T'es étonnante en fin de semaine.
3: Oui, tu peux le dire, en fin de semaine. C'est pas si rare que ça m'arrive. Mais non, on a festoyé le mariage de mon beau-frère, ma belle-sœur.
2: Okay.
3: Fait qu'on s'est couché quand même assez tard ou tôt le matin.
2: Ouais.
3: Ce qui fait que Wonder n'avait pas de voyage, mais là, j'en ai. Fait que tout va bien, on vivra pas dans le passé. je suis en forme ce matin, je suis un petit peu plus fatiguée. Je pense que c'est lundi. Lundi pour tout le monde, la réalité pour peindre des élèves aussi.
2: Ouais.
3: Retour à l'école.
2: C'est aujourd'hui, là, pour plusieurs.
3: Fait que ça risque d'être un petit peu plus dur, mais après ça, une fois que c'est commencé, ça va bien aller.
2: Qu'est-ce qui te fait dire que t'as plus 20 ans? C'est la question qu'on a posée. Wonder m'arrive avec ça. Il me dit ça. J'ai plus 20 ans. J'ai dépassé l'heure à laquelle je me couche d'habitude et ça m'a scrappé.
3: Ouais. Puis là, tu le sais que comme ça va te prendre 2-3 jours, peut-être même voir une semaine.
2: Ah, pas ton âge, je pense.
3: Pas mon âge,
2: ben
3: mais tu sais, mettons, je te dirais là, que demain, ça devrait aller mieux.
2: C'est arrivé samedi, ça?
3: Ouais, comme samedi, genre dans la nuit, fait que dimanche, là.
2: OK. Il y a 180 personnes qui ont pris le temps de répondre à notre question sur notre page Facebook, question qui sort du dimanche au jeudi. Vous allez y répondre, 18h pile, ça sort. Vous pouvez répondre évidemment au 11-007 ou encore 819-503-9711. Vous avez le goût de nous jaser avec vos voix, puis nos voix, ben on peut se parler au téléphone, on fait encore ça. Gênez-vous pas pour le faire à part ça. 5h32 minutes, côté temps et température pour aujourd'hui, lundi, 31 août, qu'est-ce que tu as à offrir?
3: Ça devrait bien aller. On parle d'alternance soleil-nuage avec un 40% de probabilité d'averse un peu plus tard. Ce matin, il y a du brouillard.
2: Ouais.
3: As-tu remarqué?
2: Ouais.
3: Fait que soyez vigilants. Sinon, ben, ce matin, on est déjà à 12 degrés.
2: Ouais. Les routes, en fin de semaine, je sais pas si ça a bien été de votre côté. Moi, j'ai pris la route quelques fois en fin de semaine. Les routes étaient belles. Ça a bien été. Il y avait pas, on a roulé, je pense, de façon intelligente au cours du week-end. Bravo à nous autres. 5h33 minutes. Je vous souhaite un excellent réveil, un bon début de semaine. Ouais. Les Jays hier affrontaient les Mariners de Seattle. On l'a gagné hier. 7-0, une belle
3: Bravo.
2: Victoire. Les Red Blacks contre les Lions de la Colombie-Britannique. 18e revers consécutif pour les Red Blacks. C'est pas une saison extraordinaire. Il y a du fun à avoir si vous allez faire un tour du côté de Place TD. Mais pour aller voir gagner les Red Blacks, faut faire autre chose. Là, je sais qu'il y a Jim Pop qui est rendu là avec les Red Blacks. C'est un ancien des Alouettes de Montréal. Ancien coach, entre autres, des Alouettes de Montréal. On tente de percer le problème et on le trouve pas. On le trouve vraiment pas. pas. Je sais pas ce qui se passe. On a de la difficulté, de la grosse, grosse difficulté. On va surveiller au cours des prochains matchs, évidemment, mais il en reste vraiment pas beaucoup, là. Ça a été, c'est une saison à oublier pour les Red Blacks, malgré que les partisans ont eu du plaisir au bout à Place TD. 5:34, on ouvre ça avec Madonna et Justin Timberlake. Ça a pour titre 4 minutes. On l'écoute chez nous.
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3: 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Dit.

0: TikTok, TikTok, TikTok. 5h37 minutes. Qui est là ce matin, Steph?
1: Ah, ben, il y a Mario Régéval qui dit bon matin aux meilleurs animateurs. Il dit qu'ils vont être au FMG. Ben oui, on va être là, ça c'est certain. Il y a Chantal Amène ce matin qui est là. Paul Arcand qui dit quoi de mieux que de commencer une belle journée, une belle semaine en votre compagnie. C'est vraiment gentil. Paul. France Lalonde qui est là aussi. Merci, Jessie. Il y a Rachel Lanouette aussi qui dit j'ai tellement plus 20 ans que je suis encore fatiguée de mon week-end.
0: Peut comprendre.
1: Oui, on est tous pas mal là-dedans, je pense. Il y a Ubi, bon matin. Chantal Drouin qui est au rendez-vous. Chantal Pitre, Denis aussi. Ça continue de rentrer au 11-007.
0: Notre fin d'être là, un gros, gros merci. Je vous rappelle que c'est la 39e édition du Festival des Montgolfières qui débute ce mercredi. Matt Lang, Smash Mouth, Simple Plan, Half Moon Run et Corias et Fred. On sera là, nous autres, le dimanche pour vous présenter Corias et Fred. Fred en première partie. Gros show, on aura le plaisir d'être sur la scène du Festival des Montgolfières, moi et Wanda.
1: T'as là, on dirait que c'est notre deuxième expérience ensemble. Tu sais, l'année passée, c'était la première fois.
0: Oh, oui.
1: J'ai vraiment, vraiment hâte cette année.
0: J'aime tout le temps ça. Moi, je le dis à chaque année, je pense. Ce qui me fait triper du festival, c'est de revoir des vieilles faces. Revoir du monde que ça fait longtemps que t'as pas vu. Des vieilles faces.
1: Non, mais je te parlais sur la scène.
0: Oh, oui, ben oui, c'est sûr que ça va être le fun.
1: Tu vas pas commencer à se dire, hey, salut Ginette, ça fait longtemps, tu dois être sur la scène.
0: Je suis capable de le faire.
1: Non, mais sur la scène.
0: J'ai des yeux, je vois. Ben oui, j'ai hâte, c'est sûr que j'ai hâte. Mais, tu sais, le gros oomph du festival, pour moi, c'est ça. C'est de voir du monde que ça fait longtemps que j'ai pas vu serrer des mains, faire des grosses, grosses caresses à ce monde-là. Je trouve ça génial. C'est de la grosse nostalgie. Moi, je voulais demander hier aux auditeurs et auditrices, puis Steph a dit, mais non, ce sera pas intéressant. Je voulais savoir s'il y en a qui ont gardé...
1: Non, j'ai pas dit ça. J'ai dit boring!
0: Ça veut dire ça.
1: Okay.
0: Je voulais savoir s'il y en a qui ont gardé des souvenirs, mais physiques, des autres festivals, des 38 autres avant. Tu sais, des billets de spectacle. Je sais pas, moi, un vieux billet de show de Céline Dion quand elle est venue ici pour le festival. Est-ce qu'il y en a qui ont encore le billet?
1: Il y en a-tu beaucoup qui ont conservé des
0: trucs?
1: Je sais
0: pas. Oui, c'est ça.
1: Plus ça.
0: C'est ça.
1: Mais
0: si
1: ça
0: pose
1: très bien dans un micro comme ça, là.
0: Ben, si vous en avez, moi, je veux le savoir. Envoyez-nous ça au 11007 ou encore via Facebook Messenger. Envoyez-nous des photos de ce que vous avez des vieux, vieux, vieux festivals. Ça peut être un T-shirt de l'édition, je sais pas, moi.
1: Moi, Jonas, j'y allais pas. C'était pas un rituel chez nous.
0: Sérieux?
1: Ça a commencé plus, mettons, au secondaire. Tu sais, avec des amis qui étaient comme, hey, tu vas-tu au FMG? Non.
0: Tes parents avaient peur de te perdre ou quoi?
1: Ben, en fait, ils m'ont envoyé dans le Montgolfière. Je suis
0: revenue. Pas fin, j'avais une gorgée.
1: Non, mais tu sais. Mais non, mais je veux dire, c'était pas comme quelque chose que, à moi qui est vraiment un show en particulier, mais mes parents, puis moi, on y allait pas, là. Tu sais, c'était comme, on restait chez nous, là.
0: Ah ouais, OK.
1: On se baignait. Fait que, tu sais, je sais pas. Fait que peut-être pour ça que moi, ça m'attirait pas, cette question-là, mais ça veut pas dire que les autres n'ont pas des réponses.
0: Ça veut pas dire qu'on va avoir bien du stock aussi, là. Mais je veux savoir.
1: Toi,
0: si vous avez des...
1: tu as déjà gardé quelque chose?
0: J'ai rien gardé de tous les shows que j'ai vus dans ma vie. J'ai rien gardé, puis j'aurais dû.
1: Pourquoi?
0: Parce que j'ai été niaiseux, mais j'aurais eu des billets de spectacle.
1: Oui, mais Martin, c'est au même titre que de prendre en photo tes assiettes de bouffe. Quand est-ce que regarder ça à nouveau, genre, tu sais, tes billets, tu les as peut-être dans un album, puis au final, après ça, vous viens me dire qu'au camping, tu as sorti ton album, montrer ça aux boys pendant le feu. C'est plus ça, genre.
0: Hey, ça brûle bien, par exemple, d'un feu.
1: Non, tu comprends, là.
0: Oui, je comprends. 5h41 minutes. Merci d'être chez nous, et là, pour nom Emmanuel, c'est ce qu'on vous propose à rythme ce matin.

0: Wow! Nouvelle promotion qui est lancée, c'est vraiment pété à part ça. Votre rêve, votre plus grand rêve, on vous offre 10 000 pour le réaliser. C'est quelque chose de fou raide. Comment on participe à ça, Steph? Emmanuel, 1970, bravo. Ça n'a pas de bon sens. erreur de frappe sur l'ordi, c'est ça que ça donne. Allez, on retombe, ça n'a pas de bon sens. Steph, faut revenir, là, faut revenir. Wow.
1: Oh my God, je pensais pas vivre ce matin.
0: Moi non plus. Moi non plus, mentalisé, là. C'est quoi cette crampe au cerveau-là? C'est ce qu'écrit Paul Arcan. Je te comprends. Je te comprends. Moi aussi, j'ai fait le saut. J'ai fait, voyons, que c'est ça? Excuse-moi, j'arrête. OK, ensuite de ça. T'es plus capable, hein? 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
1: Oui, dans Rythme au travail, en fait, OK? Ouais. C'est parce que dans le fond, là, OK, il y a des rythmes payants dans mon show. Il va en avoir dans les filles du lunch.
0: Ouais.
1: Et dans Génération G et dans avec Pat Nadeau aussi, Rythme au travail en après-midi. Quand c'est les rythmes au rythme au travail, ça va être rythme971.ca.
0: Ouais.
1: Et les filles du lunch, Génération G, ça va être au rythmefm.com.
0: OK.
1: C'est vraiment simple. Pour vrai, là, vous allez voir, là, on va jouer jusqu'au 24 quand même parce que le grand gagnant du 10 000 va se faire dans Génération G le 24 septembre.
0: Je me trompe pas, on fait 4 finalistes par jour pour gagner 10 000 comptant. C'est vraiment une belle promotion. Et c'est chez nous que ça se passe à rythme. Côté musique, ce qu'on a à vous offrir, oubliez Manuel, OK? Oubliez ça.
1: On passe un autre appel ensemble, la gang, je sais.
0: C'est fini.
1: Ça n'a pas été facile.
0: Non.
1: On va commencer.
0: France, c'est quoi la toune qui a joué? On ne sait pas. C'est Sheryl Crow chez nous avec.
1: Est-ce que vous êtes crampés ou je suis seule?
0: Moi, je pleure. Moi, c'est Sheryl Crow à rythme.

0: Wow. Hey, quelle femme, hein. Pour vrai, je l'ai vue au Blues Fest.
1: Sheryl Crow. Hey. Hey.
0: Et elle, quand elle l'a chanté, tout le monde chantait en même temps. C'était tellement beau, là. Je l'ai adoré.
1: Elle a fait plein de hits. Plein. Il est 5h51 minutes. Steph, j'ai pogné ça dans le Journal de Montréal en fin de semaine. J'avais vu des prévus, mais j'ai pas vu le film. J'ai pas vu le film et je pense que ça sortait le week-end dernier. Le Coyote, Will E. Coyote, celui qui court après le Roadrunner, Mip, là. Tu sais, vous avez vu ça jeune. Puis je pense que ça a touché à pas mal toutes les générations. Tout le monde a vu ça. On vient de sortir un film mettant en vedette le Coyote qui s'en va contre Acme. Acme, c'est ceux qui préparaient les gadgets pour le Coyote. Tu te rappelles-tu de ça?
0: Non.
1: Le Coyote, ça dit quelque chose?
0: Pas tant, non.
1: Hein?
0: T'as peur, là, m'a googlé.
1: Celui qui court après le Roadrunner, ça dit rien? Il se pétait tout le temps baboune?
0: Oui, mais j'ai pas regardé tout ça.
1: C'est sérieux, OK. Je pensais que t'avais vécu ça jeune également. Mes enfants ont vu ça pourtant. On vient de sortir le film. On dit que, bon, il y a des super bons gags, sauf que c'est redondant à un moment donné. C'était à prévoir, évidemment, un film d'une heure avec des histoires comme ça, c'est sûr. Mais on voit le Coyote se planter à tour de bras. Revient contre Acme, va poursuivre Acme pour tous les déboires qu'il a connus. Moi, je l'ai tatoué sur le corps, ce personnage-là, parce que ce personnage-là, c'est le seul. À chaque fois qu'il est tombé, il s'est relevé tout le temps, tout le temps, tout le temps. Ça vous tente d'aller voir le film?
0: Ah, c'est bien cool.
1: Oui, vous ferez votre critique. C'est vraiment le fun. Willie Coyote contre Acme. C'est lancé au cinéma. C'est un film d'animation, évidemment. Mais ça va attirer les jeunes et les moins jeunes comme moi vont rire parce que c'est de la grosse moseuse de nostalgie. Il est 5h52 minutes. Dans un petit moment, on a pour vous le tour de table. Ça s'en vient. Vous restez là. On va parler météo, un petit peu de sport, évidemment. Il y a plein de choses à découvrir. Et, 6h approche.
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1: 5h59, dans l'actualité, des grosses, grosses nouvelles. Vous avez entendu parler de ça au cours du week-end. Le lac Ontario devient le lac Amérique. Vous avez peut-être vu la vidéo qu'a posté Donald Trump sur True Social, son média à lui. Il prend des bernaches armées qui s'en vont vers le lac Ontario, tirent dans le ciel. Ça a créé un tollé, évidemment. Et on voit Donald Trump donner un coup de pied sur une pancarte où c'est écrit « Lac Ontario ». Pose une pancarte Lac Amérique juste pour confronter le Canada, ce que fait les États-Unis avec les taux, les tarifs, les fameux tarifs. C'est très, très baveux ce qu'il fait.
0: Je trouve que c'est vulgaire, la façon qu'il fait. T'sais, on dirait qu'il vient vraiment chercher, là, comme... Je comprends pas pourquoi il est dans la confrontation comme ça. Qu'est-ce qu'on a fait au dos si grave?
1: Absolument rien. Ce que les spécialistes disent en ce moment, c'est ce que Donald Trump fait, c'est qu'il fait regarder ailleurs tout simplement pour ne pas que les Américains pensent à l'Iran ou encore Epstein. That's it. Donc, on fait juste détourner l'attention. On appelle ça, les États-Unis ont un terme pour ça, c'est un wag the dog. Il y a un film qui est sorti il y a plusieurs années qui met en vedette Robert De Niro, entre autres, et Dawson Dustin Hoffman, Wag the Dog. Voyez ce film-là, vous allez tout comprendre. C'est ce que fait Donald Trump en ce moment. Donc, il attire l'attention sur autre chose pour éviter qu'on parle de ça. L'essence est grimpée à plus de 2 $ au Canada. Dans le coin de Montréal, on paye plus cher que 2 piastres le litre en ce moment. La raison, encore une fois, c'est cette histoire-là. Donc, si ça vous tente d'aller voir ça, jetez un œil là-dessus. C'est les grosses, grosses nouvelles. À part ça, dans le showbiz, Steph, tu vas parler de quoi ce matin?
0: Hey, ça brasse quand même. Il y a plusieurs choses ce matin, entre autres, collaboration de Céline avec un autre artiste. Je vous dévoile le tout dans quelques minutes. On va jaser rentrée télé aussi. Oui. Les épisodes, les émissions qu'on aime. Nos émissions chouchou seront de retour prochainement. Et Miley Cyrus, Dolly Parton également en musique. Je vous jase de tout ça sur le coup de 6h30.
1: J'ai envie de te demander, ce lundi 31 août, détail météo pour aujourd'hui, pour les enfants qui vont commencer l'école.
0: Bon, c'est une belle journée. Alternance soleil-nuage. On parle de 24 degrés en après-midi, mais là, avec l'humidex, 29. Peut-être planifier une paire de shorts. Là, ça va être... Parce qu'il y a des
1: pour
0: jeans. Moi, je me rappelle quand je commençais l'école, j'aimais ça mettre mes nouvelles jeans, mon chandail, mon hoodie. Le matin, c'est commode, là, mais en après-midi, il fait tout le temps plus chaud. Donc, 29 attendus aujourd'hui, alternance soleil-nuage, un 40% de probabilité d'averse. Et ce matin, on est à 12.
1: Tu viens de me rappeler quelque chose. Ma première journée de première année, je viens de déménager de Drummondville à Asbestos.
0: Ouais.
1: Je connais pas un chat, là. Je connais pas personne. Et je me suis accroché à ma sœur pour aller à l'école, tu sais, après son pantalon, mais accroché solide. Et ma mère m'avait mis un chandail de laine. À l'époque, ça devait être à la mode, j'imagine, mais ça piquait. Puis je me rappelle d'avoir
0: ce
1: pleuré.
0: Ce genre de laine-là.
1: Ouais, je me rappelle d'avoir pleuré à l'école, parce que je disais, ça pique!
0: Non, mais enlève-les.
1: Ouais, ben,
0: t'avais rien en dessous?
1: En bédaine.
0: Ah, je pensais à une chandail.
1: Ouais.
0: Checker mon chess.
1: Oh non, pas beaucoup. On a combien à l'extérieur en ce moment?
0: 12 degrés.
1: Bon lundi, l'Outaouais. Voici Ludo Bourgeois chez nous à Rythme.

0: Le grenier à Marc.
1: Ah, OK. Oui.
2: C'est
1: quoi ça? Ben, c'est parce que dans le fond, tu sais, d'habitude, il y a des Wonderful Times.
2: Oui,
1: on
2: ben
1: a rajouté
2: oui.
1: aussi le grenier à Marc.
2: Oh, okay.
1: Parce qu'on va se diriger dans ta tête aussi des fois de temps en temps.
2: Bonne chance.
1: Et qu'est-ce qui s'est passé en fin de semaine?
2: Ben, en fait, ça m'est pas arrivé à moi. C'est,
1: ah, okay.
2: c'est une de mes amies qui a vécu ça, puis j'ai trouvé ça tellement drôle. Bon, vous le savez, la fin de semaine, moi, je décolle le vendredi pour aller à Montérène Camping. Ça fait depuis le début de l'été que je fais ça.
1: OK.
2: Et en fin de semaine, Tracy, une de mes chums, elle a un petit chien, on appelle ça un pomme-chi, poméranien et shih tzu mêlé.
1: C'est pas gros, ça, là.
2: Écoute, ça donne une boule de poêle. Mais quand je dis une boule de poêle, c'est vraiment une boule, parce que quand il va dans la rivière, il revient, il n'y a plus rien. Tu vois pas le chien. Il est de mec, tu comprends? Mais c'est un bébé.
1: Rat.
2: Oh oui, c'est un petit bébé, mais il est rond à cause de son poil.
1: Okay.
2: Il est beau. Il a encore les yeux bleus, mais les yeux deviennent bruns tranquillement, pas vite. Il est magnifique, ce chien-là. Puis, samedi matin, elle sort de chez elle, en jogging, va prendre une marche avec Pompon. Moi, je l'appelle Pompon Léon. Son nom, c'est Léo. Mais je l'appelle Pompon Léon. Il est mini. Fait qu'elle décide d'aller prendre une marche avec le chien puis faire le tour du camping.
1: Mm-hmm.
2: Pour question de fatiguer le chien, parce que c'est un bébé, ça a du gaz, tu sais.
1: Oui.
2: Fait que le matin, elle prend une grande marche avec, à part avec son chien, la laisse puis tout. Fait le tour du camping au complet, là. Elle revient à roulotte. Elle veut aller dans son camion est barré, puis elle réalise que elle a pas ses clés.
1: Oh non.
2: Elle dit, tabarnouche.
1: Le trouve-moi, là.
2: J'ai perdu mes clés. Elle repart avec le chien. Elle refait la même Moses de run qu'elle a faite au grand complet, là, tu sais.
1: D'un coup que ça tombe à terre, là.
2: Puis juste donner une idée, la plage a 1,5 km. Fait qu'elle refait écoute, elle marche, elle regarde partout. Elle veut pas réveiller son chum parce que son chum dort encore. Fine, comme, elle parle pas à personne, elle veut pas inquiéter personne. Elle a perdu ses clés, elle cherche ses clés. Elle cherche. Ça a pris 45 minutes. Un gros 45 minutes. Puis après, une porte de roulotte, t'as tout le temps une porte de moustiquaire et la porte principale.
1: Non.
2: La porte principale est ouverte et il y a juste la porte moustiquaire. Elle pense pas de regarder après la poignée de porte ou autre chose.
1: Oh,
2: les clés sont là. Écoute, elle nous raconte ça, mais elle dit, je paniquais. Je riais, ça avait aucun bon sens.
1: Et le sujet
2: d'aujourd'hui, elle donne bien.
1: Mais oui. Oui, mais honnêtement, Marge, je sais pas quoi te dire. Là. Moi, j'ai toujours été comme ça. Moi, mes clés, ça doit être la chose que je perds le plus souvent.
2: C'est vrai.
1: Pourtant, je veux dire, c'est soit qu'ils sont dans ma sacoche, soit que je les ai droppés sur le bureau ici.
2: Bon, mais t'es pas dans ta sacoche.
1: Mais je les perds dans ma sacoche. Puis je sais que ça a déjà arrivé à tout le monde, là, les clés dans la serrure. Changez-moi ça, puis mettez-vous un code avec des numéros, ça va mieux.
2: Ah, ça, mais sur une roulotte, c'est un petit peu plus difficile.
1: Ouais, j'ai pas pensé à ça.
2: Qu'est-ce qui te fait dire que t'as plus 20 ans? Trace, on vient de comprendre, tu l'as plus 20 ans. La mémoire s'en va tranquillement.
1: Pauvre toi, mais je te comprends.
2: Il est à 6h08, ça vous est déjà arrivé, c'est sûr. D'oublier vos clés quelque part.
1: Voyons donc.
2: Sans savoir. Ou, je sais pas moi, ça peut être la télécommande, tes lunettes. T'oublies tes lunettes, tes autres en face.
1: Ouais, ton ciel. Moi, maintenant, je parlais au téléphone puis je cherchais mon téléphone.
2: Ah, ça, c'est le meilleur gag.
1: Ouais, j'étais comme, voyons, où mon ciel? Là, je cherche partout puis tout au long, je parlais avec mes parents. J'étais comme, voyons, il est dans mes mains.
2: Le meilleur gag que j'ai vu, c'est tu prends le téléphone cellulaire de quelqu'un en photo et tu lui envoies. T'oublies ton cellulaire dans la maison, il revient.
1: Je le sais. Ça, c'est chiant. Là.
2: Mais oui, mais c'est foutu.
1: Franchement.
2: Sur quoi tu avais la photo? Ben, mon cellulaire, vous l'avez mis où? Ben, c'est parce que tu l'as vu sur quoi, la photo?
1: Ah,
2: William
1: Cloutier,
2: il est... Quel quoi?
1: Code pour porte de roulotte très accessible.
2: Ça existe?
1: C'est ce qu'on dit.
2: Qui a envoyé ça?
1: Steve, à moi qui rit de moi.
2: Non, mais si c'est Steve, ça se peut. Il a travaillé assez longtemps dans les roulottes.
1: Ouais.
2: William Cloutier, c'est chez nous que ça se passe, à rythme.
1: Ben, je savais.

0: Ouais, partez pas.
1: 6h11, oh, ben non. 6h11, mais là, Steve est en bout de ligne. Allô, mon homme.
0: Bon matin.
2: Hey.
1: Comment ça va?
2: Ça va.
1: Ça va bien, toi-même?
2: Ben oui,
1: Steve, t'en vas pour Rigaud. OK, sois prudent sur la route. Écoute, tu disais que les poignées à code, ça existe pour les roulottes?
2: Oui, c'est ça existe. Il y en a qui sont vendus avec ce numéro, avec un code de porte. Il y en a d'autres qui faisaient installer des codes de porte.
1: OK, mais ça, tu trouves ça dans les boutiques spécialisées pour roulottes, là?
2: Oh oui.
1: OK. Ah, je savais pas. Tu vois, on va me coucher moins niaiseux. Trace, t'as un message ici, un code de porte, si ça te tente. Ça se vend
0: non,
1: pour
0: même
1: les
0: pour
1: machines
0: toi, roulottes. T'as pas besoin de charrier des clés?
1: Ouais, non, mais je les ai pas oubliés encore. Moi, je suis correct.
0: Touche du bois.
1: Ça va venir, mais je les ai pas oubliés encore. Steve, en terminant.
2: Je suis certain que pour la question de ta journée, là, moi, j'ai les lendemains de veille. Moi, j'ai plus 20 ans, moi, là.
0: Mais ça, hey, je comprends, moi.
1: Mais ça, tu l'apprends jeune, je pense que t'as plus 20 ans dans ce temps-là, quand tu prends un coup un peu. Le lendemain matin,
2: c'est... Tu t'en rends compte encore plus quand tu viens. C'est sûr, certain que... Oh, oh.
1: La fin de semaine, ça a été difficile?
2: Non, j'ai pas la fin de semaine.
1: Bon,
2: tu vois. Le soir de semaine, là, c'est là que tu te dis « Oup, l'ail ».
1: J'aime le « Oup, l'ail ».
2: Il y a le « puis il y a le « vodka hein. ».
0: Ouais, mélange,
1: là, ouf. Hey, on me disait que t'es...
2: Hey, je t'entendais parler du film de Roadrunner.
1: Oui. Comment tu l'as appelé, Steph?
0: Attends un peu,
1: c'est Run
0: non,
1: Runner.
0: Steve, tu peux continuer.
1: Steph, elle me dit, Martin, il veut nous parler de Run Runner. Run Runner, qu'est-ce que c'est ça, Run Runner? Ah, je sais pas.
2: Ça, mais moi... En tout cas, le film de Run Runner, là...
0: Oh, Lynn, ça a mal sorti.
2: Hey, je suis capable d'imiter le coyote.
0: Vas-y. Non,
1: le coyote?
2: Oui.
1: Vas-y donc, va.
0: Wow.
1: T'es vraiment niaiseux.
0: Bon.
1: Bonne journée, mon homme.
0: Bye, Steve. Bonne journée. Hey, j'adore. Ça sonnait bien.
1: Wow. Isa Parisien, bon matin. Merci d'être là. C'est gentil à toi de nous avoir écrit au 11-007. T'apprécies. Commence l'école, hein? C'est parti.
0: Mm-hmm.
1: 6h13 minutes. Dans un petit moment, on a pour vous les Cowboys Fringants. Ça s'en vient en musique. C'est laquelle des Fringants qui s'en vient, Steph?
0: Ah, Chêne et Roseau.
1: Ah, j'adore ça. Et on a le détail circulation avec Wonder. Ça s'en vient dans les prochaines secondes.
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7: OK, pour l'instant, ça va quand même pas si mal sur la 50 en direction ouest. Un petit ralentissement déjà à la hauteur de la rue Georges. Sinon, ensuite, ça roule bien. Rien à signaler sur les ponts interprovinciaux et sur la 417. 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

0: C'est les fringards chez nous. Il est 6h21 minutes à la veille. Je dis à la veille, comme c'était demain, là, mais ça s'en revient encore, Lynn. Mercredi, le FMG d'école. On va jouer avec vous au Quiz Me Baby. On a tellement aimé ça la semaine dernière.
1: Hey, c'était le fun.
0: On va le refaire.
1: Je pense
0: on va
1: que vous avez aimé ça aussi.
0: Ben oui.
1: C'est le jeu de ballon avec des dards. Donc, vous avez... Ben, il y a une chance sur trois, dans le fond. Hein?
0: Il y a trois ballons.
1: Oui, il y a trois ballons, puis vous devez évidemment me dire un, deux ou trois. Et là, à ce moment-là, moi, je lance le dard sur le ballon. Et s'il y a un petit papier à l'intérieur, vous courez la chance de gagner. Vous laissez passer cinq jours pour le FMG.
0: Hey, c'est le fun encore, Lynn. On va jouer avec vous aux alentours de 7h20. Je vous invite à être là. Il est 6h22 minutes. Lundi, c'est le 31 août 2026. On approche de septembre encore, Lynn. Hein? Ouverture des classes aujourd'hui. C'est la grande, grande rentrée pour plusieurs étudiants du primaire et du secondaire. Bonne rentrée scolaire. Amusez-vous bien. À tous les profs, un gros, gros, gros, gros merci. Merci de bien vous occuper de nos enfants, de bien les instruire. Ouais. C'est, tu sais, ça passe par le professeur. Hein. Si le prof a une bonne rentrée scolaire, il me semble que ça peut être le fun pour le prof d'avoir des bons étudiants. Là.
1: Ça a commencé vendredi. Puis, tu sais, là, rappelez-vous là, de recommencer la routine après quelques mois de vacances. Mes beaux enfants ont été stressés. Là. Ils ont même versé des petites larmes.
0: Ah, ben ouais, ça,
1: c'est normal. Hein?
0: Je pense que oui.
1: Oui.
0: Pense que
1: moi,
0: oui.
1: Je me rappelle, j'étais tellement contente de retourner à l'école. Là. J'étais-tu normale? Hey, moi, je sautais partout, puis j'étais contente de la nouveauté aussi.
0: Mais je pense que les enfants sont contents de retourner à l'école, de revoir les amis, tout ça.
1: Oui, c'est
0: de se refaire des nouveaux amis. La crainte, c'est, est-ce qu'on va avoir un bon professeur? Est-ce qu'on va avoir des amis? Le changement fait tout le temps peur un peu, mais ça commence jeune, puis même vieux. Tu veux dire, tu changes de job, t'as peur, c'est tout à fait normal d'avoir des inquiétudes, de faire un petit peu d'anxiété. Je pense que c'est... normal. On va dire ça comme ça, normal. C'est les deux frères qu'on vous propose ce matin. Il est 6h23 minutes. Je vous souhaite un excellent réveil, un bon début de semaine. Wonder est en forme aujourd'hui, malgré qu'elle s'est couchée tard en fin de semaine.
1: Ben oui. Et puis, je suis raquée. Ça faisait longtemps que j'avais pas dansé sa piste de danse comme ça. Je te le dis, mais, tu sais, on dit danser, mais c'est sauter, là. Puis là, je sautais, là. Puisque, tu sais, ça nous faisait sauter sa piste. Puis là, je suis tellement raquée un matin, mon Dieu, j'ai l'impression qu'il y a un taxi, un autobus, puis un tracteur m'ont passé dessus.
0: Sacrifice. Steph, moi, j'ai fait une grande, grande marche. Mon fils est venu nous voir en fin de semaine au camping, et la plage qu'on a, 1,5 km de plage. Puis mon fils filait pour aller prendre une marche, fait que chose que je ne fais jamais. Je suis parti avec, puis on a fait la plage au complet. C'est magnifique, mais je suis pas raquée un matin, pas pire. J'ai encore mal aux côtes un peu, mais c'est pas pire. 6-24, les deux frères, c'est chez nous que ça se passe. Ça rythme dans le matin, juste pour le fun.

0: 6h28, mais là, Rafi est à venir en musique. Il est 6h28 minutes. On va aller retrouver Cindy. Elle est en bout de ligne. Bon matin, Cindy.
1: Bon matin. Bon matin.
0: Ben, ça va?
1: Ça va bien, vous?
2: Yes.
0: Ça va super bien. Cindy, qu'est-ce qui te fait dire que t'as plus 20 ans?
1: Quand je vais plus tard que 9 heures.
0: Pardon? 9 heures? À tape un peu, 9 heures.
1: Ouais. Ouais.
2: À tape un peu, le week-end ou en semaine?
1: Ah, les deux.
2: OK.
1: Ben, faut dire que j'ai deux enfants aussi en bas âge.
0: Quel âge as-tu, Cindy? Ça se demande-tu?
1: Moi, j'ai 30 ans.
0: Hé, sacrifice de colline! T'es 9 en plus.
1: Ouais.
0: 9 heures, c'est fini?
1: Ah, ouais.
2: Ben, okay.
1: J'ai deux enfants quand même en bas âge. Fait que rendu
2: 9
1: heures, quand les autres sont couchés,
2: là,
1: ça prend pas longtemps que moi aussi, je dors.
2: Mettons que t'as de la visite, là, puis tu veux qu'ils partent, là. Il est 9h30, tu fais quoi?
1: Mon chum reste avec eux autres.
0: Je m'en couche. 9 heures, la soirée finie. C'est... Mais ça me semble que c'est de bonne heure, un peu. Tu sais, tu m'aurais dit, Martin.
1: Des exceptions.
0: Martin, je vais avoir 60, je vais avoir 6, je vais avoir. Mais non, 30 ans, tabarnouche. T'as-tu une jeunesse rough?
1: Non, j'ai tout le temps été pas mal tranquille aussi, là.
0: Fait que... OK. 9 heures fini. Ouais, OK. Ben, écoute, si on fait quelque chose, on va faire ça de bonne heure à cause de toi, là. Mais ouais. je trouve ça le fun. Cindy, c'est hyper honnête. Je t'invite à passer une belle journée. Un gros merci d'avoir pris le temps de nous jaser ce matin.
1: Ben, merci beaucoup à vous autres aussi.
2: Bye bye. Hey, Marthe, faut que je te dise de quoi qu'il est. En fin de semaine, justement, moi, je m'en allais me coucher. T'es proche de 2h du matin.
0: Oh!
2: J'ai regardé ma belle-sœur pour lui dire bye, là. Tu sais, moi, c'est à mon tour d'aller me coucher. Fait que je la regarde. Je dis, je m'en vais me coucher, tout ça. Je dis bye, merci pour la belle soirée, blablabla. Félicitations encore, parce qu'elle se mariait.
0: Ben oui.
2: Puis là, j'ai dit, toi, tu t'en vas-tu te coucher bientôt? Elle me regarde, elle me fait un petit signe de non, non, non. Fait que là, je suis comme, oh, OK. Fait que là, le lendemain, une de ses amies a dit « Vois-tu, c'est pour ça que je vais jamais me marier, moi. » Elle dit « Je suis pas capable de t'offrir jusqu'à 4h du matin.
0: » Moi, c'est pas la raison pourquoi je me marierai pas, mais en tout cas, 6h30, minutes, capable de me coucher à 4h. C'est le reste que je suis pas capable. Tout le reste, je suis pas capable.
2: Ouais, ça peut devenir compliqué des fois. Ben oui.
0: Rafi s'en revient en musique, je vous l'ai dit. Il y a Amanda Moisan qui va venir nous livrer le bulletin d'actualité aux alentours de 7h. On va savoir de quoi on parle.
2: Oui.
0: Avec elle, ça s'en vient. Et dans 97 secondes, détail circulation.
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2: Pour l'instant, ça va quand même bien sur la 50. Là où ça ralentit, c'est en direction ouest, toujours en lien avec les travaux, entre l'avenue de Buckingham, même un peu avant, là, jusqu'à la rue Georges. Sinon, les ponts interprovinciaux, pour l'instant, ça roule. Même scénario sur la 417. 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
0: 6h32, minutes. J'ai envie de savoir, au bulletin de 7h, à Amanda Moisan, on va parler de quoi ce matin?
2: Oui, bien, ça paraît que la campagne électorale est bel et bien lancée, surtout dans la région. Québec vrai. Solidaire sera d'ailleurs de passage aujourd'hui en Outaouais. Il y a aussi l'équipe de Christine Fréchette qui lancera officiellement sa campagne dans la région au cours des prochaines heures. Et pour ce qui est de tous les candidats libéraux, ça s'est pas mal fait là en fin de semaine. Je vous dirai, je vous donnerai plus de détails au cours des prochaines minutes.
0: Merci. Ça t'empile, soyez là. Merci, Amanda, à tantôt.
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0: 6h36 minutes. Qui est là ce matin, Steph?
2: Il y a Nathalie Joannis. Bon matin,
0: allô, Nat.
2: Merci d'être chez nous. Il y a Lucie Tremblay qui est là aussi.
0: Non.
2: Elle dit heureuse de vous retrouver, rentrée scolaire aujourd'hui. Je souhaite à tous mes collègues de Berlin scolaire bon retour et soyez prudents.
0: Lucie!

0: toi. Je vais te parler d'un autre Lulu.
1: Qu'est-ce qui se passe?
0: Écoute ça.
1: Il y en a plein.
0: Ben ouais, mais celle-là, okay. Je sais pas, il y a quelque chose. À chaque année, dans le monde, on fait un concours qu'on appelle le chien le plus laid au monde.
1: OK.
0: Cette année, on a trouvé le chien dans...
1: C'est pas gentil, mais c'est vrai qu'il y en a qui ils ont des nœuds beaucoup, ils ont quoi?
0: Écoute, on est allé faire un tour du côté de la Corée du Sud dans une cabane là-bas. Okay. Et on a découvert ce chien-là. On l'appelle Jenny Lou. Elle a été sacrée le chien le plus laid au monde. Je vais t'envoyer une photo. On va mettre ça sur les réseaux sociaux. C'est un carlin, un pog, OK? Mais, oh.
1: T'as peur, tu veux qu'on mette ça sur nos réseaux sociaux?
0: Oh, c'est quoi, tu
1: OK. Est... Genre dans une story, hein?
0: C'est un chien qui a 6 ans. Il est pas vieux, là.
1: Ben non, c'est jeune encore. Ben, c'est jeune.
0: Mais tu vois qu'il s'améliorera pas, là. Tu sais, tu le vois dans sa farce.
1: Oh, est... Non, Martin,
0: mais ce que je ne savais pas, puis je vais m'inscrire l'année prochaine pour gagner, là. Le chien le plus laid au monde rafle à chaque année un prix de 5 000 $.
1: Ben là, pas le chien, mais le propriétaire.
0: Le propriétaire, mais je savais pas ça.
1: 5 000?
0: Oui.
1: Mais là, à quel point tu veux utiliser ton chien?
0: Non, mais ça serait ma face directe, puis ils s'arrangeront avec le reste. Écoute, c'est un concours qui est organisé mondialement, puis celui-là, ben c'est celui de cette année-là. Jenny Lou, pour Lucie.
1: Jenny Lou.
0: Ouais. 6 ans. Chien le plus laid au monde. Il y a la langue, écoute, ça doit mesurer à peu près 8 pouces. La langue, il sort sur le côté, mais c'est un carlin. Là,
1: OK, on va le mettre en story parce que c'est dur de l'imaginer. T'sais, c'est comme on est à radio. Hey, il y a Ben qui est là.
0: Allô, mon Ben!
1: Il dit, il y a Ben Lenoir aussi.
0: Lenoir?
1: Benoît.
0: Benox.
1: Oh mon Dieu. Lucie a dit, ça m'a manqué la chanson Patricia qui dit, salut mes préférés, bonne journée Claire qui est là aussi, bon matin Wonder Steph. Martin, merci d'être chez nous.
0: Vous êtes fin d'être là. À 7h pile, bulletin d'actualité avec Amanda Moisan. Pour l'instant, on écrit sur les murs. Voici Raphie chez nous à rythme. On écrit.

0: Mathieu s'en vient dans un moment. Il est 6h42, minutes Wonder News. Steph, on parle de quoi ce matin?
1: On va parler de Céline Dion pour commencer parce que ça fait la folie furieuse du côté de Paris. Évidemment, elle est arrivée depuis la semaine passée. On dit qu'elle va être en pratique pour ses shows qu'elle va livrer là, en septembre puis en octobre. Mais là, l'affaire qu'on sait pas, c'est qu'il y aurait possiblement une collaboration de Céline et d'autres artistes tels que Stromae, qui lui aurait écrit une chanson.
0: Ah, je le sais.
1: Comment ça, tu sais ça?
0: René, t'es où René? René, t'es où René? Non? Après Papa Outé, peut-être, je sais pas. Non, hey, j'ai hâte de
1: non.
0: voir. J'ai
1: hâte de... on le trouvera pas. c'est plus ça, là. Non, mais pour le moment, elle a 6 chansons françaises écrites pour un prochain album et d'autres collaborations à venir. Donc, il faut rester à l'affût. Sinon, on va jaser rentrée télé.
0: OK.
1: Parce que là, il y en a plusieurs
0: ben
1: sur
0: oui,
1: la liste.
0: Vrai, hein?
1: Je vais vous en nommer. Je le sais qu'il y en a peut-être qui vont se dire « Oh oui, ça va revenir. » Je vais vous faire un autre appel lundi prochain parce qu'il y en a beaucoup à se rappeler. Il y a Alerte pour une 6e saison. Ça va débuter le 8 septembre.
0: Ouais.
1: Donc, c'est la semaine prochaine à 20h mardi. Il y a Les Armes pour une autre, mais 3e saison.
0: Okay.
1: Ça va être lundi prochain, le 7 septembre, à 20h encore. Indéfendable. Ça, on l'attendait, hein?
0: Ça, écoute, j'en reviens pas. Moi, j'ai
1: TVA,
0: pas embarqué. J'ai pas embarqué du tout, puis je me dis, je suis rendu trop loin pour
1: commencer. Moi, j'ai jamais commencé. Je veux commencer cette année.
0: Probablement que je vais l'essayer.
1: Ben, je veux dire.
0: Tout le monde parle de ça. Tout le monde parle de ça.
1: Saison 5, donc lundi prochain à 19h à TVA. Indomptable aussi.
0: Hein?
1: Là, je sais, on avait parlé que c'était terminé. Mais c'est terminé aussi. C'est juste, ça va être une conclusion. On veut faire une conclusion à la saison.
0: Okay.
1: Je ne sais pas si vous vous rappelez, c'était comme un style country là, qu'on avait parlé.
0: Yellowstone un peu.
1: Ouais. Bon, ben, ça va être mercredi, ça, à 20h, le 9 septembre. Il y a Stats qui revient également et Dumas. Donc, vraiment, j'ai envie de vous dire bonne rentrée télé parce que je le sais qu'on les attend, ces séries-là, ces émissions-là. C'est à voir. Autre chose, Miley Cyrus, sur un plan plus musical, a sorti hier. Il y a genre 18 heures, une photo d'elle, mais on ne sait pas si c'est elle, mais c'est rouge. Et là, il n'y a pas de description, OK? Il n'y a pas de description, il y a simplement un audio avec Dolly Parton, sa tante.

0: Nouvelle chanson, nouveauté prochainement. Il faut rester à l'affût. Il y a quelque chose qui s'en vient, assurément, de Miley. Puis je le savais qu'il était pour arriver quelque chose. Je veux dire, on s'entend-tu pour dire que peut-être avec le décès, justement, ouais. de Dolly, ça l'a comme inspiré. Elle n'attend pas. Elle prend pas de temps, on va te le dire. Et parlant de Dolly Parton, justement, le nombre d'écoutes de ses chansons ont explosé depuis le décès.
1: Ben
0: évidemment,
1: oui.
0: on le savait, mais on parle ici de 2000%. C'est énorme, ça n'a pas de bon sens. Exemple, la toune la plus écoutée, c'est Jolene, avec un total de 2,7 millions d'écoutes à la demande juste aux États-Unis, juste mardi. Juste la journée qu'on a annoncé son décès. Fait que c'est énorme, imagine, aujourd'hui.
1: C'est gros, là.
0: 9to5 aussi, qui est hyper populaire, 2,3 millions d'écoutes juste en une journée.
1: Hey, on a appris la semaine dernière comment elle avait écrit cette chanson-là.
0: C'est hey, avec ses ongles,
1: ouais,
0: c'est incroyable.
1: Vas-y, voir, essaye.
0: Non, mais ça se fait pas.
1: Elle a des griffes, on s'entend.
0: Elles sont hyper longues, puis elle a commencé à juste jouer avec ses ongles, puis maintenant, elle a fait « Wow, ça sonne super bien », puis elle a commencé à écrire une tune.
1: Et c'est pas la première fois qu'elle fait ça,
0: le
1: là.
0: Boulot, sa job, ouais. Non, c'est vraiment hot. Et « I Will Always Love You » également, qui est à 1,7 million. Donc, des codes d'écoute explosives.
1: Génial. Merci, Steph. 6h46 minutes. J'ai parlé de Mitsu. C'est l'heure de payer. La voici avec ses shows. 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
0: Retour à l'école, au travail, bon lundi. Ben, la bonne nouvelle, c'est que ça va quand même bien sur la 50. À la hauteur de la Virandry, on est un peu plus nombreux, mais rien de, mettons, pas de refoulement là, à signaler. C'est lent sur la 50 ouest, entre l'avenue Buckingham et la rue Georges. Sinon, la 417 est, on est un peu plus nombreux à la hauteur de Carling. 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
2: 1977, Patrice Michaud s'en vient dans un petit moment. On a reçu un message au 11007 de la part de Karine. Pouvez-vous dire bonne fête à mon ami Yann Etier? Il est peut-être encore sur la route aujourd'hui. Ah. Il a 47 ans aujourd'hui. Yann, juste pour toi, mon homme.

0: mooi dan.
1: Joyeux anniversaire.
2: Fianetti, bravo,
0: bonne félicitations. 6h50, France qui nous écrit, ah wow, pas si laide que ça, Jenny Lu, c'est le chien le plus laid au monde, il a gagné 5000 piastres, fait gagner 5000$ à son propriétaire.
2: Ah, l'a mis en story.
0: Ouais, chien de 6 ans qui a été considéré comme le chien le plus laid du monde, un carlin, avec 18 pouces de langue.
2: C'est vraiment un chien, il va évaluer les chiens, voyons donc.
0: Steph, on a combien à l'extérieur?
2: On doit avoir 12.
0: On doit? T'es-tu capable de me dire un petit peu plus précise?
2: 11.
0: Bon.
2: Ça l'a descendu de 1 degré.
0: Ça,
2: mais, attends un peu.
0: Ouais.
2: On va atteindre 29 aujourd'hui avec l'humidex. Un 40% de probabilité d'averse de pluie, mais en général, alternance soleil-nuage.
0: Un beau vendredi, un beau samedi, un dimanche.
2: Mais
0: beau
2: moi, j'aime
0: début
2: ça,
0: de dimanche.
2: Des dimanches demain.
0: Ah oui?
2: Moi, des dimanches maussades, là. Oh mon Dieu, non, mais t'as pas le choix de rien faire.
0: C'est vrai.
2: Faire tes courses, ton ménage, tu sais, ces affaires-là, t'as reposé. C'est comme, c'est un gros oui, mettons, là.
0: Avant la rentrée, ouais, non, l'idée est pas bête.
2: Moi, je parlais avec quelqu'un au mariage. Elle est rentrée scolaire aujourd'hui. Elle étiquetait les effets scolaires de sa fille et de son gars hier.
0: Oh.
2: Dernière minute et pas à peu près.
0: Un peu. Comme plusieurs parents, j'en suis sûr.
2: Ben oui, mais je comprends. On court d'un bord et de l'autre.
0: Hey, une boîte de 36 crayons Corolla.
2: Corolla?
0: Crayola, c'est ça que je voulais dire. Crio, là,
2: ouais, non,
0: à identifier.
2: Ça se vend pas à même place.
0: C'est à Jean-Guy, c'est à Jean-Guy, c'est à Jean-Guy. Mm. Tabarnouche que c'est long. 6h52, Pat Michaud, il est chez nous à rythme.

0: 6h55 minutes. Merci d'être chez nous. Merci d'avoir choisi Rythme 97.1. 11007, vous avez le goût de nous dire un petit bonjour. Vous vous gênez pas pour le faire. On est preneur de vos messages. 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C'est à ne pas manquer. C'est chez nous que ça se passe. 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
0: 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Dans 97 secondes, détails circulation, on a ça pour vous.
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1: Ah, ça ralentit sur la 50 ouest à la hauteur du chemin de Masson. C'est le seul point chaud pour l'instant sur la 50. Ça roule super bien malgré le fait qu'on est un peu plus nombreux à la hauteur du pont des Draveurs. Rien de majeur à signaler. Lorrain, Labrosse, Montépiémont aussi. Et ça roule super bien également sur les ponts interprovinciaux jusqu'à maintenant. 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
13: Lundi, c'est le 31 août 2026. Merci d'être là ce matin. Bon réveil, l'Outaouais. Si vous venez à l'instant de vous ouvrir les yeux, il est 7h02. On va s'informer avec Amanda Moisan dans les prochaines secondes. Juste vous dire, côté musique, oh!
14: Oh! Tony Brazil! Ben oui, tu dis 7h02. Si vous venez juste d'ouvrir vos yeux, c'est parce qu'il est lundi puis c'est la rentrée, là.
13: Oui, mais il y en a qui sont peut-être en retard ce matin. Faut penser à tout le monde. Mickey s'en vient avec Tony Brazil. C'est à ne pas manquer. Clément Jacques va venir faire son tour avec Marie-Mé. Avec Picture, on a ça pour vous. Je vois Alex Warren. Ah, cette toune-là me fait capoter. Fever Dream. Il y a plein de bonnes musiques à venir dans les prochaines minutes. Vous restez là, touchez à rien. Amanda Moisan, Québec solidaire, est en Outaouais aujourd'hui.
15: Ouais, voici ce qu'on surveille dans la région aujourd'hui. D'abord, Québec solidaire sera de passage en Outaouais aujourd'hui. Okay. La porte-parole du parti, Ruba Gazal, tiendra un point de presse, on nous dit, aux alentours de 9h15 au Parc Moussette à Gatineau. Mm-hmm. Elle doit notamment présenter les priorités du parti en matière d'éducation. Il y a aussi l'équipe de Christine Fréchette qui lancera officiellement sa campagne dans la région. Parmi ses priorités, on nous dit que ce sera renforcer les services offerts aux femmes victimes ou à risque de violence conjugale. Le parti qui promet donc d'ajouter l'équivalent d'une ressource d'intervention dans chacune des 164 maisons d'aide et d'hébergement à travers le Québec. Wow. Il souhaite donc aussi créer de nouvelles maisons d'hébergement de première étape. Ce sont des engagements qui représenteraient un investissement de près de 54 millions de dollars sur une période de 4 ans. Pour ce qui est du Parti libéral maintenant, ben il y a plusieurs candidats là qui ont lancé officiellement leur campagne. D'ailleurs, André Fortin, ben lui, il va le faire aujourd'hui du côté de Elmer. Le chef de l'opposition officielle à Québec s'engage notamment avec le candidat libéral dans Hull, Sacha Cannon, à travailler à la réalisation d'un viaduc à l'intersection des boulevards Vanier et des Allumetières. C'est un projet qui vise à améliorer, bon, on comprend, la circulation, la fluidité aussi des déplacements dans le secteur. Et dans la circonscription de Chapleau, le candidat libéral Michel Langevin lancera aussi officiellement sa campagne. Ça va se passer ce soir du côté de Gatineau. Je termine sur la scène des faits divers. Il y a une opération policière d'envergure quand même qui s'est tenue samedi soir. Ça s'est passé dans le secteur Hall. Les policiers du SPVG ont érigé un périmètre de sécurité. Ça s'est passé tout près des rues Berry et Nicolet. J'ai tenté de parler au porte-parole, mais pour l'instant, on ne nous donne pas de détails sur les circonstances de l'intervention, mais il y avait plusieurs autopatrouilles dans le secteur. Donc, on va tenter d'avoir un petit peu plus d'informations au cours des prochaines minutes. Donc, voilà, ça fait le tour pour l'actualité pour l'instant.
13: Son nom, c'est Amanda Moisan. Un gros, gros merci. On va la retrouver à 7h30. Je vous invite à ne pas manquer ça. Merci, Amanda. 7h05. Au cours du week-end, il y a eu plein de chicanes de voisins. Ah. J'ai lu ça dans les journaux en fin de semaine. Ça a brassé, même chez nous, en Outaouais. Il y a des voisins qui se sont chicanés pour un dos d'âne qu'un résident a installé dans sa rue. Rue qui est pas passant. Un dos d'âne. Un speed bump.
14: Ah, oh, OK.
13: On appelle ça un dos d'âne en français. On était habitué à speed bump.
14: C'est tellement rare. Excuse-moi.
13: Mais enfin, il a fait installer ça dans sa rue, puis il y a un propriétaire dans la rue qui a une Mustang de collection, puis il avait peur de briser. Écoute, ça s'est chicané pas à peu près. C'est arrivé à Montréal également, des chicanes. Un chien a mordu son enfant.
14: Mon Dieu.
13: Madame a été fâchée, a mis le feu dans le char de la bonne femme. Écoute, c'est fou raide. C'est des chicanes à gauche et à droite. Je sais pas ce qui s'est passé. Tu sais, on a parlé de la pleine lune du week-end avant de partir vendredi. Mm-hmm. On parlait de la pleine lune. Est-ce que la pleine lune affecte notre morale? T'es obligé de penser que oui, en fin de semaine, en tout cas, on y a goûté. 7h05, minutes côté temps et température pour aujourd'hui, lundi, Steph?
14: Hey, il semblerait qu'on a du brouillard ce matin. Ouais. On en avait à 3h du matin. Je sais pas si ça se dissipe tranquillement, pas vite. Bref, il y a un avis sur Environnement Canada. On est à 12 degrés en ce moment. Alternance soleil-nuage. On va atteindre 29 ressentis aujourd'hui. Et on a un petit 40% de probabilité de pluie.
13: OK. Les Jays, hier, affrontaient les Mariners de Seattle. Victoire de Toronto au compte de 7-0. Fait du bien, celle-là. Mm. Et les Lions de la Colombie-Britannique, les Lions du BC, étaient en ville hier pour affronter les Red Blacks, nos Red Blacks à Ottawa, du côté de Place TD. On parle d'une 18e défaite consécutive pour les Red Blacks. Pas une grosse saison. Mm. 45-24, celle-là, on l'a échappé encore une fois. On va souhaiter une meilleure saison l'année prochaine, évidemment. Il est 7h06. On va parler showbiz dans les prochaines secondes. Je vous invite à rester là. Mais pour l'instant...
14: Oh! On lève le volume. C'est parti, la gang.
13: Tony Brazil, chez nous. Arrête.

0: Oh boy, 7h10 minutes, tu veux parler de quoi?
1: OK, en fin de semaine, j'ai vécu un moment comme dans les films.
0: Oh.
1: Et j'ai envie de partager un petit bout de mon quotidien okay. avec vous.
0: Okay.
1: Donc, bon, c'était le mariage de mon beau-frère, de ma belle-sœur, donc le frère à David, mon
0: ouais,
1: conjoint.
0: Ouais, ouais.
1: Et donc, mon beau-frère est ami avec un certain Phil J. Smith. Vous le connaissez
0: ben oui,
1: probablement.
0: Ben oui.
1: Il fait des shows ici, il fait des shows à la salle Odyssée aussi. Et donc, il était aussi au mariage. Et il a même écrit une toune
0: non.
1: à mon beau-frère et ma belle-sœur.
0: Tu l'as su?
1: C'est ça l'affaire, OK? J'ai tellement broyé là, dans ce mariage-là. Là, je te le dis, j'étais curée de pleurer à la fin. Mais l'affaire, c'est que tu le sais que tu réussis dans la vie quand quelqu'un t'écrit une toune. Moi, là, c'est mon...
0: Que quelqu'un t'écrive une toune?
1: Ben, je trouve ça tellement
0: ah,
1: beau
0: ouais.
1: pour vrai. Puis, je trouvais ça tellement cute de voir Phil stressé, là. Genre, il en shakait, là, parce qu'il est allé l'enregistrer en studio.
0: Okay.
1: Il voulait pas le faire en direct. Il a dit, moi, je voulais pas... Tu sais, il veut pas être le highlight du mariage. Il veut donner ce spot-là au marié.
0: Ben oui.
1: Tu comprends?
0: Ben oui, c'est fin.
1: Et le nom de la toune, je vous le fais... Est-ce que ça va sortir dans les radios? Peut-être. Mais comme, c'est vraiment pour le mariage, OK?
0: Ouais.
1: C'est tout misé sur nous. Voici un extrait. OK?
2: Tout

0: cool, hein?
1: C'est bon, hein?
0: C'est cool. Ben, c'est-tu juste pour l'événement qu'on trouve ça cool parce que tu l'as vécu, ben, tu sais, l'auditeur moyen,
1: toune,
0: trouve, je sais pas.
1: Exact, ben, mais c'est une toune qui peut, genre, justement, pour n'importe quel couple, tu mises sur une personne dans la vie, tu sais, je veux dire, un peu sur... Mais ça a tellement été un succès, là, comme je te dis, tout le monde chantait, puis j'avais l'impression qu'on connaissait la toune, mais on la connaissait pas, tu sais, évidemment, c'est nouveau.
0: Ouais.
1: Fait que voilà, on a vécu un bon moment, je vous ferai entendre au pire plus tard un plus long extrait. Mais ça a été un wonderful time dans la vie de Wonder en fait.
0: C'est très drôle que tu parles de ça parce que j'ai une nouvelle concernant un couple britannique qui a décidé de se marier du côté de l'Italie.
1: Okay.
0: C'est le voyage de rêve. Là.
1: Ouais,
0: on va
1: ouais.
0: se marier, ça va être la grosse affaire. On invite 300 personnes, ils s'en viennent tous en Italie, ça va être trippant, ça va être le fun. Une semaine avant le mariage, une semaine jour pour jour. Le marié dit à sa future femme, écoute, ça marchera pas, on se mariera pas.
1: Non.
0: La madame a dit, ah ouais mon tabarnouche de loser, pas grave, fais le party pareil, venez-vous en Italie, on va se faire un party de non-mariage. Et le party a eu lieu, les gens ont trippé au bout, puis elle a dit, j'aurais jamais, je suis tellement heureuse que ce loser-là m'ait laissé avant le mariage.
1: Mais t'as peur, là.
0: Ouais.
1: C'est vraiment la chicane est pognée, là.
0: La chicane est pognée
1: parce
0: solide.
1: Tu dis, mon loser, il me semble que c'est assez élevé.
0: Ah non, elle l'a traité de loser à plusieurs reprises à part ça. Et c'est arrivé au cours du week-end, cette histoire-là. Moi, ce que je trouve drôle, c'est qu'en fin de semaine, on parlait de la pleine lune vendredi, en fin de semaine, il y a eu plein de chicanes partout. Du côté de Maniwaki, ça a brassé également des voisins qui se sont chicanés.
1: Coudonc, y a-tu de l'amour dans ce monde-là?
0: Je sais pas ce qui s'est passé. C'est-tu vrai, finalement, la pleine lune, que ça joue sur nos humeurs? J'ai hâte de voir. Parce qu'aujourd'hui, tu sais, on vient de passer cette fin de semaine-là. Aujourd'hui, c'est la rentrée scolaire. Aujourd'hui, là, c'est toute la place est aux petits-enfants. Vous leur laissez le spot dans les rues, évidemment, et à tous les automobilistes. Moi, j'ai croisé quelqu'un sur la route ce matin. Vous allez me dire qu'il était à 3 heures, puis c'est pas trop grave, là. Mais il y a quelqu'un ce matin sur l'autoroute 50. Moi, je roulais 117 km/h, OK? 117. On y va à 118 d'habitude, là, c'est ce qu'on dit, là. C'est accepté par le corps policier, apparemment. Puis, tu verras, c'est pas vrai, je sais pas, mais je l'essaye. Bref, j'étais à 117 km/h. Je me suis fait dépasser par un VUS. Il devait rouler à peu près entre 150 et 160 km/h.
1: My God, son pied pesant.
0: Il était pressé à tabarnouche de s'en aller chez eux, sérieusement. Ça en était épeurant. Donc, si vous êtes sur la route aujourd'hui, il y a des étudiants qui sont là. Les zones scolaires, c'est 30 km/h. S'il vous plaît, respectez la limite de vitesse.

0: 7h18, maudit que le week-end a passé rapidement, ça n'a pas de bon sens. On a eu droit à du beau temps vendredi, samedi, dimanche, beau le matin, puis nuageux par la suite, même vaporeux, je dirais, par la suite, puis en soirée, super belle journée, super belle soirée. Hier, c'était doux, c'était le fun, c'était agréable, mais là, c'est le retour au travail, c'est le retour à l'école aujourd'hui. Il est 7h18 minutes. Dans les prochaines minutes, on va jouer au Quiz Me Baby. On a joué avec vous la semaine dernière. Steph, t'as été bonne.
1: Tu trouves?
0: Ben.
1: Mais voyons, je manquais tout le temps, les débuts.
0: Ah oui, mais c'est cool.
1: J'ai eu des coups de pratique, là.
0: Il y a des gens qui vont avoir à choisir un grand, grand choix par ça. T'as le choix, ballon numéro 1, ballon numéro 2 ou encore ballon numéro 3. Steph a des dards dans les mains. Elle va lancer le dard sur le ballon que vous choisissez.
1: Ouais.
0: Si dans le ballon que vous avez choisi, il y a un petit billet, vous courez la chance de gagner. On va faire le tirage mercredi de laisser passer double, c'est ça, hein?
1: Oui, pour le FMG. Oh! Donc vraiment, vous pouvez commencer à appeler 819-503-9711. On joue tout suite après la météo.
0: Les lignes sont déjà pleines.
1: OK.
0: Dans un petit moment, Alex Warren s'en vient avec Fever Dream. C'est ma toune en ce moment. Je triple là-dessus solide. J'espère que vous allez être heureux de l'entendre. Ça s'en vient chez nous à rythme. Ah oui,
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1: Ouais, ben sur la 50, évidemment, c'est pas une surprise. En direction ouest, c'est au ralenti vers la rue Georges. Sinon, sur le pont des Draveurs, ça roule bien ce matin. Ça, c'est la bonne nouvelle. Oui. On est un peu plus nombreux sur la 417 Est à Carling, en direction ouest aussi, à la hauteur de Nicolas. 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La rue Georges, sinon, sur le pont des Draveurs, ça roule bien ce matin. Ça, c'est la bonne nouvelle. Ouais. On est un peu plus nombreux sur la 417 Est à Carling, en direction ouest aussi, à la hauteur de Nicolas. 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

0: risque d'averse, un 23 degrés, peut-être un risque d'orage aussi. Des averses un peu partout cette semaine avec des 60-40%. Ça a le temps de changer, mais quand même, dans le jour, on parle des fois de soleil. Donc, ça va être un petit cocktail météo.
1: C'est le Festival des Montgolfières qui débute mercredi. Ouais. Matt Lang sera sur la scène mercredi soir. Je ne sais pas si ça fonctionne encore. On n'a plus de corde à linge ben en ville. On n'a plus le droit de mettre ça. Là.
0: Ouais.
1: Mais où c'est qu'on peut mettre nos chapelets là, pour faire du beau temps? Là, on disait ça, mais
0: mettez vos
1: chapelets sans corde à linge.
0: J'ai un feeling que ça va bien aller.
1: C'est vrai?
0: Bon, oui.
1: Okay.
0: Ça va se dégager. On est parti.
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1: Pince sur le piton, Steph, je te laisse choisir ça, la ligne que tu veux. Celle-là est en bout de ligne, on va aller voir qui est là. Le matin, juste pour le fun, bonjour.
3: Bonjour, Wender, puis Martin.
1: Allô, comment ça va? Ton nom, s'il vous plaît?
3: C'est Denis.
1: Denis, tu veux jouer avec nous autres?
3: Pourquoi pas?
1: OK, ben écoute, on va demander de choisir un ballon, le 1, le 2 ou le 3. Dans un des trois ballons, il y a un billet.
0: Ouais.
1: Et si ce billet-là est marqué gagnant, tu deviens finaliste pour gagner. T'es laissé passer double pour aller faire un tour du côté du Festival des Montgolfières, mais c'est pour les 5 jours, là, de mercredi jusqu'à dimanche. OK, t'as-tu ton dard, Steph?
0: Oui.
1: Parfait. Donc, on y va.
0: Denis?
1: Tu choisis 1, 2 ou 3?
3: 3.
1: Le 3, c'est celui à gauche complètement, Steph.
0: Ben oui, je sais, c'est écrit dessus.
1: Ben ouais, mais...
0: Franchement. OK, on y va, Denis.
1: C'est parti.
0: Prêt?
1: 1, 2, 3.
0: Oh.
1: Un peu. Ça sera pas long. On finit à 8h30, Steph, je te le rappelle. 7h22 minutes, on serait en ligne. Un autre coup, vas-y.
0: 1, 2, 3.
1: Ah, bravo. Ça te tente-tu un autre shot, s'il vous plaît? Denis, je m'excuse.
0: Ça sera pas long.
3: Non, mais après, qu'est-ce qu'elle pourra faire? Elle tire en diagonale, elle va pogner toi en même temps.
1: Attention, okay. C'est parti.
0: 1, 2, 3.
1: Oh!
0: Bon.
1: Y a-tu un petit billet? Hein?
0: Non.
1: Oh, Denis.
3: Ah.
1: Meilleur choix
3: pour la prochaine fois.
1: Merci, mon chum. Un gros merci à toi. À bientôt. Bye bye. On prend un autre appel?
0: Ouais.
1: OK. On y va avec bouge pas. Je vais juste recrocher celle-là ici, comme ça. Celle-là ici. Le matin, juste pour le fun. Bonjour.
4: Bonjour, monsieur.
1: Salut, comment ça va?
0: Allô? Bon matin.
1: C'est Ubi, c'est ça?
0: Non, c'est Marc le caméraman.
1: C'est Marc. Oh, Marc, excuse-moi. Marc, il nous reste le 1 et le 2. Tu choisis lequel?
4: Le 2.
1: Le 2, attention. Le 2. On y va. Vas-y, lance-moi ça comme faux, là. Le 2. Oh! Bravo, Steph. Premier coup. Premier coup. Est-ce qu'on a un billet dedans? Merci, Denis, d'avoir essayé.
0: Non, Marc.
1: Marc d'avoir essayé. Salut. Excuse-moi, on va l'avoir un moment donné.
0: Hey,
1: bye, celle-là ici. Attends un peu. C'est le dernier.
0: On y va.
1: Matin, c'est pour le fun. Bonjour.
5: Allô?
1: Allô, comment ça va?
5: Ça va bien, vous autres?
1: Oui, ton nom, s'il vous plaît.
5: C'est Brigitte.
1: Mais elle vient de se lever, hein?
0: Oh!
5: Non, j'ai plus de voix. Là.
1: Oh! Dure fin de semaine?
5: Dure fin de semaine à Val-des-Bois, oui.
0: Ah! As-tu chanté du Caïn?
5: J'ai chanté les trois accords.
0: Ah.
5: J'ai chanté du Rick Lapointe. Je pense que j'ai la voix d'Éric à matin.
0: Ah, je te comprends.
1: tu donnes combien de points sur le festival là, au complet, là, le week-end qu'ils ont offert à Val-des-Bois en musique? Tu donnes combien?
5: Ah, moi, je te donnerais un bon 10 sur 10.
1: Ah, nice,
5: vraiment,
1: bravo.
5: Vraiment, ils ont vraiment tout donné. C'était vraiment hot.
1: Bravo, puis super belle programmation. Sérieusement, là, j'ai trouvé ça impressionnant. Les artistes qui se sont présentés là-bas. 7h24 minutes. Je veux savoir, Brigitte, il nous reste le ballon numéro 1. T'as comme pas le choix, là.
0: Non, j'allais dire, quel ballon tu veux?
1: Ah, ouais, il y a comme pas le choix. Donc, Steph, vise comme du monde. Vise comme du monde, s'il vous plaît. Attention. C'est parti.
0: OK, on y va.
1: Ah, bravo.
0: Oh, Marc.
1: Elle en a un à péter. T'étais 7 pieds à côté.
0: T'es pas drôle, sérieux.
1: 7 pieds à côté, sérieusement. Vas-y fort. Oh! Ben, c'est sûr qu'elle est finaliste. Voilà le petit billet gagnant. Donc, Brigitte, tu deviens finaliste pour gagner tes laissez-passer double, s'il vous plaît. On va faire le tirage mercredi matin pour le début du festival. Je te souhaite la meilleure des chances. Garde la ligne, on va prendre tes coordonnées, OK?
5: OK, super, merci.
0: Merci.
1: Là, je t'ai excité comme une puce. C'est ma toune. Alex Warren, il est chez nous, à rythme.

0: 7h27 minutes. Qu'est-ce qui te fait dire que t'as plus 20 ans? Bon. Je pourrais dire à chaque fois que je me lève du divan ou je me lève du lit ou que je me lève d'une chaise ou que je craque de tous les bords. Je souffle le martyr.
1: Tu sais, là, le genre de bruit que tu fais là, en sortant de ton char. Ou ben non, en fin de semaine, mettons, je dansais, puis là, sur la piste, carrément, là, j'étais plus capable. J'étais juste comme stallé là. Là, j'étais comme, OK, moi, là, si je me relève plus là, là, c'est fini. Je me mets à quatre pattes, puis je bouge plus de là jamais. Je meurs.
0: Joanne est en bout de ligne. Alors, Joanne?
2: Comment ça va?
0: Ça va super bien toi-même?
2: Ouais, merci.
0: Joanne, je te demanderai pas ton âge, mais qu'est-ce qui te fait dire que t'as plus 20 ans?
2: C'est quand que t'es deux soirées de suite à te coucher tard.
1: Ouais.
2: Genre plus qu'en 11 heures, mais t'as besoin d'en faire un petit dodo dans l'après-midi la troisième journée.
1: Ah ouais, la sieste. Ah non, mais moi, la première journée, moi, j'admire les gens qui font des siestes à tous les jours. Tu sais, on vit mieux. On est plus...
2: Ouais, ben, j'ai, ben, ouais. Ouais, je suis pas mal d'accord avec toi, là. Peut-être que le lendemain.
0: T'as-tu un gros week-end, Joanne, pour dire ça, ou?
2: Oui. Vendredi soir, je suis allée voir la pièce de théâtre, Le Comte de Monte-Cristo avec
1: oui,
2: ma fille.
0: Dis-moi
1: bon?
0: Donc comment c'était?
2: Oh, c'est vraiment bon.
0: Ouais. Écoute,
2: y a... tous les acteurs, là, la mémoire qui ont des textes, là.
0: Julie qui travaille à la salle Odyssée m'a appelé ce matin. Elle dit, Martin, si ça revient sérieusement, garoche-toi là-dessus. Elle dit, c'était cœur. Faut voir ça une fois dans sa vie. Puis c'est Dumas qui avait écrit ça, je pense. Hein. C'est le Comte de Monte-Cristo. Moi, j'ai lu le livre Jeune. La pièce est longue.
2: Elle est longue. Et 3 heures à part l'entraque.
0: Et sacrifice.
1: L'affaire, c'est que c'était comme vendredi, samedi et dimanche. Il me semble c'était tout le week-end. Là. Puis c'était plein.
2: Puis là, ben le lendemain, c'était ma fête, donc là, souper avec les amis, puis tout ça, fait que hier après-midi, j'ai pas eu le choix. Téléphone de dos.
0: OK, fait que toi, c'est officiel, depuis en fin de semaine, t'as plus 20 ans, c'est clair, là.
2: Non, j'ai pas peur de le dire, j'ai 52.
0: Oh, sacré. Non, arrête, c'est encore ça la garantie, voyons donc, à 52 ans. Ça t'offre ça.
1: T'es pas vieille.
0: Joanne, je te dis un gros merci d'être chez nous, tu passes une belle journée.
2: Merci à vous aussi, là.
0: Salut!
1: Merci, Joanne. Oh, mon Dieu, il y a Guylaine Jobin qui dit « Quand le chien me mord le gras de mou en dessous de mon bras, j'ai clairement plus 20 ans. »
0: Ouais, je peux, je t'ai supposé.
1: Qui mord le gras de bingo?
0: Je t'ai supposé de l'appeler dans les prochaines secondes.
1: Non!
0: Ouais, oui.
1: Oh, je m'excuse.
0: Tu viens de voler le punch. Ça fait longtemps que t'as pas fait ça, Steph. Hein?
1: Mais j'ai tombé dessus, puis elle me fait rire. Ben, c'est pas grave, je vais l'entendre de sa propre bouche.
0: Comment qu'elle dit ça, mordre le gros de bingo? C'est toi qui dis
1: non,
0: ça?
1: Non, c'est moi qui ai dit. Moi, j'appelle ça du gros de bingo, mais le gros de mou qu'elle dit, j'en viens pas.
0: Chez nous, on appelait ça le bye-bye harm.
1: Ah ouais?
0: Tu sais, quand tu fais bye-bye, ouais. Là, c'est... Je suis rendu avec ça, moi. J'ai de la petite peau molle, là, de gars de 60 ans à 59.
1: Voir que j'ai lu le... message que tu voulais.
0: C'est très bon.
1: T'es pas obligé de le dire pareil.
0: On est-tu prêt pour Marc Dupré? Hey, il y a Amanda qui s'en vient dans les prochaines
1: c'est
0: secondes.
1: C'est rare que mais... je suis gênée, mais je le suis.
0: Pas pas à tout. Tu l'es pas pas à tout. Je
1: me sens même pas mal. Sorry.
0: Je te souhaite un bon matin, bon début de semaine chez nous, dans le matin, juste pour le fun avec Wonder et moi-même.
1: Bon matin.
0: On est là jusqu'à 8h30.

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1: Yo. Oh là là, je me rappelais plus comment faire une circulation occupée, moi vous le dire, sur la 50 Ouest, c'est chargé au chemin de Masson. Sinon, sur le chemin de Masson, vers la 148, là, un grand refoulement jusqu'à la rue Georges. Oh. Maintenant, OK, la brosse vers la 50, par choc contre par choc. Montépaiement aussi, on est tout près du chemin de Bellechasse maintenant. La 50, ça va bien sur le pont des Draveurs, ça c'est une bonne nouvelle, ça s'est rempli sur Saint-Raymond vers Cité des Jeunes. Des allumetières également, un peu avant les carrefours giratoires, c'est au ralenti. 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
2: Guylaine est avec nous autres. On va jaser dans un petit moment. Il est 7h34. Je veux juste demander à Amanda Boisan, au bulletin de 8h ce matin. Amanda, tu vas parler de quoi?
3: Oui, ben ça paraît que la campagne électorale est bel et bien lancée, surtout dans la région. Québec solidaire sera d'ailleurs de passage aujourd'hui en Outaouais. Il y a aussi l'équipe de Christine Fréchette qui lancera officiellement sa campagne dans la région au cours des prochaines heures. Et pour ce qui est de tous les candidats libéraux, ça s'est pas mal fait là en fin de semaine. Je vous dirai, je donnerai plus de détails au cours des prochaines minutes.
2: On va être là à 8h, c'est sûr. Merci Amanda, un gros merci. 7h34 minutes. Guylaine est en bout de ligne. Bon matin, Guylaine.
4: Bon matin.
2: Comment ça va?
3: Allô.
4: Ça va super bien, et vous?
2: Ça va super bien. Guylaine, on va faire comme si on ne savait pas ce que ça allait dire, parce que Wonder t'a stoulé.
1: Oh, je m'excuse, Guylaine.
4: C'est pas grave.
2: Je veux savoir, qu'est-ce qui te fait dire que t'as plus 20 ans?
4: Écoute, la semaine passée, je suis allée chez mon fils, il y a un bébé chien.
1: OK.
4: J'étais assise sur le divan, puis il m'a mordu le gros de babaye, là, tu sais, en dessous.
1: Le gros de babaye.
4: Écoute, ça s'avance sur un temps. Là, ça me rappelle que j'ai plus 20 ans, le petit gros, là, tu sais.
1: Ah non! Fait que t'as plus de babaye, là.
4: Mais tu sais, il était là, puis il était crampé. Il était comme, ils ont mangé ton gros de babaye.
1: Ton bras de babaye.
2: Ben oui, le bye bye harms. Toi, tu appelles ça le bras de bingo, mais le bye bye harms, c'est... oui, non, je connais ça.
1: Oh, t'as-tu insulté?
4: Un peu.
2: C'est encore plus drôle. Guylaine, t'es tellement fine d'avoir pris le temps de nous jaser. Je te donne un gros bisou, je te dis un gros merci. Passe une belle journée.
4: On l'aime. Une belle journée.
2: T'es fine, merci beaucoup.
1: Guylaine, je l'aime. Bye. Attends, je l'aime ton gros de bingo, OK?
4: OK, merci.
1: OK, bye.
4: Bye.
2: Le chien m'a mordu.
1: Hey,
2: parlant de ça, c'est arrivé dans le coin de Montréal. Moi, j'en reviens pas. Je disais ça en fin de semaine. C'est ça que je disais à Steph. Il y a eu plein de chicanes de voisins au cours du week-end. Ça n'a pas de bon sens. Il y a un enfant qui s'est fait mordre par un chien. Un enfant de 8 ans, OK? Et la mère de cet enfant-là insultait raide que le propriétaire... Tu sais, il s'est excusé. Il dit, ouais, mon chien n'a pas l'habitude de faire ça.
1: Ouais.
2: Puis il a pas arraché un bras au chien. Il dit, bon, il l'a... Il s'est croqué dans... plate, là, s'entend, là, c'est ordinaire encore, Lynn, c'est arrivé. La mère de l'enfant, le lendemain matin, est allée avec un 5 gallons de gaz sur la voiture de la personne et a mis le feu dans la voiture.
1: Ben voyons donc. Ça n'a pas de sens, là.
2: C'est quoi, c'était... plein de chicanes en fin de semaine, je comprends pas. Une histoire qui est arrivée dans le coin de Maniwaki. Un monsieur qui a fait installer un dos d'âne parce qu'il trouvait que ça roulait trop vite dans sa rue. Puis il y a une rue où c'est à eux autres la rue. C'est pas la ville qui s'en occupe, c'est les propriétaires de la rue. Puis il a fait mettre un dos d'âne. Puis un propriétaire d'une Mustang Shelby, je pense, qui a décidé de se venger ou de porter plainte. Il est allé en cour, puis ça brasse de tout et bord. Des chicanes partout, partout, partout. On respire.
1: Excuse.
2: Prenez ça easy. Soyez pas un mauvais garçon, la vie est bonne.
1: Je suis en train de lire les commentaires sur Facebook. Non, mais c'est du bonbon.
2: Allez
1: là.
2: Voir, il y a 180
1: sérieux?
2: Commentaires qui sont rentrés. Qu'est-ce qui te fait dire que t'as plus 20 ans?
1: Oh. Il y en a des affaires, là. Ça n'a pas de bon sens. Moi, pour vrai, je me fais un massage de dos avec mon banc chauffant.
2: Tu te fais un massage?
1: Mais ça fait du bien, okay. La chaleur. Oh!

0: français.
1: Ouais, ouais.
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2: Santé, mon maître. Bon lundi.
1: 7h41 minutes. C'était la dernière gorge de café ce matin. C'est mon troisième. C'est assez.
2: Hey.
1: Steph, je veux jaser d'une vidéo qui a été lancée par Donald Trump au cours du week-end. C'est du bullying carrément. C'est de l'intimidation pure et simple. Vous avez peut-être vu le vidéo qu'il a mis sur son réseau social True Social où il a mis en vedette des outardes avec la coiffe de Donald Trump.
2: Mm. Le
1: toupette blond, là. Et les bernaches sont armées.
2: OK.
1: On tire dans les airs, puis on s'en va vers le lac Ontario, et maintenant, c'est le lac Amérique. On dit que Google Maps embarque dans la folie de Donald Trump. Et ce que j'ai lu au cours du week-end, c'est que le président américain a le droit de faire ça. Il a le droit de faire un décret pour changer de nom s'il le veut, sauf que la communauté internationale va-tu embarquer? Je regarde ce qui s'est passé au cours du week-end. Il y a Rob Ford qui a décidé d'aller mettre une pancarte près du lac Ontario pour dire « c'est toujours et ce sera toujours le nom Lac Ontario ».
2: Il y a beaucoup de monde qui ont fait des publications par rapport à ça. Puis moi, l'affaire, c'est que je comprends pas. Tu sais, je veux dire, ça fait tellement longtemps que c'est comme ça. Pourquoi, soudainement, on veut changer ça?
1: C'est pour nous écœurer, tout simplement. Puis, c'est du bullying, c'est ce que je disais.
2: Ce que j'énonce là-dedans, c'est vraiment la façon. Puis tu sais, moi, je l'ai vu à la télé, là. Mm-hmm. Mais comme il pitch l'ancienne. Puis
1: donne
2: je dis, pitch, là. Comme c'est assez intense.
1: Donne un gros coup sur la pancarte, ouais.
2: Puis il fait juste comme installer la nouvelle pancarte. Comme si, là, c'est de la grosse.
1: Ouais. C'est baveux.
2: Ouais.
1: Mais ce que les spécialistes ont commencé à dire depuis ce temps-là, là c'est qu'ils essaient vraiment de détourner l'attention de ce qui se passe en Iran, de ce qui se passe avec le dossier Epstein. Puis c'est pour ça qu'ils visent le Canada comme ça. La communauté internationale, je regardais ce qui se passe du côté de l'Europe, ce qu'on pense de tout ça. L'Union européenne n'en revient pas. On trouve Mark Carney vraiment courageux d'avoir dit non aux négociations. Et là, on va regarder ce qui va se passer. Ce sont les deux seuls pays à avoir refusé les négociations avec Trump. Il y a la Chine et nous autres, le Canada.
2: Moi, je fais de quoi, Mark?
1: On bloque, là, oui.
2: Moi, je trouve plus que Donald Trump a de l'air crédible. Comme moi, je le crois même plus.
1: Il n'y a plus personne qui le croit même.
2: Ça va trop loin que comme, genre, je le prends en riant. Comme, je le regarde, puis genre, je fais juste faire comme, bon, encore lui, puis je passe un autre appel. Parce qu'à un moment donné, là, on peut pas tout le temps mettre notre énergie là-dedans. Tu comprends-tu? Ça devient lourd, on dirait.
1: C'est pesant. C'est très, très,
2: après
1: très
2: ça,
1: pesant.
2: Après ça, tu parles de chicanes de voisins, mais tu sais, le monde, il file pas par rapport à n'importe quoi, puis ça, ça aide pas.
1: T'as raison. T'as entièrement raison. Donc, on se calme, on respire. C'est juste de l'intimidation qui nous fait. Et le Canada embarque pas, et j'espère que les autres pays aux alentours, évidemment, embarqueront pas. Ça va demeurer le lac Ontario pour un torieux de bout. Mm-hmm. En tout cas, moi, je l'espère que ça reste comme ça. On va jouer dans le trafic tout de suite.
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2: Ouais, c'est toujours lourd sur la brosse ce matin en direction du pont d'étagement de la 50. Là, on est refoulé tout près du chemin de Chambord. La montée paiement aussi, c'est lourd, même dans la bretelle d'accès une fois sur la 50. Ça ralentit sur la brosse même, sur la Virendrye à la montée paiement aussi. La 50 en soi au pont des Draveurs, la Virendrye, bon roulement. C'est lourd sur Saint-Rémond, Cité des Jeunes, Mont-Bleu ce matin, ouais. Vraiment, avec le retour des élèves en classe. Sinon, ça commence à ralentir aussi là, sur la traverse des Chaudières et la 417 Est à la hauteur de Carling. 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
1: Ah ouais, donc! Le chanteur de reggaeton portoricain Don Omar a enregistré ce morceau avec Lunchenzo, un artiste d'origine portugaise qui est installé en France. La musique s'inspire largement du précédent single Lunchenzo, à titre bilingue portugais et anglais, intitulé Vem Dançar Kuduro. Vous vous rappelez peut-être de ça.
2: Oui.
1: Cependant, la plupart des paroles ont été réécrites en espagnol. Notre numéro 1 du 31 août 2011. Voici, s'il vous plaît, Dançar Kuduro. Chez nous, à rythme.

0: Hey, 7h48 minutes. Steph, tu connais-tu des écoles où on a, ben, des écoles, des universités où on a des docteurs en médecine?
1: Ben.
0: Où?
1: Ben non, mais c'est quoi ta question? Ben,
0: est-ce que tu connais des écoles où il y a des étudiants en médecine?
1: Ben oui, là.
0: Ici?
1: Mais oui.
0: Hein? Bon, McGill.
1: Un peu partout.
0: Oui, il y en a. On a en Outaouais. Il y en a un petit peu partout des écoles où on va avoir des médecins qui vont arriver à un moment donné, les cohortes qui vont se terminer, puis on va les rendre résidents, puis après ça, médecins permanents, puis mm-hmm. tout. Ça, c'est la façon dont on fonctionne au Québec. Puis dans les écoles, chez nous, je sais pas si ça fonctionne de même, mais la nouvelle que j'ai pognée m'a fait... m'a donné un petit frisson dans le dos. Je vous explique. On s'en va à Harvard. T'as entendu parler de l'université d'Harvard, c'est sûr et certain, aux États-Unis. Mm-hmm. Ils ont une école de médecine là-bas. Il y a des médecins qui sortent de Harvard, puis ils ont un diplôme, évidemment, puis ça devient de grands médecins. C'est une grande, grande école. Il y a une morgue là-bas.
1: Okay.
0: Il y a une morgue là-bas. Il y a le directeur de la morgue qui a été accusé de vol de corps et de morceaux de corps pour l'école. Ils vont payer 53 millions de dollars pour effacer cette histoire-là, parce que on volait des corps qui étaient pas réclamés. Je trouve ça épouvantable. Puis c'est drôle parce qu'en fin de semaine, j'ai eu une question. Puis je vais revenir là-dessus dans les prochaines secondes.
1: Pourquoi
0: ils font
1: ça?
0: Ben, les écoles ont besoin de corps pour étudier.
1: Mais oui, mais
0: ça, c'est clair. Mais tu fais ça de façon normale,
1: ben oui.
0: Normalement. Tu vas demander à la famille si on peut prendre le corps pour la recherche, tout ça. Elles autres l'ont pas fait. 53 millions, ça va coûter. On m'a posé une question, Steph, en fin de semaine. J'ai fait, oh boy, j'ai 59 ans, puis je sais pas quoi répondre. Je vais vous lancer sur cette question-là, puis j'ai hâte de voir vos réponses au 11007. Ça m'a fessé dans le mythe, là. J'ai réalisé que tabarnouche, j'ai plus 20 ans.
1: C'est en pause égale.
0: Voilà. Wonder News. De quoi tu veux jaser?
1: OK, c'est tout un tease, ça. my God, tu me lances bien, moi, te le dire, un matin. Collaboration avec Céline Dion et peut-être Stromae à venir.
0: Oh.
1: Il a probablement écrit une toune. C'est ce qu'on dit. J'ai bien hâte de voir la suite des choses. Sinon, Spider-Man. Toujours en tête d'affiche. 5e. Week-end.
0: Sacrifice.
1: Pour box-office. Donc, vraiment, j'ai vraiment envie.
0: Un gros hit, ouais.
1: Ouais, c'est vraiment un gros, gros hit. Autre chose qui va fesser dans le mille, c'est Miley Cyrus qui a publié une photo hier sur ses comptes Instagram, Facebook, avec aucun texte, seulement ceci.

0: connaissez peut-être la voix de Dolly Parton avec elle. Et donc, nouvelle chanson, probablement nouvelle, on le sait pas, nouveauté assurément dans les prochaines. J'ai hâte de voir la suite des choses. Et parlant de Dolly Parton, c'est un exploit. Honnêtement, ça l'explose d'un bord puis de l'autre. Les cotes d'écoute depuis son décès, on parle de 2000%, des millions et des millions d'écoutes seulement en une journée. C'est vraiment impressionnant, mais ce qui est plate là-dedans, c'est que c'est toujours comme ça quand l'artiste décède. On vient chercher un réconfort en écoutant leur tune. Seulement Jolie, en une journée, 2,7 millions d'écoutes.
1: Tu parles de ça, mais il y a sûrement des gens qui vont découvrir le talent de Dolly Parton malheureusement après son départ. Tu comprends? Il y a des plus jeunes qui ont fait « C'est qui, elle? » On va aller voir ce que ça donne comme
0: tune. Mais tu sais, mettons 9 to 5, je l'avais déjà entendu, mais comme tu sais, moi, ma tune d'elle, c'est Jolene, qui était refait par Miley Cyrus, entre autres, et d'autres artistes. Mais comme là, évidemment, comme elle est décédée, j'ai pris le temps d'aller tout écouter presque. Mais tu sais, pourquoi je l'ai pas fait avant? Je le sais pas. Mais moi, c'est juste pour découvrir à quel point les gens vont. Mais c'est sûr que Dolly était déjà aimée, écoutée et tout, là. Je veux dire, c'est quand même une personnalité hyper connue à travers le monde, mais reste que ce qui me fait capoter, c'est le réconfort que les gens viennent faire en l'écoutant et l'écoutant une fois qu'elle est décédée.
1: Je trouve ça tout à fait génial. 2000% d'augmentation pour le week-end.
0: 2000% d'augmentation. 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
0: C'est quoi ta question, là? Excuse-moi, ça me trotte dans la tête.
1: La question qu'on m'a posée?
0: Ben, c'est parce que là... Tu peux pas nous teaser de même, Martin. Ça marche pas.
1: OK. C'est la première fois qu'on me demande ça. Puis sérieusement, j'ai fait... voyons donc, comment ça? J'ai jamais pensé à ça, moi. J'ai fait le saut. Le jour où les livres vont se fermer pour moi, le jour où je vais m'éteindre, là, tu sais, c'est fini, là.
0: Mon Dieu, c'est bien dark.
1: Oui, ouais, non, j'avoue, on t'a chaud d'être ou encore, là, mais on a parlé de ça pareil.
0: C'était le fun à ce moment-là.
1: Mais écoute la question. Quand les livres vont se fermer pour toi, là, où tu vas être placé?
0: Ah, je sais. J'ai déjà eu la question avec mes parents pis tout.
1: J'ai fait, ben voyons donc, comment ça que j'ai pas pensé à ça?
0: Toi, tu vas être garoché dans un petit beigne.
1: Ah oui, j'avais pas pensé non plus. Un beigne en poudre, mais en poudre de moi. Non. Sais-tu quoi? j'ai demandé à ma blonde, toi, dans ton cas, toi, c'est sûr que tu t'en retournes à Rimouski? Elle dit, ben oui, c'est clair. Avec ma famille pis ça. J'ai dit, OK, je comprends. Elle dit, toi? Ben je dis, moi, moi, sais-tu quoi? J'ai dit en fin de semaine, amenez-moi d'une montagne, là, peau de sang, avec les enfants, garochez-moi ça, là, pitchez-moi dans le ciel, laissez-moi aller, puis vivez libre. Je suis plus là. Mais vous allez vous rappeler de moi dans vos têtes.
0: Bon.
1: J'ai pas besoin d'avoir une roche, une pierre tombale.
0: Mais non, peux-tu profiter de toi en vie?
1: Hein? Oui, non, mais je trouvais la question intéressante. Tu vas être où quand ça va te finir?
0: J'aime pas parler de la mort, moi, dans la vie.
1: Mais c'est pas le fun, mais faut que tu y penses à un moment donné, ça va arriver.
0: Moi, j'aime la vie, j'ai envie d'en profiter.
1: Ouais, moi aussi.
0: Tu me garocheras bien où tu veux, je serai plus là pareil.
1: Circulation, ça s'en vient, bougez pas.
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0: Ouais, matin un peu plus compliqué, évidemment, retour à la réalité pour plusieurs. D'ailleurs, un peu plus tôt, on avait eu une collision là, sur Saint-Joseph, chemin Freeman. Ça semble toujours un petit ralentissement de ce côté, mais c'est lourd sur le boulevard du Mont-Bleu, sinon boulevard de la Cité des Jeunes, Saint-Raymond également, la 50, vers le pont des Draveurs. Ça, c'est une bonne nouvelle, là, ça va quand même bien de ce côté. La Brosse vers la 50 et même dans les deux sens vers Nicolas-Gatineau, là, un bon refoulement à prévoir. Et c'est lourd également là, du côté des allumetières vers les carrefours giratoires. 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
7: Il est 8h01, on est là jusqu'à 8h30, on s'appelle le matin juste pour le fun. Wonder, fatiguée aujourd'hui, elle a eu des noces en fin de semaine. Attends, laisse-moi aller.
8: Attends un peu.
7: Elle a eu des noces en fin de semaine, elle a plus 20 ans, elle réalise ce matin.
8: Plus 20 ans, mais hier j'en ai profité pour dormir toute la journée puis me reposer. Non, mais je me suis dit, je le sais que je m'en remettrai pas tout de suite. 2h du matin, voyons, c'est l'heure que je me lève d'habitude.
7: Hey, je me suis réveillé à 2h08 ce matin, plus capable de dormir.
8: Ah ouais?
7: Paf! Ah oh, ben, quand
8: t'es repose en fin de semaine.
7: J'aimerais ça te dire oui.
8: Signe que t'as plus 20 ans, plus capable de faire la grosse matinée.
7: Ouais.
8: Ça, c'en est une.
7: Oui, ah oui, solide à part ça. Dis, tu te couches à 2h, tu te lèves à 5h du matin, pareil. Là.
8: Ah, ça, ça c'est poche.
7: J'ai plus 20 ans, m'a-t-elle dit. 8h01, un gros merci d'être chez nous. Hey, tiens, je veux savoir, dans l'actualité, on va les retrouver avec plaisir, Amanda Moisan. Québec solidaire est en Outaouais aujourd'hui, Amanda.
9: Oui, voici ce qu'on surveille dans la région aujourd'hui. D'abord, Québec solidaire sera de passage en Outaouais aujourd'hui. La porte-parole du parti, Ruba Gazal, tiendra un point de presse, on nous dit, aux alentours de 9h15 au Parc Moussette à Gatineau. Elle doit notamment présenter les priorités du parti en matière d'éducation. Il y a aussi l'équipe de Christine Fréchette qui lancera officiellement sa campagne dans la région. Parmi ses priorités, on nous dit que ce sera renforcer les services offerts aux femmes victimes ou à risque de violences conjugales. Le parti qui promet donc d'ajouter l'équivalent d'une ressource d'intervention dans chacune des 164 maisons d'aide et d'hébergement à travers le Québec. Ils souhaitent donc aussi créer de nouvelles maisons d'hébergement de première étape. Ce sont des engagements qui représenteraient un investissement de près de 54 millions de dollars sur une période de 4 ans.
7: Ouch.
9: Pour ce qui est du Parti libéral maintenant, il y a plusieurs candidats là, qui ont lancé officiellement leur campagne. D'ailleurs, André Fortin, lui, il va le faire aujourd'hui du côté de Elmer. Le chef de l'opposition officielle à Québec s'engage notamment avec le candidat libéral dans Hull, Sacha Cannon, à travailler à la réalisation d'un viaduc à l'intersection des boulevards Vanier et des Allumetières. C'est un projet qui vise à améliorer, on comprend, la circulation, la fluidité aussi des déplacements dans le secteur. Et dans la circonscription de Chapleau, le candidat libéral Michel Langevin lancera aussi officiellement sa campagne. Ça va se passer ce soir du côté de Gatineau. Je termine sur la scène des faits divers. Il y a une opération policière d'envergure quand même qui s'est tenue samedi soir. Ça s'est passé dans le secteur Hull. Les policiers du SPVG ont érigé un périmètre là, de sécurité. Ça s'est passé tout près des rues Berry et Nicolet. J'ai tenté de parler au porte-parole, mais pour l'instant, on ne nous donne pas de détails sur les circonstances de l'intervention, mais il y avait plusieurs autopatrouilles dans le secteur. Donc, on va tenter d'avoir un petit peu plus d'informations là, au cours des prochaines minutes. Donc, voilà, ça fait le tour pour l'actualité pour l'instant.
7: Merci, Amanda. Un gros, gros merci. Alicia Keys s'en vient dans un petit instant avec Girls on Fire. On a ça pour vous. Côté temps et température pour aujourd'hui. Lundi, on est le 31 août. C'est la dernière journée. Sauf quoi?
8: On est dans le brouillard ce matin. Ouais. Semblerait à quelques endroits. Soyez vigilants. Sinon, on va atteindre 29 ressentis. Non, c'est pas terminé la chaleur. Alternance soleil-nuages. Et en ce moment, on est à 15.
7: On a perdu vendredi M. Jacques Doucet, la voix des Expos de Montréal. Les plus jeunes connaissent peut-être pas, mais à l'époque, le baseball, ça marchait. Pas juste au Stade olympique, on avait ça à la radio. On nous présentait les matchs des Expos de Montréal à la radio. C'était interminable. Le lancer, une balle, trois prises. Le lancer.
8: Mais les gens étaient contents.
7: Ben oui.
8: Ils attendaient ça avec impatience.
7: Mais moi, le match des Padres contre les Expos, on en a même fait une satire dans le film Elvis Graton. Les Jays hier rencontraient les Mariners de Seattle. Victoire de 7-0 pour les Jays. Et les Lions du BC étaient du côté de Place TD hier pour y affronter les Red Blacks. On parle d'une 18e défaite consécutive pour les Red Blacks. Celle-là fait mal. 45-24. Ça va pas bien. On va attendre la saison prochaine, évidemment. 8h04 minutes. On parle du showbiz un peu?
8: Ben oui, on peut parler showbiz un petit peu. Le temps de vous dire que...
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7: que...
8: La rentrée télé arrive à grands pas, je le sais, on attend nos émissions de chouchou de retour finalement à TVA, entre autres, alerte pour une 6e saison. Ça va être le 8 septembre, donc la semaine prochaine. Les armes également. Je sais pas si t'écoutes ça, Marte saison 3 qui va être de retour dès lundi prochain 20h. Indéfendable également. Une 5e saison encore
7: ça,
8: une fois.
7: Ça, je t'entends pas, y'a
8: qu'un peu. À TVA le 7 septembre, donc lundi prochain 19h. Indomptable, attention,
7: hein?
8: Pour une conclusion.
7: Oh.
8: Puis on le sait, c'est terminé. Ça va, ben oui. Va pas avoir de suite et tout. Mais ben on a travaillé bien fort pour vous faire quand même une conclusion. Donc ça se termine mercredi 20h à TVA le 9 septembre.
7: Surveillez ça de très, très près. 8h05 minutes. On a combien à l'extérieur, Steph, en ce moment?
8: On a un maximum de 15, mais on va atteindre 29 aujourd'hui.
7: C'est très, très, très couvert en ce moment. Il y a peut-être encore des nappes de brouillard à certains endroits. Allez-y, mono. Il est 8h06 minutes. Voici Alicia Keys chez nous, à rythme.

0: 8h09, même 8h10. On va parler avec Joe dans un instant. On était au feu de camp en fin de semaine, samedi. On a passé une journée extraordinaire samedi après-midi. On est à la plage, on écoute du beau temps, on en a profité.
1: Faisait beau samedi.
0: Faisait
1: oui.
0: beau en colline chez nous.
1: Ouais,
0: un petit peu.
1: Ouais.
0: T'es obligé de te donner raison. Oui, il y avait du vent, mais on a déplacé un genre de petite tente pour se protéger du soleil. On a déplacé ça sur le bord de la plage. On était bien, on était vraiment bien. Puis mon gars est venu me visiter en fin de semaine. Maxime, c'est un gars qui fait attention à sa shape. Il mesure 6 pieds 4, il est cut au bout. Mm-hmm. Il a plein de tatous sur le corps, il est beau bonhomme, OK? Puis il me ressemble pas pour 5 cents d'écart. C'est du côté de sa mère, puis ça, je le sais. Et il y a une de mes chums qui...
1: Il a la même face que toi, Martin.
0: Mais écoute, ben, on était assis à l'entour du feu, puis il y a quelqu'un qui demande à Kim, qui est en visite au camping, « Kim, ça a été quoi ton highlight de la journée? » Et on est chaud toi encore, pas mal tout le monde, c'est à l'entour d'un feu au camping, c'est ça qui se passe. Et Kim de répondre du tac au tac, là, du tac au tac. Elle dit, mon highlight, elle dit, je pense que c'est quand Maxime est sorti de l'eau.
1: Au moins, il est vrai.
0: Ah, écoute,
1: ça le mérite d'être clair.
0: Et moi, de dire automatique, je dis, as-tu vu la ressemblance? Et tout le monde, tout le tour du feu, dit, il n'y en a pas partout. C'est un petit peu gênant. Il est 8h11 chez nous. Joe est en bout de ligne. Bonjour, Joe.
2: Bon matin.
1: Comment ça va?
2: Ça va super bien. C'est la rentrée.
1: Oui.
0: T'as combien d'enfants, Joe?
2: J'ai deux enfants, mais je travaille moi-même dans une polyvalente.
0: Oh!
1: Ah, OK.
0: OK. Tu t'occupes de quel secondaire?
2: Tout le sport études.
0: Oh, baptême. OK.
1: C'est-tu du sport?
2: Oui. C'est du sport, mais j'adore ça.
0: OK. Quelle école?
2: Nicolas Gatineau.
0: OK. Donc, c'est le hockey, la danse, la ci, la ça. Il y en a plein, là.
2: Tout à fait. Le sport études. Il y a plein de disciplines.
0: OK. Je veux savoir, Joe, qu'est-ce qui te fait dire que tu as plus 20 ans?
2: Et pelaille. Il faut que je me couche entre 20h et 20h30, sinon j'ai la baboune et je suis inefficace au travail.
0: 20h et 20h30?
1: Je te comprends.
2: Je vous jure.
1: C'est
2: des fois,
1: tôt,
2: je me
1: tâche mais...
2: parce que je suis comme les enfants. Il faut vous dormir. Maman est fatiguée. Je tombe.
1: Allez vous coucher.
0: Ça, tu vas créer des frustrations à tes enfants. Je le sais parce que maman faisait pareil. Là, faudrait aller dormir parce que maman était fatiguée, évidemment. Nous autres, fallait aller se coucher. Ça, moi, j'ai jamais compris ça. Tu as le droit d'être fatiguée, mais fatigue pas les autres.
1: Non, mais franchement, ouais, mais là. Moi aussi, non, mais attends un peu, Joe. Moi, tout, je fais ça avec mes beaux enfants. Bon, il est tard, là. Il est 7h15 de monter tranquillement pas vite. Le maman est fatiguée, là.
0: Joe, quel âge as-tu?
2: J'ai 41 ans.
0: 8h, 8h30,
1: ah, je me rends pas là, moi. Je m'en rends pas là. Officiel, là.
2: Jeune, là, je pouvais passer des nuits debout. Je comprends pas. Aujourd'hui, ça m'a rattrapé avec mes deux enfants. C'est plus fort que moi. Je suis infonctionnelle après 20h30.
0: Il y a quelque chose dans l'eau, c'est sûr. Un gros merci, Joe. Passe une belle journée. Un gros merci à toi.
2: Ça me fait plaisir. Vous autres aussi.
0: T'es bien fait. Merci.
1: Bye bye.
0: J'ai, Steph, je revenais hier et je passe par Buckingham. Et à Buckingham, écoute, je suis sur à peu près chaque poteau de téléphone. Pas des affiches des élections qui s'en viennent. Non. 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Il y en a, il y en pleut là-bas. 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Il est 8h13 minutes. Voici Fred et le stade à rythme.
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1: Ouais, ça n'a pas été un matin facile et ça se poursuit quand même là, sur la 50 à la hauteur du chemin de Masson. Un bon ralentissement à prévoir. Sinon, une fois passé, là, Montée-Paiement et tout, de ce côté, ça va bien étonnamment. Ça va de mieux en mieux sur la brosse. Montée-Paiement également, ça, c'est une bonne nouvelle. Des Allumetières vers les carrefours giratoires. Un petit ralentissement à la promenade du lac des Fées. C'est lourd aussi sur Carling, la 417 Est, aussi à la hauteur de Carling. 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
1: Ouais, côté météo, ben, ce matin, on était dans le brouillard. Ça semble déjà aller de mieux en mieux de ce côté. Sinon, on est à 15 degrés. On va avoir alternance, soleil, nuages, un 40 % de probabilité d'averse de pluie. Ça a le temps de changer, tout ça. Sinon, demain, c'est des averses avec 23 degrés. De la pluie aussi mercredi avec un 60 %. Mais la bonne nouvelle, c'est qu'on garde quand même du 23, 26, 25 degrés dans les jours à venir.
2: Hey, Steph!
1: Quoi?
2: C'est aujourd'hui la rentrée scolaire. Te rappelles-tu, en première année, le vêtement que ta maman t'a mis pour aller à l'école, ta première journée d'école?
1: Première année, non, mais je sais que j'étais tout le temps en jeans avec des gros hoodies, puis je me pensais bien bonne avec mon nouveau, je sais pas, tu sais, genre sac à dos puis tout. Ça me faisait triper, moi, la rentrée. Le lendemain, bon, j'étais déjà un petit peu tannée, mais la rentrée, j'étais vraiment contente.
2: Moi, de mémoire, c'est la première année, je l'ai dit un petit peu plus tôt, j'avais un chandail qui pique, ça, je me souviens de ça. Deuxième année, ma mère m'achète le petit kit des petits kits, là. On allait magasiner, anciennement, à l'aubainerie, ça s'appelait chez Croteau. On allait magasiner à l'aubainerie Croteau à l'époque. On s'en va là, ma mère m'achète le kit où il y a des bananes sur les épaules. C'est un kit bleu ciel un peu, c'était, tu sais, pastel en tout cas. Bref, il y avait des affaires militaires sur les épaules, les médailles sur le devant. J'étais tellement heureux d'être un officier là, tu sais, de militaire là. Deuxième année. J'étais fier de ça. J'étais pas le seul à l'école qui avait des bananes sur les épaules. J'avais le grade de sergent et je me souviens, écoute, j'étais fou comme un balai pour ma première journée d'école. Puis je regarde les photos qu'on va voir aujourd'hui des jeunes avec le sac à dos qui s'en vont à l'école, c'est parti. Ils vont en avoir plein, ça, ils vont en pleuvoir de
1: ils
2: ça
1: ont
2: aujourd'hui.
1: Du swag.
2: Ben, oh oui.
1: Nous autres, c'est genre les gros bas blancs, là. Là, la semaine passée, nous autres, ils ont commencé vendredi, là. Les gros bas blancs, là, aux genoux, là. Je suis comme, OK, ça tombe pas débaissé un peu. Mais c'est vraiment, là, la mode, semble.
2: Tu sais, moi, mon gars, je me rappelle, à son époque, à lui, c'était du Vans qu'on portait. Ma fille, c'était du Baby Fat. Je sais pas si tu te rappelles des manteaux.
1: Ah, mon Dieu, j'avais un manteau.
2: Ben, écoute, c'était que ça.
1: Hey, mais il était bédaine un peu.
2: Aujourd'hui, un manteau bédaine?
1: Il était court.
2: Ah ouais, OK. Oui, non, c'est vrai qu'il
1: tu
2: était court.
1: Tu levais les bras, puis genre,
2: t'as
1: tu
2: raison,
1: voyais tout.
2: T'as raison. Aujourd'hui, les noms de compagnies, les marques ont changé. Il y a encore du Vans qui se porte. Il y a encore du... Tu sais, il y a encore des marques.
1: Ouais.
2: Celle-là me fait rire un peu. Il y a une compagnie canadienne qui s'appelle... C'est une compagnie de designer, en passant, là. Qui s'appelle Matière Fécale. Et
1: oh.
2: ça se vend... Mais t'as même pas idée comment. Les artistes font le tapis rouge avec du matière fécale sur le dos.
1: Ça leur tentait pas de changer un peu le nom, quelque chose d'attirer l'attention?
2: Je sais pas, mais ça me
1: semble. Ça l'attire, mais.
2: Qu'est-ce que tu portes? Matière fécale!
1: Couleur burgundy. J'ai eu en rabais.
2: Wow, mais ça. Voici Nice to meet you, Miles Smith, chez nous.
1: Ouh, à rythme. Tu sens pas bonne, toi, aujourd'hui?

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1: All night. 8h22 minutes. Il est arrivé des accidents au cours du week-end. Weird. Pont-Champlain, Montréal. Il y a un camion qui avait une charge vraiment, vraiment très lourde. Et en prenant la courbe, on a manqué la courbe et le camion a renversé. Qu'est-ce qu'il y avait à l'intérieur du camion, Steph? Du Kraft Dinner. La poudre jaune s'est ramassée.
2: À Montréal. OK, parce que je pensais que tu parlais sur le pont Champlain.
1: Non. Le pont Champlain à Montréal. Il y a de la poudre de Kraft Dinner partout. S'il y a de la pluie en fin de semaine, allez déguster de l'herbe là-bas. Elle va goûter bon.
2: Franchement.
1: Sûr et certain. Il y a ça. Et en fin de semaine également, du côté des États-Unis, il y a un camion qui a été volé. Et on a volé, croyez-le ou non, 50 000 canettes de bière pleines. Il y a quelqu'un qui est sur le party au State ou encore, on a fêté l'arrivée du lac Amérique là-bas solide. 8h23 minutes chez nous, Harit. On va aller du côté du téléphone. Steph, il y a quelqu'un qui est en bout de ligne.
2: Oui, ben oui, on a joué à la petite école la semaine passée.
1: C'est vrai?
2: Bon matin, Karine.
3: Allô?
1: Allô, Karine, comment vas-tu?
3: Ça va bien, merci, vous?
1: Oui, ça va bien. Tu te rappelles-tu de la question qu'on t'a posée, nous autres, la semaine passée?
3: Ben là, ça dépend. J'ai participé à une coupe, là.
1: Sérieux?
3: Oui.
2: Oui, mais t'es devenue finaliste.
1: À cause de celle-là, tu te rappelles pas?
3: Ben non.
1: OK, c'est pas grave.
2: OK. Bon, ben la bonne nouvelle, Karine, ce matin, c'est que c'est toi qui gagnes le 250 des promenades Gatineau.
3: Oh yeah! Merci!
1: C'est génial, ça, ce matin. Elle sait pas pourquoi qu'elle gagne, mais elle gagne. C'est fait, Karine. 250 à aller dépenser là-bas. Un gros, gros merci d'avoir participé.
2: Bravo!
3: Ben, merci beaucoup.
1: Passe une belle journée.
3: Merci à vous aussi.
2: Merci.
1: 8h24 minutes chez nous. Un gros, gros merci d'être là ce lundi 31 août 2026. Hey, c'est la dernière journée, là. Il n'y a plus après. Août 2026, c'est fini, là.
2: OK. 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
5: Ouais, un petit dernier coup d'œil ensemble sur la 50. Ça va de mieux en mieux, sinon. Bon, c'est un petit peu plus lent, là, à la hauteur de la rue Georges, mais encore là, ça va mieux de ce côté. Lorraine, Labrosse, Montépaiement aussi. Aucun ralentissement, là, inhabituel de ce côté. Ça va mieux sur les ponts interprovinciaux. Toujours un peu plus dense sur la traverse des Chaudières et la 417 Est à la hauteur de Carling, 417 Ouest entre la promenade de l'Aviation et Nicolas. 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
18: Il y a Génération J à compter de 16h avec Julie Bélanger. Vous voulez pas manquer ça aujourd'hui. Il y a évidemment Pat Nadeau qui va être là à compter de 13h pour Rythme au travail. Juste avant, Pat, il y a les filles du lunch avec Marie-Ève Janvier et Marie-Pierre Morin. Très bon show de radio et c'est chez nous que ça se passe. Et juste avant ça, c'est de l'or en barre. C'est de la dynamite. C'est un... Puis tu sais, là, hein, un bâton de dynamite solide, là. Pas un petit pétard à mèche. Non, non. La grosse affaire de la TNT, toi.
5: Mon Dieu.
18: Wonder Steph s'installe à compter de maintenant et ça jusqu'à 11h30.
5: Faut que ça s'accouche. Mais je me suis réveillée et je me sentais comme un soleil. C'est juste que je me sentais un soleil raqué.
18: Un soleil raqué?
5: Ouais.
18: Ah, OK, on
5: non, mais tu sais, j'étais de bonne humeur, juste raqué. Mais tu sais, des fois, tu te dis, les lundis, ça peut prendre plus de temps à s'en venir. Non, non, là, je suis réveillée, ça va bien aller pour rythme au travail.
18: Tu vas avoir du fun avec elle, c'est sûr et certain. Nous, on va se retrouver demain matin à compter de 5h30. J'espère que vous serez des nôtres. Je veux vous inviter à passer une belle journée, un bon 31 août. On s'installe et on s'enligne tranquillement, pas vite, vers le FMG. Merci, l'Outaouais, d'avoir été là. Mon nom est Martin Grenier. Demain, bye bye.
5: Des jours.
18: Ah oui.
5: OK, Marc. Ben, je te souhaite une belle journée.
18: Bon show,
5: je m'occupe de nos auditeurs avec plein d'amour.
18: Même
5: pas d'inquiétude. Pour vous dans les prochaines. Du Pink, Dua Lipa, NSYNC également, Charlotte Cardin, Oh, Fine Young, Cannibals.
18: Oh, yes.
5: Et on commence avec ceci. C'est qui? C'est Shakira dans Rythme au travail. Bon lundi, bonne rentrée, la gang. Salut, Marc.

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1: Bon début de journée, la gang de Rythme au travail. Un plaisir de vous lire déjà via le 11-007 Wonder. Bon matin. Merci, Jess, t'es trop fine. Sinon, il y a Michel qui est là. Éric, Daniel également. Il y a Christine. Un gros salut, Ben. Toujours au rendez-vous. Je vous souhaite un bon lundi. Bon retour à la réalité. Bonne rentrée aussi, ça en fait. Hein? Il y en a beaucoup. Hey, je vous salue, mais aussi, je prends le temps de souligner le fait qu'il y a un rythme payant qui s'en vient dans les prochaines minutes. Pas tout de suite, mais quand même bientôt. On va vous le dire, on est ensemble jusqu'à l'arrivée des filles du lunch, 11h25. Puis on s'enligne également avec les deux frères dans les prochaines. Et tout de suite, on

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C'est à Let's Go, Robin Thicke. 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

Bon matin, bonne semaine. On se voit au FMG, Eric. C'est vrai, FMG qui débute mercredi avec Matt Lang. Quelle soirée avez-vous vraiment hâte de voir? Nous, ben, on va être là, évidemment, à compter de samedi, dimanche, en direct. C'est sûr qu'on va venir avant. Voyons donc, vous le savez. L'année passée, j'ai fait un tour de Montgolfière pour la première fois. Puis je vous le dis, c'est sur ma liste. C'est fait. Je l'ai fait. Je me dis que c'est terminé ce temps-là. Ça a été

Ouais, quand j'ai vu ça hier sur les réseaux sociaux, la publication de Miley Cyrus, ça m'a comme fait un petit quelque chose parce que j'ai hâte de voir qu'est-ce qui s'en vient en nouveauté pour elle. Elle a publié une publication, une photo

Dolly Parton. Qu'est-ce qui s'en vient pour la suite des choses? Miley Cyrus nous réserve quelque chose d'ailleurs. Dolly Parton qui a augmenté ses codes d'écoute de 2000%. C'est quelque chose. Girls, just wanna have fun. Cyndi Lauper à Rythme au travail.

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pratique depuis déjà 9h18. Vous avez que 10 minutes encore jusqu'à 9h28 pour vous inscrire sur le rythme971.ca. Si vous voulez avoir le lien, faites juste me texter rêve au 11007 ou encore, ben, pointez-vous sur le web et vous allez pouvoir vous inscrire. Aussi simple que ça, je vais faire une personne finaliste avant les filles du lunch. Et là, ben, j'ai envie de souligner l'anniversaire de Noémie via le 11007. Ben, son papa qui dit c'est sa fête aujourd'hui, un gros 25. Bonne fête, Noémie Fournier. Merci d'être à rythme. C'est Taylor Swift en musique avec Opel Light à rythme au travail.

0: Allons voir qui est là pour vrai via le 11-007. Un coucou, mais surtout, vous textez le mot FMG. Ouais, on a des paires de billets pour les 5 jours. Laissez passer passeport. 5 jours qui débutent d'ailleurs le 2. Donc, c'est mercredi jusqu'à dimanche prochain. Le FMG est chez nous. Je veux vos FMA, c'est parti. Via le 11-007. Donc, une paire de billets pour les passeports. Je vous souhaite bonne chance. En musique, au retour, j'ai pour vous du Mike Demero, Maroon 5 également. Bougez pas à Rythme au travail.
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Alors, d'où que vous soyez, au travail, télétravail peut-être, retour d'un méga congé comme Kim Lepage de me dire ça. Ah, mais c'est le fun, ça fait du bien au moral dans le fond. On retourne tranquillement pas vite à la réalité. Eve qui est là, Véronique Roy aussi. Je vous souhaite un beau début de journée à rythme au travail.

Ah ben voilà, que ça me parle. Une étude a été faite par rapport au téléphone cellulaire. Semblerait que les patrons, en général, eux adorent la technologie au travail, comme les téléphones, évidemment le web. Mais, par exemple, à la maison, pour leurs enfants, on dit qu'on voit pas l'utilité de passer d'une vidéo à l'autre. Donc, on est encore plus sévère quand on en consomme au travail. Chez nous, à la maison, avec les enfants, c'est encore plus sévère. Vous autres, comment ça se passe, la gestion des écrans à la maison? Parce que là, avec le retour à l'école, je pense que ça va être un dilemme, un combat chez nous, avec mes beaux enfants. C'est

0: Marc dans ses cheveux. Un matin, Marc nous a parlé du concours du plus laid chien. Pourtant, il n'est pas si cotonné, lui, mais je vous invite à aller faire le tour sur Facebook, Instagram, dans notre story. Vous allez voir Jenny Lou, je crois, le nom. C'est ça, Marc?
1: Jenny Lou.
0: Oh, excuse. Comment?
1: Jenny Lou.
0: OK. Coldplay maintenant.

y a plein de choses qui se passent pour vrai dans les prochains jours, autant du côté du Casino du Lac-Limy, on va y revenir. Il y a également la salle Odyssée, le FMG. Là, moi, j'ai comme une petite question pour vous autres, c'est comme un petit sondage. Qu'est-ce que vous avez le plus hâte de faire au FMG? Tu sais, c'est-tu, je sais pas moi, les montgolfières, les shows, les manèges? Moi, je vous dis tout de suite, manège, vous allez pas me voir là, c'est sûr que j'y vais pas. Sinon, bien évidemment, il y a les spectacles. Nous, on va être là dimanche. Je vous invite à texter FMG si ça vous tente d'avoir peut-être une chance de gagner vos laissez-passer passeport. Stop! C'est les Spice Girls. Arrête mon travail.

la formation K1 qui d'ailleurs était du côté du Festival Val-des-Bois en musique en fin de semaine. C'est quoi? Probablement leur dernier ou dans les derniers shows, du moins avant la fin de ce groupe. Mais là, faut le dire, il y a Marie-Pierre qui dit « Je l'ai tellement chanté en fin de semaine, j'ai plus de voix. » Mais bon, lundi, on lâche pas la gang. Un petit café de plus, puis Bruno Mars dans nos oreilles à rythme.

0: J'en ai profité moi aussi, tout comme Marie-Ève hier. J'ai fait du Netflix and chill. Non, mais j'en ai profité pour me reposer, tu sais. Puis, j'ai tombé sur un nouveau film. Vous l'avez peut-être vu passer, La femme secrète. C'est vraiment un des films les plus regardés en ce moment sur la plateforme. Et donc, c'est comme l'histoire d'une femme qui perd des bouts, elle sait pas trop, puis elle a comme deux vies, mais comme on se pose la question, c'est quoi qui s'est passé réellement? Je vous suggère honnêtement, La femme secrète.
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0: Rihanna s'en vient au retour, bougez pas.
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Véronique a dit, c'est comme rendu un classique dans Rythme au travail. On se parle tout le temps de nos suggestions qu'on a faites du week-end. Films, séries, ben oui, vous êtes tous les bienvenus via le 11-007. Ça va me faire plaisir de vous lire, surtout après un petit dimanche relax comme hier. Camaro s'en vient avec Let's Go. Gabrielle Fredette aussi dans quelques minutes après. Taylor Dane, Tell It To My Heart, Rythme.

Je réponds à Sabrina et à tous ceux et celles qui veulent savoir, vous textez le mot rêve pour avoir le lien direct et vous inscrire quand vous entendez un rythme payant. Là, c'est One Plus One.

0: tellement payant de nous écouter, honnêtement. C'est commencé depuis 8 heures ce matin. Les rythmes payants, 10 000 $ à gagner le 24 septembre prochain. Lucie, 10 000 $ tu ferais quoi avec ça, toi?
1: Moi, qu'est-ce que je ferais avec le 10 000 $
0: Ouais.
1: Moi, j'emmènerais mes petits-enfants à Walt Disney.
0: Ah oui, tellement hot!
1: C'est le rêve de mes petits-enfants.
0: Ah ouais, voir quelle mascotte tu penses?
1: Mickey Mouse.
0: Bon, ben, je te souhaite bonne chance, Lucie, parce que tu es ma finaliste d'aujourd'hui.
1: Oui! C'est la finaliste d'aujourd'hui. Merci.
0: Mon Dieu, merci. J'adore ma job juste pour entendre des réactions comme la tienne, Lucie.
1: OK. Ben, merci beaucoup. Merci.
0: Bonne...
1: J'en ai des pressions.
0: Ah, oh, ben oui, je comprends tellement. Je suis excitée pour toi. Il y a plein d'autres signaux, donc entre 8 et 18 heures, c'est à ne pas manquer. Vous avez que 10 minutes pour vous inscrire quand vous l'entendez.
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je regarde mon fil d'actualité sur Facebook actuellement et c'est que les enfants, c'est la rentrée officiellement pour bien des élèves ce matin. Alors, vous allez voir les coucous de vos amis, assurément. Je vous souhaite un bon lundi, la gang de Rythme au travail. Merci d'être bien chez nous. Il y a Alex Nevsky qui s'en vient. Les bébés aussi avec Lulu et Mariah Carey. Emotion.

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12: Salut tout le monde partout au Québec. Bienvenue dans les Filles du Lunch. Allô Marie-Pierre.
13: Salut.
12: Tu manges t'as une salade au quinoa.
13: C'est la, mais oui, une petite salade de quinoa qui me reste particulièrement poignée d'indent à midi. Il y a des lunchs comme ça, oui, qui sont savoureux, mais qui sont plus difficiles à gérer.
12: Il n'y a pas de problème parce que quoi? C'est un safe place.
13: Yeah!
12: Et c'est la rentrée pour bien, oui, des gens. Ça s'est passé la semaine dernière pour quelques écoles privées.
13: Oui.
12: Et si je ne m'abuse, aujourd'hui, certains sont de retour à l'école, d'autres ce sera pour demain. Là, chez nous, Commission scolaire des Patriotes, c'est pour demain. Donc, oui, retour à la normale. Enfin, les enfants retournent à l'école. On va faire du bien, ça.
13: Oui, je pense qu'il y a beaucoup de parents qui sont contents de retrouver une routine.
12: Oui.
13: Je pense que ça va faire du bien et aux parents et aux enfants.
12: Mais ça amène toutes sortes de choses, oui, toutes sortes d'émotions et toutes sortes de nouvelles, de nouveaux défis. On va vous aider concernant ce
13: sujet
12: plus tard à l'émission. On peut réaliser votre rêve.
13: Hey, t'as-tu vu ça, ce concours-là?
12: C'est complètement fou.
13: Oh mon Dieu, je rêve de participer.
12: 10 000 $ dans, oui, vos poches pour réaliser votre rêve. La gang, 10 000 $, c'est malade!
13: C'est tellement hot.
12: Quelque part dans notre show, oui, vous restez bien branchés avec nous. On va vous donner le signal, puis vous aurez 10 minutes pour aller vous inscrire. On va faire des finalistes pour ce beau concours-là. Et le meilleur et le pire de notre week-end.
13: Oui, ce qui est drôle, c'est qu'on a le même pays.
12: C'est vrai.
13: Oui, ça, c'est drôle. On n'a pas encore synchronisé nos menstruations, mais on a réussi à faire la même affaire en même temps, en fin de semaine.
12: Yeah! On parle mal avec Meghan Trainor, All About That Bass, à rythme.

0: Salutations à Nadine sur la messagerie texte qui avait besoin qu'on soit là ce midi.
1: Ah, oh, ben garde. Nous autres aussi.
0: J'ai besoin de votre belle folie. Ben Nadine, tu seras servie.
1: Ah oui, parce que de la folie, nous autres, on la prend au Costco.
0: OK? Surtout en début de semaine, on est fresh.
1: Ah oui? Fresh ou brûlé net?
0: Oui, oui, j'avoue.
1: Ça dépend.
0: Les gars, on le sait pas. On le sait pas.
1: Oui, j'ai... Parle-moi donc de cette belle fin de semaine que t'as vécue. Le meilleur de ton week-end. Ben, commence avec ça.
0: Ça va être dur à choisir. Il y a tellement eu de moments forts, moi, pour ce week-end. Oui. J'étais allée dans Charlevoix.
1: J'ai rencontré des producteurs agricoles. Pour la journée partout ouverte, je vais vous en reparler. Ça, bien sûr. Écoute, j'ai fait du ménage. Tellement fière de moi. Mais un de mes moments forts, c'est ce texto autocorrecteur, texto envoyé d'une amie qui on s'est mise à jaser comme ça. Mais tu sais, c'est une amie où on est en train de créer des liens.
0: OK.
1: On se découvre.
0: C'est une nouvelle amie, là.
1: C'est une nouvelle amie.
0: OK.
1: Puis, c'est pas là que je veux parler d'elle. Peut-être qu'elle sera plus mon amie.
0: C'est pas.
1: Non, mais ça met vraiment les amitiés au test. Hein. Tu sais, moi, quand j'ai parlé de ma crossfiteuse, là, elle était comme, on dit pas ça. J'étais là, OK, c'est parfait. Je vais t'appeler différemment la prochaine fois.
0: Oui. Cette amie-là, on est en mode séduction. Okay. Fait qu'on veut montrer le meilleur de nous-mêmes. Oui. Tu sais, puis là, elle m'envoie un texto. Bref, on s'encourage. Puis ça, puis là, elle fait comme, elle m'écrit, son autocorrecteur finit par écrire des condons locatifs. Mais là, je fais, non, je comprends. Elle veut dire condo.
1: Oui.
0: Condo flamé. Ah, ah, ah, ah, autocorrecteur. Mais moi, ça part sur un délire de imagine, on brainstorm des condons locatifs. Mais tu sais, comme.
1: Ah, un
0: je sais.
1: Oh, mon Dieu,
0: un brainstorm inutile. Il n'y aura jamais de fin. Non. Ça ne va pas se concrétiser, cette affaire-là. Mais moi, l'autocorrecteur, ça m'a beaucoup fait rire. Et dans ce cas-ci, ça a égratigné un peu nos portraits. Puis ça m'a fait beaucoup de bien. C'est mon moment fort.
1: Ah, oh, j'adore.
0: Et mon pire du week-end, oui. Hey, ça m'était jamais arrivé, moi, qui va tant au gym, j'ai barré dans le dos.
1: Bienvenue dans le Club Select!
0: Quoi?
1: Je peux pas croire! Moi, tout, j'ai barré en fin de semaine!
0: Sauf que moi, c'est récurrent. Moi, je suis Ted. Grosse Ted. OK, ça, avec ma chiro maintenant.
1: Grosse
0: par mois.
1: Ted?
0: Mais, ben.
1: Ça veut dire grosse Ted?
0: Grosse Ted, ça veut dire.
1: C'est quoi, grosse Ted? Comme gros
0: ça
1: canal?
0: Ça veut dire que je suis stédée.
1: Ah!
0: C'est le gros canal stédé. C'était pas une belle phrase.
1: C'est une expression marin.
0: C'est mon cru. Mais moi, depuis que j'ai des enfants, je barre du dos systématiquement. Dans la torsion. Oui. Tu sais, quand tu prends ton enfant, là.
1: Oui.
0: Puis là, souvent, c'est les éducatrices qui reçoivent mon œil de chevreuil de comme. que je manque d'air. Ouais, hein, ouais. Les fonds, veux-tu le reprendre? Es-tu correct? Mais toi, tu faisais quoi?
1: Je pensais à balayeuse.
0: Ah!
1: Mais je me donnais, là.
0: Hey, t'es pas allée avec le dos de la cuillère morte.
1: C'était une balayeuse de. J'avais mis mon top de sport.
0: Oh,
1: là.
0: Wow!
1: Oh, oui.
0: Le grand décrottage.
1: J'avais un kit de gym, là.
0: Miam.
1: Gars, je suis encore de ça. J'ai chaud encore de ça. Mais, ouais. Puis à un moment donné, ça m'a donné comme un choc électrique. Mais tu sais, la balayeuse, je sais pas.
0: Pencher.
1: On s'obstine à se pencher. Le tuyau est quand même long.
0: Oui, mais quand même.
1: Mais semble que ça va mieux quand t'es penché. Tu ramasses plus de poussière.
0: Mais c'est quand tu y donnes pour vrai, là.
1: J'ai donné ma fille, là, la brosse est presque aplatie, là. Tu sais, là, j'ai
0: plus de poêle.
1: Ah non, j'ai arraché les poêles pognées dans mon tapis, tu comprends? Puis à un moment donné, puis là, le souffle coupé, puis là, j'étais toute seule à la maison, puis j'étais comme en mode, qu'est-ce qui se passe si je tombe? Là, mon Dieu, mon cellulaire, il est où? Faut que j'appelle JR, j'étais de même.
0: Mais tu parles de ça, fait que là, qu'est-ce que t'as fait?
1: Puis là, je me disais, faut que je m'étire. Je me suis étirée. J'ai sorti mon gros, j'ai une espèce de rouleau pour m'étirer. Tirer, là, ouais, ben, dans le salon, à terre, dessus, à essayer de me défaire les nœuds. Je suis pas un
0: Bravo.
1: Peu mal à la tête aujourd'hui, mais ça va quand
0: mais
1: même.
0: Mais moi,
1: bien.
0: Quand je fais ça, souvent, j'empire mon cas. Moi, il faut que j'arrête de bouger puis que je me trouve un professionnel. Fait que je remercie Thibault qui m'a vu en urgence à 4 heures un vendredi soir.
1: Oui.
0: Il a bien inclus pour me dire oui. Puis quand je suis arrivée, c'est-tu quoi?
1: Quoi?
0: Là, il me traite. Puis après ça, lui, il a un livre, OK? Tout ce qui est psychosomatique. J'étais barrée L2, L3. Okay. L2, c'est tu sais quoi?
1: Non.
0: La honte.
1: Ben voyons.
0: Pas comme si on n'avait pas vécu les dernières semaines. Je comprenais pas. Je te laisse bien bizarre ton affaire. C'est funky. Ça dit n'importe quoi.
1: Aucun
0: J'ai
1: rapport.
0: Pas vécu de honte les dernières semaines.
1: Bon.
0: Moi, c'est drôle parce que mon meilleur, c'est-tu quoi? C'est que j'ai passé du temps de qualité avec ta famille.
1: Ben voyons toi, toi.
0: Pas la mienne, la tienne.
1: Mon Dieu, tu me donnerais des nouvelles. Ça fait longtemps que je leur ai parlé. Après, who's here to sweet, Arith?

0: vous éternuez. Oui, avertissement, soyez prudents, ça pourrait être très, très, très dangereux. Mon Dieu, j'ai perdu le prénom de cette... C'est Annie?
1: Oui.
0: Elle s'est barré le dos en éternuant.
1: Oui, puis oui. C'est pas la seule, hein? Karine Robert, notre productrice au contenu, oui. Ça y est arrivé aussi. Moi, je pense qu'éternuer, c'est une des choses les plus dangereuses au monde. Imagine d'éternuer au volant. Moi, là, quand ça m'arrive, là, je suis au moins un bon 40 secondes sans savoir je suis où, à pas avoir les yeux sur la route.
0: C'est long, 40.
1: Mais, hey, c'est... Non, mais moi, j'achoume, là, la tête me part, j'ai les yeux pleins d'eau, je manque d'air.
0: L'autre, Annie, oui.
1: Qui a barré du dos?
0: Oui.
1: En débranchant son iPad.
0: Colin, deux semaines plus tard, elle dit c'est encore sensible. Hey, tu veux. Tu sais, c'est dans les petites choses du quotidien où ça peut être vraiment fatal.
1: Mais moi, je te lis, Annie, puis ça me pince dans le dos. Je le vois, la petite motion niaiseuse qui fait en sorte que tu mets ta vie en danger.
0: Quand tu débranches ton iPad.
1: Non, ça n'a pas d'allure.
0: C'est quoi ton meilleur, toi, de ton week-end?
1: Hey, ben, mon meilleur de mon week-end, OK, hier. Mes enfants faisaient la sieste. Mon chum était parti à une activité. J'avais assez hâte qu'ils se réveillent, OK, pour les mettre dans le char, les amener là-bas. C'était la répète du spectacle de musicophonie.
0: Oh, la troupe de chanteurs de oui! Mes parents.
1: Ben oui. Oh. Fait que j'étais avec ta mère, ta sœur, Émilie.
0: Hey, c'est drôle.
1: Puis là, j'ai tout vu les préparatifs pour ce beau spectacle qui aura lieu en fin de semaine au Palace de Grimby. C'est deux soirs.
0: Parce que Jean-Philippe anime.
1: Mais c'est une soirée spéciale. Les gens qui ont déjà vu musicophonie en spectacle, vous savez ce que c'est, là. C'est un train d'amour qui traverse, là. C'est presque 60 voix.
0: Oui, absolument.
1: C'est l'expérience d'une vie, mais là, ce spectacle-là, il est spécial parce que c'est pour souligner oui. Les 40 ans de ton frère.
0: Exact.
1: Donc, il y a plein de vidéos, il y a plein de moments hommage à Louis-Philippe. Fait que c'était
0: tout
1: vraiment touchant de voir ça. J'étais, là, couverte de frissons. Puis mes enfants de 2 et 4 ans, qui est Margot, qui capote sur la musique, qui rêve d'être dans une chorale depuis qu'elle a entendu la chanson de Francis Cabrel, Il faudra leur dire, puis il y a une chorale de petits-enfants.
0: Oui.
1: Puis elle, c'est son rêve de faire partie d'une chorale. Puis là, c'était la première fois qu'elle en voyait en live.
0: Oui.
1: Elle n'avait pas assez d'yeux pour voir tout ce qui se passait. Henri qui crousait madame. Oui. Je te dis, mais c'est si vous avez rien en fait la semaine prochaine, je sais pas là s'il reste des billets, je vous dis ça là, mais c'est malade. Puis ta mère est tellement investie, puis ta sœur qui l'aide, puis ton beau-frère Jean-Benoît qui est là, c'était vraiment hot. J'ai vraiment aimé être avec ta famille. D'ailleurs, ils s'ennuient de toi.
0: Mais c'est ça, c'est bon bien.
1: Tu sais, je voyais que la chorale était déçue. Quand ils m'ont vu arriver, ils ont fait
0: non,
1: oh, c'est pas Marie-Ève.
0: Non, non. Arrête.
1: Ils ont fait c'est l'autre fatigante.
0: Ah, franchement.
1: Du duo. Non, mais non, c'était non, vraiment non. Drôle de voir les toute la gang, puis à quel point ils ont du fun à faire ça ensemble.
0: Ben, t'es fine d'en parler. C'est sûr que ma mère me texte dans les prochaines secondes
1: oui!
0: Pour me dire que t'es maintenant sa préférée.
1: Yeah! J'ai gagné!
0: C'est au Palace de Granby, si jamais ça vous tente, c'est vendredi puis samedi prochain.
1: Il y a des artistes invités. Il va y avoir Richard Séguin.
0: Oui, c'est vrai.
1: Puis Alex Nevsky, exact. Qui vont être là. Puis Antoine Graton aussi. Fait qu'il va y avoir plein de petites surprises, plein de numéros.
0: Toutes les infos, ça me fait rire.
1: Hein?
0: Wow, t'es bonne.
1: Je suis une bonne porte-parole.
0: Ben vraiment, t'es super bonne.
1: Je vais échanger ça comme des faveurs sexuelles à Jean-Philippe Perrault.
0: Vous vous arrangerez
1: j'ai
0: de votre
1: ça,
0: côté. Oui, exactement.
1: Je sais pas si
0: c'est. Gars, je te donne un break parce qu'on a un beau concours qui s'amène.
1: Super.
0: Écoute ça.
1: OK.
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0: Bon, ben le rêve de ma mère, c'est peut-être que tu sois maintenant sa fille. Elle est en train de me texter. Justement, il reste deux rangées au balcon pour le samedi.
1: Bon,
0: du show de samedi. Dis à Marie-Pierre que je l'aime. Alors, le message
1: moi
0: est passé.
1: Aussi, Jojo, je t'aime. On l'appelle Jojo.
0: Jojo, hein? Oui, parfait. C'est ça. Jojo, toi aussi, tu peux t'inscrire à ce formidable concours. Vous avez entendu 10 000 $ pour le réaliser. C'est le moment d'aller vous inscrire. Vous avez 10 minutes. Vous vous rendez sur le rythmefm.com. Toutes les infos s'y trouvent. 10 000 $ pour réaliser votre rêve. Et vous devez raconter votre rêve, l'écrire. C'est pour ça qu'on vous donne 10 minutes, OK? Bien, pendant ce temps-là, eux autres vont sortir un nouvel album le 9 septembre prochain.
1: T'es connu? Eux autres aussi sont dans ta famille, donc sont maintenant dans ma famille.
0: Exactement. Ça veut rien savoir. Ça va être ça la semaine prochaine.
1: Ça veut rien savoir.
0: C'est le titre de l'album, mais pour l'instant, Gina Lou Salé, sale barbarite.

0: 11h45 dans les filles du lunch en cette journée, oui, de la rentrée pour plusieurs. Il y en a d'autres pour qui ça va être demain. Il y en a que ça s'est passé la semaine dernière. J'avais envie de vous parler du phénomène de la that girl. Je sais pas si tu connais ça, Marie-Pierre. Cette fille-là, that girl. Une tendance qui est très présente sur TikTok, Instagram, qui montre donc une version très organisée, saine, productive et esthétiquement parfaite de la vie quotidienne. Vous savez, c'est cette femme-là parfaite d'Instagram qui se réveille à 5h17. Pas 5h30, parce que 5h30, c'est tellement trop tard.
1: Ouais.
0: Faut que ce soit 5h17.
1: Oui.
0: Elle ouvre les rideaux, elle boit de l'eau citronnée, elle médite un peu, elle fait du pilates. Elle écrit ses rêves dans son journal, elle mange un petit déjeuner avec des graines de chia qu'elle a probablement semé elle-même.
1: Oui.
0: Elle travaille, elle lit, elle marche, elle fait 10 000 pas, elle boit un matcha. Elle fait sa routine skincare. Elle prépare un souper santé pour toute sa famille. C'est bio, bien sûr. Elle prend un bain au sel d'Epsom, puis elle fait dodo à 21h. Elle est reposée, épanouie, hydratée, productive, belle, en santé, spirituelle, ambitieuse. Elle a tout compris. C'est ça, la that girl. C'est vraiment primordial de prendre soin de soi. On s'entend, la gang.
1: Oui, oui.
0: C'est censé être sur le top de notre pyramide. On s'entend. Mais est-ce qu'on pourrait prendre soin de nous sans transformer notre vie en tableau Excel? Sans devenir notre propre gestionnaire de projet de bien-être? Hein? Mmh. Sommeil, optimisé. Alimentation, optimisé. Corps, optimisé. Carrière, optimisé. Même notre temps libre doit être productif. Ouais. Puis avec la rentrée scolaire, ben ça nous ramène exactement dans ce réflexe-là. Nouveau cartable, nouveau cahier, nouveaux souliers, nouvelle boîte à lunch. Hey, puis là, ça repart. On veut une maison parfaitement organisée, on veut des lunchs équilibrés, des enfants qui se couchent tôt, une routine du matin efficace et, dans tout ça, une maman parfaitement reposée.
1: Oh, le rêve!
0: On constate même que la rentrée, c'est devenu une sorte de défi de productivité.
1: Ouais, bon, vraiment.
0: On est un peu coupable aussi ici dans les filles du lunch.
1: Oui,
0: ma routine parfaite du matin avec 3 enfants. Mais 17 trucs pour gagner du temps. Comment préparer 5 lunchs en 17 minutes top chrono? Puis, on finit par se demander si on est en train de préparer une rentrée ou de participer aux Jeux olympiques de l'organisation familiale. Puis là, je vous invite à réfléchir à ça, parce que cette pression-là de perfection, c'est pas complètement nouveau, évidemment. Pendant des générations, on a demandé aux femmes d'être belles, d'être minces, d'être gentilles, d'être disponibles, d'être maternelles, d'être ambitieuses. Pas trop ambitieuse, mais pas trop. Sexy, mais pas trop non plus. Professionnelle, mais surtout pas trop menaçante. Hein? Ben aujourd'hui, on a juste changé la liste. On appelle ça la routine.
1: Ah, c'est vrai!
0: Puis on se plaît à dire que cette pression-là est devenue du développement personnel.
1: Oh.
0: Tu sais, c'est le fameux « tu peux être tout ce que tu veux ». Oui, bien, idéalement, soit toutes, là.
1: Oui.
0: Puis toutes en même temps aussi.
1: Oui.
0: Puis là, sois heureuse de le faire surtout parce que t'es tellement chanceuse. Puis avec un teint lumineux, ça sera encore mieux.
1: Pas de tache pigmentaire.
0: Non. Puis un beau brochet.
1: Oui.
0: Avec cette rentrée-là, la gang, j'ai envie de vous proposer une autre version de la that girl, OK? Celle qui prépare les lunchs, mais qui commande la pizza rendue au souper.
1: Oui.
0: Celle qui laisse la vaisselle dans l'évier puis qui arrive 5 minutes en retard. Tu sais, celle qui fait le let them, là, OK?
1: Yes.
0: Puis si un matin, le déjeuner, c'est une toast brûlée mangée debout avec un œuf cuit dur dans l'auto. C'est pas un échec. C'est la vraie vie. Parce que prendre soin de soi, c'est pas devenir parfaite. C'est peut-être enfin arrêter de croire qu'on doit l'être parfaite.
1: Hey!
0: Tain-toi!
1: Amen!
0: Amen!
1: Yeah!
0: Ah oui, ta musique.
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8: C'est Geneviève Labonté de Saint-Charles-Borromée. Salut!
6: Allô!
8: Alors, toi, tu nous as écrit un superbe message dans lequel tu nous parles de ton rêve. Ce serait quoi, oui, si, mettons, tu gagnais, si tu étais finaliste pour le 10 000 $, ce serait quoi?
15: Ben, dans le fond, je suis full émotive, là, mais c'est sûr que juste d'être mère monoparentale de nos jours, c'est vraiment difficile parce que la vie coûte excessivement cher. Puis j'aimerais ça pouvoir gâter ma fille, refaire nos garde-robes parce qu'on allait se promener au Carrefour Laval l'autre jour, puis je pouvais pas acheter ce qu'elle voulait. Mm. Puis je voudrais qu'on parte en voyage aussi, juste moi et elle, profiter d'un beau moment ensemble.
19: Geneviève, tu vis la réalité. Je pense que bien des femmes vivent et on a l'honneur de t'annoncer que tu es notre finaliste pour aujourd'hui.
15: Merci beaucoup.
20: Hey, on te le souhaite vraiment.
19: Oui.
15: Merci, c'est gentil.
19: Donc, c'est le 24 septembre dans l'émission de Julie Bélanger, Génération J, où on va faire la grande personne gagnante. Fait que d'ici là, ben, Geneviève, on se croise les doigts.
15: Merci beaucoup, les filles.
19: Bonne journée.
21: Bye, bye.
20: Ah, c'est beau, ça.
19: Ouais. Fait que je vous le dis, ça se poursuit, ce beau concours-là. En fait, on vient juste de le commencer. C'est super excitant. Et dans Rythme au travail cet après-midi,
20: il y aura 4 finalistes par jour.
19: Exactement. Okay. 10 000 $ Tu peux en réaliser des choses. Il y en a qui en ont ramassé du cash pour une bonne cause. On voulait vous parler, en fait, de nouvelles au féminin qui amènent un petit sourire et qui font du bien. Moi, je commence avec cette jeune chanteuse.

0: interprète qui a récolté 20 millions de dollars ce week-end en Californie lors du festival qu'elle a créé, le festival Daisy Chain Fields. Plein d'artistes qui l'accompagnaient sur scène. Les filles étaient pas payées. Elle amassait donc des fonds pour redonner des millions de dollars qui seront donc répartis dans une dizaine d'organisations sélectionnées par Melinda French Gates, donc l'ex de elle et Olivia Rodrigo. Donc les deux vont donner dans des domaines pour les droits des femmes, de l'aide aux femmes en difficulté, pour les droits reproductifs aussi et de la santé suite aux coupes qui a été faite par Donald Trump, entre autres, en juillet 2025. Elle, Olivia Rodrigo, a fait « Hey, ça se passera pas de même ».
1: Je trouve ça... Tu sais, quand des filles comme elle ou comme Taylor Swift se lèvent et ramassent leur gang de chums puis font « OK, nous, on a le pouvoir de faire une différence. »
0: Et qui s'adresse à une génération aussi qui peut faire toute la différence. Donc, Olivia Rodrigo, qui sera d'ailleurs au Centre Bell les 21 et 22 octobre.
1: C'est malade. Moi, je te parle d'une fille, on revient ici au Québec, Sarah Parker, elle a le nom d'une star internationale, mais c'est peut-être ce qu'elle va devenir en 2028. C'est une joueuse de flag football qui jouait au secondaire, qui a participé à des compétitions, les championnats québécois et tout ça. Puis après ça, elle rentrait au cégep puis elle était vraiment déçue parce que au cégep où elle allait aller, il n'y avait pas de flag football pour les filles. Fait qu'elle s'est dit, ben là, c'est bien plate. Je vais en partir une, moi, une équipe. Fait qu'elle a talonné son cégep et l'organisation sportive, puis ils ont réussi à mettre sur pied une équipe. Et de fil en aiguille, elle a continué de défendre et de se battre pour ce sport-là qu'elle aime. Elle a aussi parti une équipe à son université. Et là, en 2028, elles ont été sélectionnées pour représenter le Canada aux prochains Jeux olympiques.
0: Aïe.
1: Donc, on aura une équipe de flag football féminine aux Jeux olympiques de Los Angeles en 2028. C'est la première fois dans l'histoire. Et c'est toute grâce à elle parce qu'elle a défoncé des portes, parce qu'elle s'est battue, parce que à tous les niveaux, là, autant au collégiale, je cherchais le mot, et à l'universitaire, qu'elle a fait des demandes, qu'elle a travaillé super fort. Et là, cette fille-là, Sarah Parker, va marquer l'histoire finalement. Fait que je trouve ça fantastique. Je trouve ça, chez nous, c'est inspirant. Qu'il y a de plus en plus de jeunes filles qui jouent au flag football. Fait que là, c'est un peu comme ce qu'on vit avec les roses. Tu vas loin dans ton sport, tu sais que t'as un potentiel, mais là, t'arrives à un plafond où tu fais, ah ben je peux plus là parce que il y a plus d'équipe, ou il y a pas de ligue, ou il y a personne qui a mis ça sur pied. Fait que là, elle a pris ça à bras-le-corps. Bravo.
0: Incroyable.
1: Je trouve ça vraiment impressionnant.
0: Une autre belle nouvelle au féminin, ça suivra après Bruno Mars et I Just Might.

0: Il y a Marie-Michel qui nous a écrit sur la messagerie. Elle dit, je viens de gazer, ça fait peur de voir les chiffres monter aussi vite. Ah. Ça n'a aucun sens. Puis il y avait une nouvelle aussi, si je ne m'abuse, dans la presse concernant le changement d'huile aussi. Ça va vraiment, ça va augmenter la gang. Puis on en a pour un bout, là. C'est à cause de la guerre en Iran. Mm. Et il y a une usine là-bas qui a explosé. Fait que c'est pas juste quand le conflit sera réglé. Ça sera pas réglé, ça, tout de suite. On en a pour une grosse année à payer plus. Fait que ça, c'est la mauvaise nouvelle. Là, on a une bonne nouvelle. Oui. Une bonne nouvelle au féminin. Okay? Oui. Quelque chose de super inspirant.
1: Un autre article de la presse dans la section PME. Je trouve ça formidable. C'est un gym au féminin. Mm. C'est une fille qui s'appelle Roxane Yazdi. J'espère que je dis bien ton nom. Qui est la propriétaire et la fondatrice du gym Mama Gym Eco. C'est parti dans Hochelaga-Maisonneuve en mars 2025. C'est un gym où on accueille les femmes principalement. Oui. Et c'est venu de... Parce qu'elle elle a été entraîneur professionnelle. Ça fait 15 ans qu'elle gravite dans les gyms. Qu'elle voit une tendance des femmes qui, après avoir eu des enfants, délaissent l'entraînement. Oui. Parce que c'est compliqué d'être capable d'avoir des ressources pour ou s'occuper du bébé. Mm-hmm. Fait que souvent, les femmes, ils font juste arrêter. Fait qu'elle, elle a séparé son gym en deux par un rideau. Ah. Et d'un côté, les femmes peuvent s'entraîner. De l'autre côté, il y a des éducatrices qui sont là pour les enfants. Ah. Fait que les enfants peuvent être là en même temps. Puis le rideau, c'est juste pour pas que les enfants aient de la peine de voir leur mère à un mètre puis pas pouvoir y toucher. Mais si t'entends ton enfant pleurer, tu peux vraiment traverser puis aller, aller le réconforter. Fait qu'il y a toutes sortes d'activités à ce gym-là, autant des routines fitness que du pilates. Puis ce qu'elle trouve encore plus beau, c'est l'espèce de sororité qui se crée puis le réseau. Parce que quand tu viens d'accoucher, souvent, là, il y a plein de femmes qui vont vivre de l'isolement parce que il n'y a pas des amis nécessairement dans leur réseau autour d'elles qui ont des enfants en même temps. Oui. Fait que là, tu sais, comme tu
0: construis... Puis la honte, des fois, c'est un peu tabou de dire que tu trouves ça difficile, que tu n'aimes pas tant ce rôle-là, même au départ.
1: Mais
0: là, tu sais.
1: Ça, il y a une de ses clientes qui a dit que c'était la première fois qu'elle mettait des pantalons courts de sport pour la première fois en 10 ans.
0: Aïe, aïe, aïe.
1: Après ça aussi, d'être avec d'autres femmes qui ont passé par là, qui ont des ressources.
0: Ben oui.
1: Puis elle dit qu'il y a plein de femmes qui vont prendre des cafés après pour jaser, que ça crée comme un vrai groupe de soutien.
0: Ah.
1: Puis elle a réussi à aller chercher des rabais dans plein de commerces autour, à la pâtisserie, par exemple. Fait que tu sais, c'est super le fun. Ça crée vraiment comme un sentiment de collectivité. Je trouvais ça tellement positif.
0: Oh,
1: moi, j'avais déjà entendu parler de Bougeotte et Placotine, qui est, je crois, aussi même rendu une app maintenant, mais qui est un service qui était offert dans la grande région de Montréal. C'était vraiment des groupes d'activités de femmes qui venaient d'avoir des bébés. Tu partais avec la poussette, puis tu pouvais rencontrer du monde, puis jaser, puis briser. Je trouve ça tellement positif.
0: Puis c'est juste le type d'entraînement aussi, parce que tu t'entraînes pas de la même façon quand tu viens d'avoir un bébé, ou même deux ans ou trois ans après, quand t'es une femme, tu ne t'entraînes pas pareil comme un gars.
1: Ça, puis même si t'as pas eu d'enfant, ça se peut que tu te reconnaisses pas dans un gym traditionnel. Mm. Des fois, il y a des gars qui sont là, qui peuvent te regarder d'une façon qui te fait pas sentir bien, pas en sécurité. Fait que ça devient vraiment comme un safe place pour les femmes qui ont envie de bouger. Je trouvais ça vraiment chouette.
0: Quelle belle idée.
1: Ouais. Fait que bravo à toi, Roxane. Je trouve ça très inspirant.
0: Mais en espérant qu'il y en ait d'autres aussi un peu partout au Québec, que ça soit pas juste dans la grande
1: métropole. Elle parle de franchise déjà dans l'article.
0: Ah, ouais.
1: Fait que je suis comme, ben go, go!
0: Super bonne idée. Je vais vous parler du Aura Farming Battle dans les prochaines minutes.
1: Qu'est-ce que c'est ça?
0: C'est moi qui parle des tendances sur Internet.
1: J'adore!
0: Que c'est les rôles inversés.
1: Who are you?
0: I don't know, but I know her. Céline Dion qui vient d'arriver à Paris. Ça a fait le tour du web avec son trench coat.
1: Ses jumeaux?
0: Bien, tout ça, de la famille est là.
1: What happened?
0: Le 12 septembre à Paris. I'm alive, Céline Dion, à rythme. Bonne heure de lunch avec les filles.

0: Céline Dion serait super bonne au Aura Farming Battle.
1: OK.
0: Toi, là, tu serais super bonne, Marie-Pierre, au Aura Farming Battle.
1: Qu'est-ce que c'est ça?
0: Le Aura Farming Battle, ou les batailles, les combats de Aura fermiers. Je t'explique. Une tendance virale où des adolescents s'affrontent publiquement dans la rue en enchaînement des poses, des gestes, des danses qui sont inspirés de mèmes sur Internet pour avoir le plus de charisme possible. Des batailles d'aura. OK? Aura, qu'est-ce qu'une aura? Aura, c'est une atmosphère. C'est une émanation de soi. C'est un champ d'énergie autour de soi. On dit d'une personne qui a, tu sais, une personne qui entre dans une pièce, là, puis qui arrive avec une vibe, une énergie, puis tu dis, mon Dieu, son aura est grande, elle est forte, elle s'impose.
1: Mais t'as ça, toi, janvier?
0: Ben, ça dépend des moments. J'avais l'aura faible avant de quitter le bateau.
1: Et là, mais là, il est tout là, il est tout revenu. Là,
0: je nourris mon aura. Oui. Le aura farming.
1: À manger?
0: Ah, ben, je vais faire des exercices. Je vais vous mettre d'ailleurs au défi. Ça va être notre défi de la semaine. Okay. Farming dans le sens cultiver. Okay. Comment cultiver cette aura-là?
1: Je savais pas que ça se cultivait. Je pensais que you have it or you don't.
0: Yes, but you can try. Puis tu peux travailler pour nourrir ton aura. Mm. OK, mais dans ce cas-ci, pour les batailles. Est-ce que je suis claire? Est-ce que vous me suivez?
1: Oui, absolument. Okay. C'est comme une bataille de danse.
0: Exactement.
1: Souvent, on a vu ça. Là. Il y a même eu des films là-dessus, là, des dance battles.
0: Exactement ça. Alors, tout le monde se rassemble. On est en rond, on est en cercle. Et puis là, il y a deux personnes qui s'affrontent, entre guillemets, dans le milieu. Oui. Là, elles vont se battre. Mais on s'entend, il n'y a pas de violence. C'est une bataille d'aura. Attends, il y a des points avec des mouvements que tu vas faire, des intentions aussi. Mais là, attention, si t'en fais trop, tu perds des points. Oh. C'est comme la personne qui arrive dans ton groupe d'amis et tu fais, ah, elle est tellement cool, cette personne-là. Ah, oui. Le plus cool que t'es, ça veut dire que le moins t'en fais. Par exemple, OK, il y a des mouvements, bien précis. Entre autres, une minute que je vais chercher ma petite feuille. OK. Le mewing.
1: Mewing.
0: Ça, c'est un geste qui fait référence à montrer son assurance. Le participant devant l'autre avec qui il se bat va passer son index le long de sa mâchoire tout en plaçant son autre main sur sa bouche pour mimer le silence. Oh. Alors, c'est un petit mouvement de danse en toute subtilité. Tout se passe dans le regard. Alors, le temps que ça se passe, avec la confiance que tu as, avec ce que tu dégages, tu vas gagner des points, tu vas peut-être gagner la bataille. Okay. C'est hyper populaire au Brésil, au Mexique, en Argentine, quelques endroits aussi en Europe. J'ai passé de longues minutes hier à regarder des vidéos YouTube.
1: C'est ça, ça tomber dans un rabbit hole?
0: Mais pour vrai, c'est tellement particulier. Puis là, j'irai pas dans le jugement, parce que quelque part, c'est beau. Je trouvais ça beau parce que c'est une gang de jeunes, principalement, qui se rassemblent. Il n'y a pas de violence. Le but, c'est juste de dégager une confiance en soi. Il y a de l'estime de soi là-dedans parce que, écoute, tu vas faire des mouvements que tu ne fais pas normalement dans la vie pour te battre devant quelqu'un.
1: C'est tellement space.
0: C'est absurde. C'est vraiment absurde. En même temps, ça prend beaucoup en popularité. Et même dans la vie de tous les jours, tu peux gagner aussi des points. Comme par exemple, quelqu'un qui va tenir la porte, des bonnes actions, ça, tu vas gagner des points dans ton aura.
1: Okay.
0: Mais si tu trébuches, tu t'enfarges dans tes souliers, dans tes pantalons Zara, ça, t'en perds.
1: Okay.
0: Si j'essaie de te montrer mon écran, mais là, ah non, j'ai d'autres, des onglets qui sont ouverts puis ça n'a pas rapport, tu vois quelque chose de personnel, tu perds des points.
1: Oh mon Dieu, c'est
0: un peu niaiseux. Alors, tu fais ça, évidemment, oui, dans le silence. Il n'y a pas de parole qui se dit. Ça se passe dans les yeux.
1: Puis là,
0: à un moment donné, les gens applaudissent, là. Oh!
1: Oh! Ouah!
0: Ouh! Ouh! Mais juste parce que tu t'es passé le doigt sur ton menton puis t'as fait comme un clin d'œil puis t'as reculé tranquillement.
1: Oh, mon Dieu!
0: C'est très visuel.
1: Jamais je t'affronterai. Jamais je t'affronterai. Je serais débattie. Je rentrerais, là, puis je me mettrais à genoux devant toi. Je serais comme, t'as gagné, you queen.
0: Ben, pour t'aider, je vais te proposer le défi de la semaine. Okay. On va nettoyer notre aura ensemble.
1: On a choisi ça en gagne. On a choisi ça en gagne.
0: Ben
1: on l'avait proposé jeudi.
0: Absolument, c'est vrai, vous aviez voté en plus.
1: Ouais.
0: Alors, je vais vous donner la petite routine à faire après. Darren Vaudreuil, mauvais garçon.

0: Comme défi de la semaine, ce qu'on vous propose, puis participez avec nous autres, parce que nous autres, on le fait, là, pour vrai.
1: Ah oui.
0: Puis je sais que vous commencez à être plusieurs à le faire, oui. Mais ça serait le fun que vraiment toute la communauté, on le fasse ensemble, puis on se donne des nouvelles comment ça oui. se passe, OK? Donc, tu l'as dit, Marie-Pierre, on a fait voter les gens oui. la semaine dernière.
1: Entre la lecture érotique, inquiétez-vous pas, ça va revenir.
0: Oui.
1: Parce que oui. on s'est dit qu'il y avait trop quelque chose là.
0: Oui.
1: Mais là, cette semaine, on a décidé de se décrotter Laura oui. grâce à un mouvement, une série de mouvements.
0: Oui, exact.
1: Inspiré du yoga, je
0: oui,
1: pense.
0: C'est le yoga Kundalini.
1: Ah, OK, tiens, tu nous mets une petite musique, yes, okay. J'aime ça.
0: Le yoga Kundalini, je ne suis pas une experte. J'ai eu une seule séance cet été avec okay. Annie Plourde qui était super cool. Tu sais, le genre de fille, là, juste sa voix te ramène ouais. là, direct dans ton bas-ventre, là, oui. puis là, tu te connectes à ton toit. Là.
1: Oui.
0: C'était au Nouveau-Brunswick, puis à un moment donné, dans la séance, elle dit, on va faire quelques exercices juste pour nettoyer notre aura. Je fais, j'aime ça, le mot nettoyer et oui. aura ensemble. Oui. En gros, le yoga Kundalini, là, c'est une pratique spirituelle qui vise à éveiller l'énergie vitale qui est endormie en dedans de nous. Mmh. Fait que quand tu entres dans une perspective de nettoyer ton aura, ouais. c'est que tu te réveilles d'une certaine façon. C'est okay. comme si t'étais un peu endormi.
1: Ouais.
0: T'enlèves toutes les énergies négatives qui sont venues coller à toi.
1: Ouais.
0: C'est comme si tu reprends possession de ta bulle.
1: J'adore!
0: Parce que des fois, notre bulle, faut la ramener un peu vers nous.
1: Oui.
0: Puis des fois, faut la repousser vers les autres.
1: Mmh.
0: Pour avoir ce pouvoir-là, paraît que de faire ces quatre exercices-là à tous les jours,
1: ouf.
0: Tu vas vraiment solidifier ton aura. Va donner, il n'y a plus rien qui va passer au travers.
1: Puis si on dit qu'on l'a presque fait, ça marche-tu?
0: Non!
1: OK. Faut le faire.
0: Deux sur
1: vrai.
0: Quatre, ça marche pas.
1: Non!
0: OK, parfait, les quatre.
1: Hey, ça dure cinq minutes. OK? Okay.
0: Quatre exercices, une minute chaque.
1: Parfait.
0: Idéalement, tu te rends à 11 minutes par exercice. Mais on va y aller en version courte, là.
1: À 11 minutes par 44 minutes?
0: Oui, mais là, c'est juste
1: c'est trop.
0: Une minute par exercice.
1: Ça, c'est parfait. Sans masse.
0: Là, ces exercices-là, évidemment, sont c'est visuel. Là.
1: Oui.
0: On va essayer de vous les décrire là, mais on vous a fait une belle vidéo qu'on oui. va déposer sur nos réseaux sociaux.
1: Oui.
0: Le premier mouvement est, tu vas, et cibole. Moi qui décris des mouvements.
1: Ben, c'est comme un chien tête en bas.
0: Exact.
1: Et dans lequel
0: si
1: on va faire
0: c'est
1: un push-up.
0: Ouais, mais attends.
1: Avec une jambe en l'air.
0: Mais chien tête en bas, c'est pas tout le monde qui sait c'est quoi. T'es sur tes pieds, tu te penches par en avant pour mettre tes mains par terre aussi au sol.
1: Ouais.
0: Tu fais une pyramide, comme
1: voilà.
0: un V à l'envers.
1: Comme un petit triangle.
0: Tu lèves une de
1: jambe.
0: Tes jambes complètement dans le ciel et tu fais des push-ups.
1: Hey.
0: Pendant une minute.
1: Là, ça a l'air niaiseux de même. Ça a l'air gnouf-gnouf. C'est très dur.
0: C'est très difficile.
1: C'est très cardio aussi.
0: Oui.
1: Et puis prenez pas une bouchée avant de faire ça.
0: Non.
1: Parce que ça réagit moyennement bien.
0: Oui, absolument.
1: Okay.
0: Respiration importante aussi
1: oui.
0: dans ce cas-ci. On respire par le nez, on expire par la bouche. Faut sortir le méchant.
1: Ouf.
0: Okay. Ensuite de ça, vous allez faire ce même exercice-là pendant une autre minute, mais avec l'autre jambe.
1: On égalise.
0: Voilà.
1: Parfait.
0: L'autre minute ensuite, on s'assied en position tailleur.
1: Ouais.
0: Et on va ouvrir les bras comme une croix, très, très, très loin
1: ouais.
0: jusqu'en arrière, comme si les omoplates vous laissent toucher.
1: Oui.
0: Ah. En respirant et on expire rapidement en allant taper nos mains ensemble. On ira à la radio.
1: C'est notre meilleur micro.
0: J'adore. OK, vous allez voir ça sur les réseaux sociaux pendant une minute.
1: Puis là, une fois qu'on a eu de l'air fou pendant une minute de même, on fait quoi comme dernier?
0: Le dernier, toujours en position tailleur. On est assis, c'est normal, ça va peut-être hyperventiler, mais tu vas être assise quand tu vas le faire.
1: Okay.
0: Tu vas lever tes bras dans les airs et ramener tes mains ensemble.
1: Okay.
0: Et là, tu vas faire comme si tu coupais avec une grosse hache.
1: Oh.
0: Tu respires quand tes bras sont en haut, au-dessus de ta tête, et tu ramènes tes mains à
1: vers ton, ton... pubis.
0: Ouais, c'est ça.
1: Ouais.
0: C'est ça. Donc, puis tu...
1: Mais t'arrêtes avant.
0: Oui, tu ne frappes pas. Mais
1: non.
0: Lui, c'est mon préf. Ouais. Pendant une minute, les bras dans les airs et on achou en soufflant. Je répète que tous les mouvements oui. seront disponibles sur nos réseaux sociaux. Une
1: là,
0: minute chaque exercice.
1: J'aime ça. Francine, j'adore ton... T'es dedans, là. Elle dit, je vais essayer ça. C'est okay. bien hot, Marie-Christine.
0: Yes.
1: Je préfère les guerres d'aura. Mais garde, tu peux rien essayer. Je suis super étourdie.
0: Hélène a dit... C'est peine perdue. Mon aura va rester à plat à peu près comme après le deuxième push-up. C'est pas grave, Mylène.
1: Hey, mais Mylène, on fait ce qu'on peut.
0: Exactement.
1: Si c'est deux push-ups dans ta minute,
0: c'est deux minutes.
1: C'est deux push-ups.
0: Exactement.
1: Okay?
0: Il n'y a pas de nombre prérequis.
1: You
0: c'est
1: do
0: juste
1: you.
0: De le faire. You do you too.
1: You do.
0: Fait qu'on se donne ce ce défi-là. On le fait tous les jours.
1: Mais je l'aime.
0: Puis idéalement, le matin.
1: Oui.
0: Comme ça, ça part ta journée.
1: C'est ça.
0: Okay?
1: J'ai tellement hâte d'arriver, Laura. Toute décrottée demain matin, tu me reconnaîtras plus.
0: Je te reconnaîtrai plus.
1: Non, tu vas être qui, toi?
0: Ben voyons.
1: Ben voyons.
0: T'as Laura donc ben propre.
1: Ben oui.
0: T'es étincelante. T'as-tu frotté ça avec du Bovine? Bon, une nouvelle obsession de Marie-Pierre.
1: Oui.
0: Ça s'en vient. Tu veux-tu dire c'est quoi ou tu gardes la surprise?
1: Surprise.
0: Super. Après ceci, à rythme.
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0: gros throwback.
1: Oui, hein?
0: Ah, mon Dieu, au cégep. J'étais au cégep.
1: Tu t'en souviens?
0: J'allais au café communiste boire des cafés. Ouais.
2: T'étais cette personne-là?
0: Oui, mais juste parce que je voulais me tenir avec mon frère Mathieu. Ah, ça n'a aucun rapport. J'essayais vraiment de m'inventer une vie, là.
1: Ben, plongeons dans une autre de tes obsessions.
0: Oui! Oh mon Dieu! Ben, parlons de l'école.
1: Oui.
0: J'ai eu une discussion, Marie-Ève, qui a vraiment, mon Dieu, fait bouger les plaques tectoniques des fondations de ma vie.
1: Wow.
0: Une copine qui s'appelle Eliane, qui est comédienne, son chum est comédien aussi, puis là, on avait une discussion sur, parce que là, ils ont eu deux enfants comme nous, qui ont à peu près le même âge. Puis là, elle me parlait, la dernière fois qu'on s'était vu, qu'elle avait comme cette envie-là, ce souhait-là de retourner à l'école qui montait. Fait que là, elle revient, puis là, je suis toute excitée. T'sais, je dis, hey, t'as-tu repensé à ton affaire? T'sais, qu'est-ce que tu veux faire avec ça? Puis, on dirait qu'à l'intérieur de moi, je me disais, hey, retourner à l'école à 40 ans, c'est bien gnouf. Quand j'étais jeune, là, moi, je me disais ça, je trouvais ça. Pourquoi le monde? Ben, je me disais, à 40 ans, ta vie est finie.
1: Ah oui.
0: Mais là, moi, j'ai 40 ans. Et là, je viens de réaliser, Marie-Ève, à 40 ans, que j'ai rien que la moitié de fête.
1: Absolument.
0: Moi, j'ai rien que 20. Tu sais, mettons, tu travailles de. Si tu vas à l'école, moi, je parle à l'école, mais j'ai travaillé de 20 à 40. Mais moi, je prendrais pas ma retraite avant 60.
1: Non, non, non.
0: Mon père, il a pris sa retraite à 68 parce qu'on était 14 à crier après.
1: Si la santé
0: santé est bonne, le monde travaille vieux.
1: Puis à 40 ans, il me semble que tu sais encore plus que jamais ce que tu as envie. Puis des fois, tu n'as plus envie de faire ce que tu fais.
0: C'est ça.
1: Mais ouais.
0: Si pendant les 20 années, puis là, je dis pas que c'est le cas de mon ami, mais si pendant 20 ans, tu as fait quelque chose dans lequel tu t'es fait chier ou que tu n'es pas heureux, hey, t'en reste 20, là. 20, c'est long.
1: Oui, oui.
0: T'es rien qu'à moitié.
1: Absolument.
0: Fait que là, on dirait que ça a comme éveillé l'univers des possibles. Fait que là, elle me parlait, elle disait, ouais, tu sais, peut-être que ça me tenterait d'étudier pour être enseignante, mais finalement, tu sais, là, je pense qu'Adrien va avoir une bonne année. Fait que peut-être que je peux prendre mon temps puis étudier dans quelque chose que j'ai vraiment le goût. Puis elle me parlait de psycho.
1: Wow.
0: Puis là, j'étais comme, oh, wow! Puis là, on dirait que j'étais comme toute excitée pour elle puis pour moi. Je sais pas pourquoi. On dirait qu'elle était rarement.
1: Procuration.
0: Oui! Je me disais, mon Dieu, moi aussi, peut-être que je pourrais retourner à l'école.
1: Oui!
0: Puis qu'est-ce que je ferais? Puis je pensais à plein de gens qui ont peut-être dû le faire dans leur vie, tu sais, qui ont fait ce chemin-là, qui ont fait, hey non, moi je change de vie. Ben Christiane, avec qui on travaille toutes les deux,
1: qui donne des soins énergétiques.
0: Ben elle l'a fait ça.
1: L'ancienne gestionnaire.
0: Elle a changé de vie complètement.
1: Complètement.
0: Puis moi ça m'impressionne.
1: Oui, parce qu'après ça t'as une réalité familiale aussi. Des fois ben, à 40 ans, t'as peut-être comme nous de jeunes enfants, t'es peut-être monoparentale, t'as peut-être une job qui te permet pas non plus de retourner à l'école, t'as peut-être pas le soutien financier que ça prend d'une certaine façon.
0: Ben, c'est parce que mettons là, que t'as un job puis que t'as besoin de cette job-là pour payer ton hypothèque,
1: ben
0: payer ton appartement.
1: Ben oui.
0: Et donc, que tu peux faire tes cours seulement le soir.
1: T'ajoutes, là.
0: Ben là, ça veut dire que tu fais toute ta journée de travail, que tu t'occupes de tes enfants, tu fais le souper, la routine, les devoirs. Et là, le soir, il arrive 8h30, 9h, faut que tu plonges dans tes livres.
1: Hey, moi, je sais pas, là, à 41 ans, là, j'ai moi rendu à 8h20 le soir.
0: J'ai plus de cerveau. Je suis à moitié morte.
1: De la misère à parler à mes enfants.
0: Mais ça veut dire peut-être que ton chum ou ton conjoint peut... À ce moment-là, dire, OK, comment on peut faire pour le planifier, l'organiser, le budgéter aussi pour dire, OK, tu prends un sans-solde, là, tu travailles pas pendant, mettons, 2 ans. Fait que, tu sais, ça veut dire que toute la famille, il faut qu'ils se serrent la ceinture pour que toi, tu puisses vivre ton rêve.
1: En même temps, on a juste une vie à vivre.
0: Mais c'est ça.
1: C'est comme, pourquoi il faut avoir ce sentiment-là de dire,
0: culpabilité?
1: Ben oui, Colin, on vient de l'encourager encore.
0: Mais puis c'est parce qu'après ça, peut-être que tu vas avoir une meilleure santé financière.
1: Absolument.
0: T'sais, c'est peut-être pour aller vers quelque chose qui va te permettre de t'accomplir encore plus au niveau
1: bien
0: humain. Ben oui, puis financier. Tu sais, des fois, c'est qu'on on voit le bout de tough, mais c'est parce qu'après ça, ça peut être extrêmement lumineux.
1: Oui.
0: Il y a tellement de milieux qui demandent la main-d'œuvre. Je pense au milieu de la santé, tu sais, des infirmières, des travailleurs, des profs aussi.
1: Mais
0: là,
1: juste se poser la question, je trouve ça intéressant parce que c'est de redéfinir aussi d'une certaine façon qu'est-ce que t'aimes, puis qu'est-ce que t'aimerais faire parce que toutes les possibilités sont là. Puis jouer le jeu avec nous.
0: Oui.
1: En quoi vous aimeriez retourner aux études?
0: Tu sais, mettons là, qu'il n'y a pas de contraintes.
1: Ouais.
0: Mettons qu'on vit dans un monde de licorne, qui est d'arc-en-ciel.
1: Correct, on va se lever.
0: On peut faire ce qu'on veut. J'adore. J'adore quand tu mets des petits sons comme ça. Qu'est-ce qu'on fera-tu?
1: J'adore ça. On joue le jeu, nous autres aussi, on va vous dire. OK? 11-007, bulle de conversation sur l'application Cogeco Comédia. Déjà, là. Oh,
0: ça rentre.
1: Tu sais, quand ça part avec j'ai 46 ans.
0: J'adore.
1: Et 3 petits points après JF posé. Ballon sonde pour tout de suite à rythme. We'll

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3: Retourner à l'école à 30 ans, 40, 50, même, en quoi vous aimeriez retourner aux études? On va aller tout de suite au téléphone parce qu'il y a beaucoup de gens qui veulent nous jaser. Sophie qui est là, salut!
4: Allô!
3: Sophie, 46 ans, raconte-nous ton histoire.
4: Ben vite, j'ai 3 enfants, j'ai commencé éducatrice en garderie pendant 13 ans, j'étais plus capable. J'ai changé de métier, je me suis acheté une business, je l'ai eu pendant 13 ans aussi.
3: Ben voyons.
4: Puis j'étais plus capable, j'ai dit ça suffit. Je suis retournée à l'école une autre fois pour faire mon cours de technicienne en comptabilité.
3: Ben
4: maintenant ça fait 4 ans. Ouais.
3: Puis t'aimes-tu ça là, t'es-tu contente?
4: J'adore, c'est simple, j'adore ça.
5: Mais capote, mais ça m'impressionne.
3: T'as jamais eu peur de dire faut que je retourne à l'école? Tu le voyais-tu comme pas un échec, mais
5: un
3: quelque
5: step
3: chose
5: back.
3: De recommencer?
5: Ouais,
4: tout le temps, c'est un nouveau départ, c'est ça qui est le fun, on apprend autre chose. C'était vraiment, moi, c'est ce que j'aime. Je parlais d'éducatrice, j'ai suivi mon cours en éducation, après je disais, OK, là, je suis plus capable, je m'en vais dans d'autres choses, mais je suis allée apprendre des cours en business, en entrepreneuriat, comment ça fonctionne.
5: Hey, moi, j'ai une question pour toi, Sophie, parce que je te trouve tellement impressionnante. Mettons, le matin, là, tu pars avec ta petite boîte à lunch, ton sac à dos, puis là, t'arrives, tu sais que tu vas être la plus vieille dans le groupe. Ça vient-tu avec un sentiment de comme, oh mon Dieu, j'ai-tu ma place là?
4: Je vais être franche, oui. Oui, parce que dans le fond, quand tu arrives là, c'est la plupart en technique, en comptabilité, c'est des jeunes. Fait que dans les débuts, j'étais pas grosse dans mes culottes. Mais après, par la suite, là, les jeunes, ils viennent t'accepter facilement. Puis j'ai créé des belles relations. Puis même un peu, ah, mais gars, Sophie, gars, t'as eu ta business, comment t'as fait ta comptabilité? Fait que on a créé des liens. Fait que ouais.
3: T'es donc bien inspirante, Sophie.
5: Sophie, je t'aime, là.
3: Wow!
5: Je capote sur toi.
3: Ben, bravo.
4: Ben, merci.
3: Merci de nous avoir partagé.
4: Ben, vous faites une super
3: belle
4: job, les filles.
3: C'est super fine. Passe une belle journée,
4: merci.
3: Sophie.
4: Merci.
5: Bye. Hey, c'était hot, là.
3: C'est vraiment inspirant. J'ai l'impression qu'il y a du monde qui va retourner aux études.
5: Je t'ai soufflé.
3: Oui, mais.
5: Je t'ai soufflé juste à l'entendre.
3: Moi, je suis motivée. Hey, mais ça prend un front de retourner à l'école.
5: Mais ça prend un front de bœuf. Hey, moi, je shakerais dans mes culottes.
3: Il y a Jessica qui est au téléphone.
5: Salut.
6: Allô?
5: C'est quoi ton histoire, Jessica?
6: Moi, c'est dans le fond, j'étais maman à la maison, puis j'ai des jeunes enfants, 9, 8, puis 7, puis ben, à un moment donné, j'ai eu une dépression, puis je me suis dit, OK, il faut que je fasse quelque chose. Maman à la maison, c'est pas pour moi. Ben, je me suis inscrite pour faire mon cours pour devenir infirmière auxiliaire. J'ai presque réussi, il me reste un stage, je finis le 24 septembre.
3: Ah, là,
5: t'es
3: le 24
5: là,
3: septembre?
5: T'es là-dedans, là.
6: Oui, il me reste juste un stage que je commence demain.
5: Oh my God! C'est... Puis, est-ce que...
6: C'est pas facile, mais j'ai réussi parce que, tu sais, j'ai un conjoint qui est très présent, c'est le papa des enfants, en fait, puis il est très présent, puis, tu sais, des fois, j'étais de jour, des fois, j'étais de soir, mais on s'est arrangé comme on pouvait, puis on s'en est bien sorti.
3: Jessica, est-ce qu'il y a certains stress financiers, Mané, qui arrivent aussi dans ce processus-là?
6: Oui, absolument.
3: Ah ouais, hein? Comment tu passes par-dessus ça?
6: Ben, en fait, c'est que tu fais des meilleurs choix. C'est sûr qu'on accumule des petites dettes par-là, mais c'est que je me suis dit, le jour que je vais faire mon métier, ces dettes-là, en un mois, je vais les avoir payées.
5: Mais c'est ça, parce que là, vous allez être deux salaires. Toi, t'étais maman à la maison. Fait que là, vous allez devenir deux salariés sous le même toit. Fait que ça change la donne.
3: Faut qu'il y croit, pareil.
5: Mais oui, mais elle voulait.
3: Ouais. Bravo, Jessica. Ben écoute, bonne fin de session. Puis,
5: rappelle-nous quand c'est fait.
6: Parfait, c'est bon.
5: On va célébrer, on va te chanter bonne fête.
6: C'est bon.
3: Bye, hey, bravo.
6: Merci.
3: Il y a Stéphanie aussi qui est au téléphone qui a fait un changement de carrière. Stéphanie, à quel âge?
7: Eh ben, en fait, c'est pas fait encore.
3: OK.
7: J'y pense.
5: OK, qu'est-ce que tu ferais, toi?
7: Moi, j'aimerais ça retourner à l'école pour devenir enseignante.
5: Ah, puis est-ce que je peux te demander, t'as quel âge?
7: Là, j'ai 39.
5: OK, t'as 39 ans. Fait que presque comme moi, à 40 ans, tu te dis, là, je pourrais faire un changement de carrière. C'est quoi ton métier en ce moment?
7: Présentement, je suis coiffeuse. Ça fait 20 ans que je suis coiffeuse.
5: Puis, est-ce que tu irais dans ton même domaine, genre devenir enseignante pour, tu sais, mettons, en lien avec la coiffure, ou tu irais complètement à gauche?
7: Complètement, probablement plus primaire.
5: Hey!
3: Puis, qu'est-ce qui t'empêche de faire le saut, Stéphanie?
7: Ben c'est surtout financièrement que c'est épeurant, là. Moi, je suis monoparentale, j'ai 4 enfants, donc hey. Ouais, c'est ça. Ben, je me dis que, tu sais, le métier que je fais présentement pourrait me permettre d'avoir des horaires flexibles et de pouvoir tout gérer ça en même temps, là.
5: C'est quoi qui te manque? C'est quoi le petit kick que qu'il te faudrait pour te lancer? Le 10 000 piastres des rythmes payants?
7: Oui, ça pourrait aider.
3: J'avoue, FFM.com, tu vas aller t'inscrire. Ben, Stéphanie, je te souhaite un moment d'écouter peut-être cet appel-là, d'écouter ton cœur. La peur nous bloque souvent aussi, puis avec raison, parce qu'on est dans un monde où...
5: Mais de responsabilité.
3: Puis on le sait qu'on a, il y a des comptes qui arrivent, il y a des comptes à payer. Mais Stéphanie, je te souhaite de vivre la vie que tu as envie de vivre, OK?
5: Vraiment.
7: Ben merci beaucoup.
5: Lâche pas.
3: Passe une belle journée. Hey, vous avez tellement des histoires inspirantes.
5: My God, c'est malade.
3: Il y a Steve, entre autres, lui, il retourne à l'école pour être pilote d'avion à 46 ans. J'ai l'impression que c'est comme un rêve de petit garçon de dire je vais le réaliser, ce rêve-là.
5: Tu ferais quoi, toi, janvier?
3: Moi, dans mon arrêt, c'est drôle parce que je me disais j'aimerais peut-être faire autre chose. Et y a vraiment quelque chose avec le corps humain, ou soit dans l'entraînement, dans la nutrition, ou dans tout ce qui est thérapeutique, tout ce qui fait du bien. Tu sais, une formation quelconque, peut-être ça, yoga, prof, je sais pas quoi, mais assurément quelque chose qui va se faire quand même, sans dire je change de carrière.
5: Oui, en parallèle.
3: Il y a vraiment quelque chose, moi, que je vais aller nourrir, là, c'est sûr, sûr, sûr.
5: Il va y avoir du monde dans ces classes-là. Si tu te pars un go de yoga,
3: on verra bien.
5: On va faire le trafic. Moi, je pense que je ferai un cours en design d'intérieur.
3: Pour
5: comprendre les tu sais, comme toutes les technicalités. J'en ai parlé le printemps passé, là, mais plus ça va, plus ça monte, plus je me dis, je pense qu'il faut que je fasse de la place à ça.
3: Hey, on pourrait rénover des maisons. Ça.
5: Imagine.
3: Ça serait le fun aussi. On
5: J'aimerais ça.
3: Okay. On va savoir qu'est-ce qu'on a appris dans ce beau show-là après deux frères. Et qu'est-ce que tu dirais à rythme?

0: qu'on a appris aujourd'hui dans notre show. Karine Robert, notre productrice au contenu, va nous le dire.
1: Bonjour! Très, très bon spectacle, les filles, hein? Merci. Comme à tous les midis.
0: Tu l'envoies au reste de l'équipe Rythme, oui, pour leur montrer comment faire de la bonne radio.
1: Exactement.
2: Ça va pas, ils aiment me dégazer.
0: Midi janvier.
1: Est-ce qu'on va apprendre?
2: Aïe, aïe!
0: Non, mais là, Julie Bélanger revient, mais en même temps, vous calez des exemples.
1: Non, mais elle s'est nettoyée, Laura. Tu le vois bien, à l'espace,
2: on est
1: tout ça.
2: Tellement décrottée.
1: Exactement.
2: Qu'on est fraîche.
1: Mais Marie-Ève est en mode gros décrottage.
0: C'est une balayeuse de j'avais mis mon top de sport.
2: Là. Oh wow!
0: Oh, oui.
2: Le grand décrottage.
0: Le grand décrottage. Oui. J'avais un kit de gym là.
2: Yeah,
0: ah, j'y ai donné ma fille, là, la brosse est presque aplatie là.
2: C'est là, j'ai plus de poils.
0: Ah, non, j'ai arraché les poils poignés dans mon tapis, tu comprends?
1: Ah, oui. Hey, écoute, là je comprends pourquoi t'as barré du dos. Mais avant, je comprenais pas tant. Ouais. Mais là, avec les explications, je comprends pourquoi t'as barré du dos.
0: En mode gros suçage.
2: Mais oui. Mais pour vrai, je suis contente qu'il ait montré.
1: Poussière.
2: Oui, mais je suis contente qu'il ait montré c'était qui le boss. Non, mais c'est parce qu'on se fait souvent dominer par sa balayeuse. C'est terminé.
0: Ah, c'est terminé.
1: Ah, c'est toi janvier qui mène.
2: Oui.
1: Dans la catégorie lexique unique de Marie-Pierre.
2: Oh. Moi, je suis stead. Gros stead. OK, ça, avec ma chiro maintenant.
0: Gros
2: par mois.
0: Stead?
1: Alors, grosse tête, j'aurais besoin d'explications parce que j'ai réécouté l'extrait de l'émission plusieurs fois et j'ai toujours pas la définition. Non.
2: OK. Stead comme dans steady.
1: OK, ouais.
2: Steady comme dans wallet.
0: On est dans quelle ville?
1: On est à Montréal.
2: Non, mais c'est un rendez-vous, fixe.
1: OK.
2: Tous les mois.
1: Mais un gros rendez-vous fixe.
2: Mais c'est un gros rendez-vous fixe, très important, qu'il ne faut pas enlever. Steady. Mais steady comme dans Wallet, vous ne dites pas ça?
1: Non, on ne dit pas ça.
0: Non, on vient pas de l'hiver du
1: loup. Là, tu viens mélanger. Fait que mettons qu'on reste à gros stead. Fait que là, stead pour steady, gros, c'est comme un gros rendez-vous steady.
2: C'est ça, gros rendez-vous steady. Merci beaucoup.
0: À 1049, il ne faut plus trop nous en demander.
1: Non, c'est ça.
2: Ça me prendrait une petite fan de même, parce que moi, je pense que je commençais ma périménopause.
1: Moi, les filles, je vous aime comme toutes les auditrices, parce que vous abordez de tous les sujets, sans filtre, sans tabou. Mmh. Et aujourd'hui, je pense, Marie-Pierre, que tu as dépassé une limite parce que je pense qu'on a eu accès à ton subconscient.
2: Mmh. Je vais échanger ça comme des faveurs sexuelles à Jean-Pierre Perrault.
0: Vous vous arrangerez de votre
2: ça,
0: côté.
2: Voyons.
0: Oui, exactement.
1: Tu as perdu le contrôle de la parole, mais je comprends maintenant comment tu monnaies tes affaires à la maison.
2: Wow! Tu m'as frenché sur le bord du frigidaire un matin.
1: Ah, oh, chanceuse.
2: Mais comme des ados. Là.
1: Ah oui.
2: Fait que je pense que je suis restée avec cette affaire-là.
1: OK.
2: Puis j'ai comme planté une petite graine, mais pas. Hey, ça finit
1: comme ça.
2: Ça, c'est
1: je pense qu'on va être obligé de reprendre cette conversation-là demain.
2: Ben, c'est sûr que oui.
1: J'ai besoin d'avoir des explications.
0: Un suivi de dossier s'impose dans les pays du lunch.
2: Je manque plein d'eau.
0: Je m'en aller. Génération J avec Saskia Thuo, Sonia Vachon dès 16h avec Julie Bélanger. Oui. Et notre défi de la semaine disponible sur nos réseaux sociaux.
2: Let's Allez go, voir la gang. On fait ça en gang.
1: Okay.
2: À demain.
1: Bye.
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22: C'est lundi et cette semaine-là commence avec une thématique qui va rester pas mal jusqu'à vendredi, je vous dirais. Là. C'est la thématique du gris cette semaine. Pas obligé de s'habiller en gris puis de choisir des souliers gris puis une calotte grise. Non, c'est plutôt dans le ciel de la région que ça va être de même. Je regarde le tableau météo, là, de la pluie pour mardi, mercredi, jeudi. Ouais, c'est pas que du positif, mais quand même des températures entre 23 et 25 degrés comme maximum à chaque jour. Ça se prend assez bien. Des soirées qui sont pas trop chaudes, c'est parfait. Puis cet après-midi, max à 24 avec un 40% de probabilité d'averse. Bon retour dans la petite routine. Là, c'est officiel. Là. L'école est recommencée pour les jeunes. Le cégep est recommencé. Hey, l'université, ça recommence quand, ça? Hein? Je suis curieux. Y en a-tu des étudiants à l'université présentement là, qui attendent leur retour en classe? 11-007. Je veux vous lire. Sinon, ben, cet après-midi, ça se poursuit avec encore plein de concours pour vous autres. Et hey, puis là, on a commencé à vous gâter, mais sur un moyen temps. Là. C'est pas 100$ qu'on vous donne. C'est pas 500$ qu'on vous donne. C'est pas 1000$. Qu'on vous donne. Non, c'est 10 000 $ pour réaliser votre rêve. Imaginez comment c'est fou. Je vais vous donner tous les détails de la promo, mais il y a un rythme payant qui va tourner cet après-midi, qui va être bien identifié et il faudra participer. Je vous en redonne plus d'infos plus tard. Pour l'instant, concentrons-nous sur une grosse séquence musicale pour partir ce show-là avec The Cardigans, Ella Langley, aussi Adele, Set Fire to the Rain. Let's go! 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

Lady Gaga, Rythme 97.1, la radio du Festival des Montgolfières de Gatineau. D'ailleurs, on va aller vous rencontrer au FMG en fin de semaine prochaine. Martin, Wonder, moi-même, on va être sur place. On va serrer des pinces, puis on a tellement hâte de vous rencontrer. Y en a-tu qui vont être là au 11 007? On part un petit recensement, tiens, pendant qu'on écoute Corneille, Encre Rose.

Vous êtes nombreux à tous les jours à nous écrire. Hey, comment qu'on fait pour réécouter là, un bon moment de l'émission un matin, dans le matin juste pour le fun avec Martin Grenier puis Wonder Steph? Ben, la réponse, c'est facile. On a un podcast qui est disponible sur toutes les plateformes, que ce soit Apple Music ou sur Spotify, vous allez le trouver. Et si vous cherchez un lien pour vous y rendre facilement, sur la page Instagram de Rythme 97.1, il y en a un, c'est super facile à trouver. Fait que, ben, vous intéressez quand vous avez manqué un bon moment du matin juste pour le fun, c'est toujours disponible en ligne. Et que c'est bien fait, la technologie. Gabriel Fredette, dans Tant qu'on est toi et moi, ça s'en vient l'année prochaine. Pour l'instant, ah oui, c'est tellement une belle toune, ça. Groupe australien qui a connu un succès énorme. On se rappelle, entre autres, de des chansons d'eux autres comme Break Me, Shake Me ou encore celle-ci. I Knew I Loved You, c'est Savage Garden, à Rythme 97.1.

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La meilleure musique pour vous accompagner au boulot, c'est celle de Rythme au travail. En vous souhaitant un bel après-midi, s'il y en a une qui arrête jamais de faire jaser, c'est bien Britney Spears qui a publié encore sur ses réseaux sociaux en fin de semaine. On la voit danser en petite tenue, mais surtout, c'est la légende en dessous de la publication qui retient l'attention, où elle revient sur les années de tutelle qu'elle a vécues. Elle dit là-dedans qu'elle a eu l'impression que ça y a fait des vrais dégâts dans sa vie au complet, ça y a causé du mal à son cœur et à son âme. Puis on la comprend, ça a pas dû être une période facile. Mais en même temps, on se pose encore la question à savoir, est-ce qu'elle va bien, notre Britney? Qu'on écoute dans Upside Dead It Again.

Les trois accords, ils étaient de passage dans la région, eux autres, au courant des derniers jours. Ben oui, ils sont allés faire un tour à Val-des-Bois en musique en fin de semaine. Hey, salutations à ceux qui avaient remporté leur billet, d'ailleurs, dans l'émission ici. Bien content d'avoir pu vous faire triper ce week-end. D'ailleurs, comment ça s'est passé pour ceux qui y sont allés? L'ambiance, vos commentaires, une note sur 10 aussi, pourquoi pas, au 11-007. Alors que là, on est en mode préparation pour le FMG. Hey, puis grosse édition cette année, là. Juste Smash Mouth jeudi. Moi, j'ai tellement hâte de voir ça. Ajoutez à ça le gala d'humour. Ça, c'est tout le temps bon. Matt Lang qui va faire sortir les chapeaux country mercredi en plus pour le lancement du FMG. On a-tu hâte rien qu'un peu? Et là, là. Hey, puis d'ailleurs, parlant du FMG, salutations aussi à ceux qui ont gagné leur billet dans le matin juste pour le fun, gang de chanceux. Les respectables sont en réserve pour Ma vie à l'heure. Juste avant, il y a Gone, Gone, Gone, le hit de Teddy Swims avec David Guetta et Tones and I. Oui, bon.

0: qu'il est jamais trop tard pour s'organiser une petite sortie vraiment le fun. Tu sais, des affaires faites à la dernière minute, des fois, c'est celle que je préfère, moi, dans la vie. Vous autres, 11007, si jamais ça vous tente cette semaine, justement, deux shows vraiment le fun qui s'en viennent. Premièrement, vous connaissez Alexandre Barrette, l'humoriste. Moi, ce gars-là vient me chercher, il est tellement drôle. Puis en même temps, tu sais, on dirait qu'il y a un côté très terre-à-terre dans son humour. Bref, il va être de passage à la salle Odyssée cette semaine, c'est mercredi. Vendredi, t'as Claude Dubois qui vient faire son tour, puis hey, peu importe l'âge que vous avez, là, les chansons de Claude Dubois, on les connaît toutes. Les détails et les billets, évidemment, sont sur le site de la Maison de la Culture de la salle Odyssée. En musique, au retour, c'est NSYNC et Roxane Bruno qui s'en viennent.
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Vous savez comment j'aime ça, moi, vous parler de nos artistes qu'on tourne à rythme 97.1, surveiller un peu ce qui se passe avec eux autres, puis je faisais une petite recherche sur Roxane Bruno, puis je tombe sur sa page, mais sur Google Images, tu sais, puis je me rends compte à quel point elle a eu des looks, c'est fou, là. Sans faire ça, je peux vous en recenser facilement une dizaine. Votre look préféré de Roxane Bruno au 11007, c'est lequel, hein? Pendant qu'on s'en va vers William Cloutier, Daniel Bélanger et Natasha Bedingfield. Ah oui, j'ai adoré cette tune-là, Unwritten, tourne dans Rythme au travail.

checkais ça ce week-end, puis j'ai remarqué que dans les dernières semaines, il y a comme un regain de popularité pour la musique de Daniel Bélanger sur les écoutes en ligne. Puis je pense savoir pourquoi. Vous savez que Laurence Saint-Martin a fait sa reprise de « Sèche tes pleurs », puis on dirait que depuis, ben ça a comme donné un petit coup de pouce à la musique de Daniel Bélanger, ce qui est pas une mauvaise chose. On aime ça le réentendre. On s'en va vers Zaz, les Cowboys fringants, vos demandes au 11 007. Tout de suite, il y a Charlotte Cardin, « The way we touch ». 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
1: Et comment Fringant était là pour tant qu'on aura de l'amour à rythme 97.1 et en fin de semaine, s'il y a bien un sujet qui a retenu l'attention autant dans les médias que sur les réseaux sociaux, c'est celui du grand retour de Céline Dion à Paris. Et là, écoute, elle a été acclamée par ses fans dès son arrivée. Je sais pas si vous avez vu les images, c'était vraiment impressionnant. Et là, parlant de Céline Dion, je sais pas si vous saviez ça, mais ben Céline, on sait qu'elle a fait des chansons pour le film Titanic. Et il y a une parodie musicale de Titanic, une comédie musicale, en fait, qui s'en vient, qui a été construite autour des chansons de Céline, qui est présentée au Théâtre du Casino durant la semaine du 1er au 5 septembre. C'est pas mal cette semaine, ça, avec notamment des représentations le week-end prochain. Et pour les fans de Céline qui aimeraient voir la comédie musicale complètement éclatée, ben c'est possible, il y a encore des billets disponibles. Nous autres, on s'en va vers Mike DeMero, Zagata, après TLC, No Scrubs.

Mike DeMero, Zagata. Vous savez qu'à Mascarite, on aime ça vous gâter puis vous donner plein d'affaires. Puis là, on dirait que ça me brûle le bout des doigts de vous donner quelque chose. Ben, faisons donc un finaliste dans les prochaines minutes pour gagner 10 000 pour réaliser un rêve d'une vie. On va faire ça dans les prochaines minutes. Pour l'instant, il y a Ludovic Bourgeois et Tim Berlin, One Republic, dans Apologize.

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sujet sur notre rythme payant cet après-midi, hein? Puis dès que vous entendez le rythme payant, vous avez un 10 minutes pour nous rejoindre via le 11007 par texto. Vous textez le mot rêve. Vous allez recevoir un petit message de retour là, pour aller vous inscrire sur notre site web rythme971.ca. Hey, 10 000 piastres qu'on donne, pareil, là. Mais pour ça, faut devenir finaliste. Fait que let's go, je compte sur vous autres. These Kids Wear Crowns s'en viennent. On va entendre Kai et Benson Boone. Beautiful Thing dans Rythme au travail. Four.

0: adoré la série Vitrerie Joyale de Martin et Matt sur Amazon. On a trippé là-dessus au printemps. On aurait aimé ça une deuxième saison, mais en même temps, je pense que la boucle a été bouclée avec l'épisode final, tu sais. Puis, je pense que c'était pas le projet de Martin et Matt non plus d'en faire pendant des années, mais il a fait une si belle publication en fin de semaine sur son frère. On voit des vraies photos de son frère, premièrement. Et Martin écrit, ça fait 40 ans ce mois d'août que mon frère a eu son accident. 40 ans d'épreuves, de réadaptation, de résilience. Et il ajoute, avec la famille et ses proches, on a fêté ça à la maison Martin et Matt de Laval hier. Il était heureux, moi aussi. Bravo le frère. Puis il a mis un vidéo avec ça où on voit son frère en train de danser. Puis juste de voir ça, je sais pas, mais on dirait que ça me touche, là. Oh là là, vous irez voir ça sur Instagram quand vous aurez un petit deux minutes. Nous autres, on s'arrête quelques secondes, mais pas longtemps. Au retour, on vous a gardé la musique de Santana, de Bruno Mars et de Tame Impala.
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Maroon 5 pour s'accompagner au boulot cet après-midi. Ça fait un job, ça. On commence la semaine tranquillement. C'est lundi. On a un max à 24 degrés qu'on a atteint, d'ailleurs, cet après-midi. Et il y a du gris qui s'en vient pas mal d'un prochain jour, mardi, mercredi et jeudi. Mais ça ne nous empêchera pas de vous offrir la meilleure musique. Il y en a-tu qui vont s'empêcher d'aller voir un show du FMG parce que, mettons, il y aurait un 30 ou 40 % de risque d'averse? Il me semble que ça vaut pas la peine de canceller pour ça, là. En tout cas, bref, 11-007, mettons, le show du FMG que, peu importe, vous allez y être, ce serait lequel, hein, pendant qu'on écoute Claudel.

Marc Dupré à rythme 97.1, puis c'est drôle, hein, mais avec l'actualité, Monsieur Trump partout, on se pose la question des fois, hein, où s'en va le monde? À rythme 97.1, bonne musique et bonne humeur malgré tout. Marie-Denise Pelletier qui s'en vient dans Pour une histoire d'un soir, j'adore tellement cette reprise-là, sérieux, elle est solide. Juste avant, une chanson que ben, vous avez sûrement déjà dansé un slow là-dessus, là. Ah, moi aussi, Foreigner, I wanna know what love is.

Il y en a-tu qui se rappellent de la série Baywatch? Ça a été un énorme succès au début des années 90. On se rappelle de Pamela Anderson hein, dans son magnifique maillot rouge. Oh oui, c'est un maillot de bain qui était beau, là. Aujourd'hui, ben, Pamela Anderson vit une petite vie pas mal plus tranquille. On l'a vu dans un film récemment, d'ailleurs, Naked Gun, l'an dernier. Et là, on apprend qu'il y a une actrice qui jouait, en fait, aux côtés de Pamela Anderson dans Baywatch, Shawnee McLean. Vous rappelez-vous de ce nom-là? C'était le nom du personnage, en fait, d'une des sauveteuses dans la série télévisée. Le vrai nom de l'actrice, c'est Erika Eleniak. Et ben, à l'âge de 56 ans, mesdames, messieurs, elle s'assume et elle a décidé d'en donner plus à son public d'admirateurs, et elle s'est ouvert un OnlyFans. D'ailleurs, selon TMZ et Page Six, elle aurait empoché plus de 40 000 piastres, ne serait-ce que dans le dernier mois, et ça, c'était son premier mois sur la plateforme. Payant, pas rien qu'un peu, hein? D'année prochaine, King Melrose, Tibbs et Taylor Swift, Opalite.

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1: Tibbs était là dans Nation à rythme 97.1. Je suis convaincu qu'il y en a plein parmi vous qui en ont profité cet été pour au moins aller voir un film. Je peux pas croire. Et d'ailleurs, il y a eu des tops, mais il y a eu des flops également durant la saison estivale. On pense à Spider-Man, Un jour nouveau, avec 2,2 milliards de récoltés à ce jour. C'est énorme. T'as d'autres films également qui ont réussi quand même bien, comme L'Odyssée qui a été cherché 1,4 milliard de dollars en salle. T'as Histoire de jouets 5. Moi, mes enfants ont trippé dessus. 1,2 milliard. Mais parmi les films qui ont moins fonctionné, étonnamment, t'as celui des Minions. D'ailleurs, j'en ai pas eu tant de bons commentaires. Votre film préféré de l'été, celui qui vous a déçu, mettons, 11 007, je veux vous lire pendant qu'on écoute Mary J. Blige. Family Affair.

0: Moi, ben, j'aurais envie de répondre à Jérôme Couture qu'on attend un peu moins le printemps qu'on l'attendait, là, étant donné que... Il y en a qui est pas mal passé. Je vous dirais, le prochain, c'est l'an prochain, là. Mais c'est quand même une bonne toune à écouter, peu importe à quel moment de l'année. Vos demandes, c'est au 11007. Lui nous rappelle le fun qu'on a eu à écouter les Cowboys fringants. Il y a comme l'esprit des Cowboys dans sa musique. C'est Jeff Posey qui est là pour en mêler dans ses cheveux.
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ça paraît qu'il y a beaucoup de monde qui commence à avoir fini de travailler à ce site, hein? On le voit sur les routes. On va regarder ce qui se passe dans la circulation ensemble durant le retour à la maison avec Julie Bélanger qui s'en vient dans les prochaines minutes pour Génération J. Nous autres, on se reparle demain à compter de 13h. Passez donc une belle soirée. Soyez en forme. Soyez là aussi pour le matin, juste pour le fun. Demain, dès 5h30. Et on se quitte avec Madonna, Justin Timberlake, 4 minutes. Salut!

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2: Du début de la 50 jusqu'à Malone, au ralenti présentement en direction est, traversée des ponts également, qui est au jaune en ce moment. On surveille la 5 vers Ottawa, un peu avant boulevard du Casino, jusqu'à l'embranchement avec l'autoroute 50. Des allumetières, c'est le secteur des carrefours giratoires qui est au ralenti. Si vous voyez quoi que ce soit, faites-nous signe par texto 11007 pour nous rejoindre. 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

0: Voici votre retour à la maison avec
1: Julie Bélanger. C'est rendu que je danse sur le thème.
2: Ah oui!
1: On le chante. Je suis déjà essoufflée. Bienvenue tout le monde. Peu importe où vous êtes au Québec, on vous souhaite la bienvenue à Génération J. On s'installe, on est là pour votre retour à la maison jusqu'à 18h en bonne compagnie avec Sonia Vachon.
2: Oh, Julie Bélanger.
1: La Corée, c'est jamais loin avec Sonia. Et notre chouchou du jour. Sa première fois à l'émission, je suis vraiment contente. Merci. Saskia Thuo, bienvenue.
3: Moi, merci. Je suis comme une journée de rentrée. Je suis nerveuse.
2: Oui,
3: j'ai pas fait mes vocalises, donc je ne vais pas chanter parce qu'on veut garder tout le monde. D'accord.
1: Et puis là, il faut dire tout de suite, t'as un beau petit rock sexy dans la voix.
3: Ouais.
1: C'est pas intentionnel. Là. T'es,
3: ben non,
1: t'es comme allergique.
3: Hein. Allergie, asthme. Je sais pas trop, je suis là-dedans, je vous en reparle.
1: Okay.
3: Une autre affaire qu'on rajoute sur la liste.
1: Mais j'avoue que les allergies sont intenses en ce moment. L'herbe à poux, là, je sais pas ce qui est arrivé, mais c'est comme sorti tout en même temps.
2: Je me trouve tellement chanceuse.
1: T'as pas ça, toi?
2: Non, j'ai pas ça.
3: Et
2: tout le restant de la famille, oui, mais pas moi.
1: Ah, tant mieux.
3: Tu sais que je suis allergique aux chats, puis j'ai deux chats. Fait qu'en partant, ça va pas bien. Voilà.
1: Mais ça m'étonne quand même, parce que ça fait comme des années que t'as deux chats.
3: Oui,
1: là.
3: Je sais.
1: On pense que le corps s'habitue à un moment donné, mais c'est pas le cas.
3: Non, non. Ça a pas marché pour moi.
1: OK.
3: Mais je vais trouver.
2: Oui,
1: j'en reparle.
3: Ça se peut que j'aille ma petite voix de fin de soirée.
1: C'est ça. Sur l'oreiller. Saskia, c'est un retour à la radio pour toi. C'est un retour à rythme. Nous, on s'est connus à rythme. Ça fait combien d'années que t'étais ici?
3: Ça fait 10 ans, Julie.
1: 10 ans. T'animais le show du matin à Montréal, au 105.7.
3: Tout à fait.
1: T'as fait ça 2-3 saisons?
3: J'ai fait ça 2 ans. Après ça, j'ai fait l'été avec Stéphane Richard, que je salue.
1: Ah, oui.
3: Et j'ai adoré mon expérience. Mais c'est ça, je faisais le calcul tantôt. Déjà 10 ans, c'est incroyable.
1: Puis j'ai l'impression que t'es dans une période où il y a plein de boucles comme ça qui se boucle, c'est le cas de le dire. Entre autres, Décore ta vie qui est revenu dans ta vie aussi. C'était comme une surprise.
3: Ça, c'est un gros cadeau, mais un peu comme ma présence ici avec toi. On l'espérait, parce que Décore ta vie, c'est 16 ans.
1: Quand c'est incroyable.
3: C'est 746 émissions. C'est fou hein, quand on y pense. Et à un moment donné, j'avais fait un retour à la télé. Puis là, quelques mois plus tard, il m'appelle. Il dit, écoute, on travaille sur un autre projet. Puis en joke, j'ai fait, dis-moi pas que Décore ta vie va revenir. Puis elle dit, ben oui, on travaille là-dessus. Donc, on a fait 10 belles émissions. Puis ah oui, écoute, j'en parle. Puis à chaque fois, je suis émue parce que... Tu sais, pour moi, c'est ma trentaine, ma quarantaine et ma cinquantaine.
1: Ouais. C'est un projet qui t'a accompagné tout le long.
3: Ben, c'est incroyable. C'est comme sur plus de 25 ans.
1: Ben
3: c'est
1: oui.
3: Ça, c'était le 25e anniversaire de la création de l'émission.
1: Puis est-ce qu'il pourrait en avoir d'autres ou c'est juste un 10?
3: Oh, j'aimerais tellement ça. Mais tu sais, c'est une édition anniversaire. Fait que
2: c'est bien.
3: Oui, c'est correct. Tu sais, ça serait le fun. On aimerait bien
1: ben
3: ça,
1: oui.
3: C'est sûr. Puis je pense que c'est une émission qui fait beaucoup de bien aussi, puis qu'on en a beaucoup besoin.
1: Moi, je faisais partie des fidèles téléspectatrices, oui, de Décore ta vie. Y a-tu des fois que tu te dis, avec le recul, oh boy, celle-là, on l'a échappé?
3: Ben, il y en a, tu sais, les premières années avec les espèces de fais-le toi-même, do it yourself, transpo-brico.
1: Oui.
3: Tu sais, on avait toutes sortes. C'est sûr que, comme je disais l'autre fois à une amie, je disais, maintenant, il y a tellement de possibilités pour faire des changements à petit prix. Tout existe. Mais nous, dans le temps, on s'organisait avec pas grand-chose.
2: Les moyens du bord.
3: Oui, c'est ça. Une petite peinture, un autocollant, un exacto, puis voilà. T'sais, mais on avait, comment je dirais, on avait Jean-François, qui est toujours aussi fabuleux.
1: Eh oui.
3: Puis on avait notre petit budget, mais on travaillait fort, puis on était... Mmh. Ben, c'est le fun de faire ça.
2: Oui, c'est le fun. Ça donne des idées.
1: C'est
2: moi, je le regardais, puis je suis... Oh! Oh, c'est intéressant.
1: Es-tu du genre à faire du DIY, du do-it-yourself, toi? Là, je te vois avec ton regard, parce que je l'ai dit en anglais, hein,
2: non,
1: c'est ça?
2: Oui.
1: Tu sais, des trucs que tu dois faire toi-même avec tes propres mains, là?
2: Non, moi, j'aime ça.
1: T'es bonne
2: ça,
1: là-dedans, oui?
2: Mais je me mets pas à l'action.
1: Ah!
2: Non, je trouve ça bien beau.
1: C'est ça.
2: Je fais, aïe, ça, ce serait cool. Mais non, d'ailleurs, chez nous, je veux dire, c'est de la même couleur qu'il y a... 28 ans.
1: Oh, t'as jamais changé ça, toi?
2: Ah, une fois. Oui, une fois, ça a été changé. Mais je suis pas une rénovatrice dans l'art. Non, moi, ce serait... je pense que t'aimerais beaucoup ça.
1: Il y aurait de la matière.
2: Oh, il y aurait de la matière.
3: Mais c'est parce que tout fait un retour. Hein, avec t'es peut-être déjà dans la boucle.
2: Ben voilà.
3: Ça revient à la mode.
2: Tu vois,
3: t'es correct.
2: J'ai bien fait de pas toucher à rien.
1: C'est ça revient à mode. Puis toi, ma belle Sonia, tu fais la une du magazine La Semaine.
2: Ben oui, toi.
1: Cette semaine. Et le gros titre, j'ai hâte d'avoir des petits-enfants.
2: Oh, mais ça, j'ai tellement
1: T'es déjà là-dedans?
2: Oui, mais moi, ça fait longtemps. Ça fait longtemps. Moi, à 24 ans, je voulais des enfants.
1: OK.
2: J'en ai eu 10 ans plus tard. tard. OK. OK? Fait qu'à 34 ans, je voulais des petits-enfants. Mais là, on est pas mal longtemps plus tard. Là. On est proche de 30 ans plus tard.
4: Est-ce que tes enfants le savent que tu as
2: à
4: ce point-là?
2: Oui, oui. Gédéon et sa femme Gabi le savent très, très bien.
4: ça a été communiqué.
2: Oui, ils savent. Hey, puis, mais je suis heureuse parce que j'ai Gabi de mon bord, elle aussi. Elle
3: mais ça les stresse-tu? Moi, c'est ça. Ouais. Je me dis, je compte. Oui, non?
2: Non, ça les stresse pas. Non.
4: C'est-tu toi qui as décidé ça ou c'est eux autres qui se l'ont dit?
2: Non, mais si ça les stresse, ça paraît pas.
4: OK, non. OK, parfait. Ouais. Bon, on te le souhaite.
2: Ben merci.
4: On te souhaite des petits-enfants. Puis juste avant d'aller plus loin, ça me fait rire parce qu'on est trois femmes ménopausées autour de ce micro. Et ça paraît tellement avec le petit cadeau que Sonia Vachon m'a apporté. Tu m'as apporté un ventilateur pour les femmes qui ont des chaleurs. Je sais pas si vous allez entendre.
3: Un ventilateur pour les femmes qui ont des chaleurs.
4: Oui, ben, là,
2: il fonctionne pas.
4: Si vous nous voyez sur les vidéos... Là, on l'entend, hein? ça souffle fort.
2: Mais il est quand même silencieux. Il est pas...
4: Quand même.
3: Parce qu'on a un gros micro.
4: Oui, bien, si vous voyez en tout cas les vidéos sur les réseaux sociaux, puis vous vous dites, mon Dieu, ça va Beyoncé, c'est parce qu'on avait une petite bouffée de chaleur. C'est juste ça. Hey, dans les prochaines minutes, on a un gros show pour vous autres aujourd'hui. 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
4: 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On va parler aussi dans les prochaines minutes de ce qu'on n'a pas eu le temps de faire la semaine passée, parce que les semaines vont tellement vite.
2: Oui, ça va très vite.
4: Je voulais faire un banc d'essai d'un gadget mode.
2: Oh!
4: Une beauté, en fait, que je me suis procurée sur les internets. On va le faire tantôt, OK?
2: On sait-tu c'est quoi? On s'en rappelle-tu?
4: Tu vas le savoir tantôt. Je pense que tu vas aimer ça. Puis, en tout cas, on s'en reparle. Après la musique de Club Nouveau. Hey, ça, je capote, c'est incroyable. C'est ça, Génération J à rythme.
2: Oui.
4: Voici Lean On Me. Bon après-midi. Yeah. Merci d'être là.

0: que ça part bien une émission, ça. Mon Dieu, ça nous a rappelé des souvenirs. Puis il y a plein de gens déjà qui nous écrivent sur la messagerie texte qui sont heureux de t'entendre, Saskia.
1: Merci.
0: Richard, qui a été un participant de Décore ta vie pour la 400e, c'était un spécial jumeau.
2: Oui, on faisait des chambres pour les jumeaux, même des triplés. Donc, ça donnait un bon coup de pouce. Et moi, je veux juste dire une chose, j'avais oublié l'instantanéité de la radio. C'est vraiment précieux. Merci.
0: Ça fait du bien, hein? Oui. Il y a Brenda qui dit bon début de semaine à notre Girl Power Team. Ça, c'est très le fun. Quelle belle chouchou et je t'adore, Sonia. Alors, bref, continue de nous écrire. Ça me fait vraiment plaisir.
3: Moi, j'avoue là, que c'est la première fois que j'ai un ordinateur, pas devant moi, mais là à la
0: avec
3: radio.
0: Les textos, hein?
3: Et là, je vous aime. Là, vous êtes tellement fin à la maison. C'est extraordinaire.
0: C'est fou, tu sais, de prendre le temps de dire, hey, je vais leur écrire un petit mot, c'est super apprécié.
3: Je vous embrasse tout le monde.
0: Et il y a quelqu'un, Marie-Michel, ça c'est une fidèle depuis des années, puis elle disait tantôt, elle dit, Julie, tu vas nous parler de ton masque magique. C'est exactement ça.
3: Oh oui,
2: je te connais bien.
0: Elle me connaît bien, puis elle a entendu ça il y a deux semaines, en fait. J'avais glissé ça comme intervention. En fait, c'est que je me rends compte que moi, je suis pas influenceuse dans la vie, mais je suis influençable. Mm-hmm. Puis quand je passe trop de temps sur Instagram, là, je m'achète plein d'affaires. Je me crée des besoins. Tu sais, c'est comme je suis rendue à mon premier café, j'ai le goût de m'acheter une nouvelle paire de jeans, des running, des bijoux, puis j'ai pas besoin de tout ça. Mais là, la dernière fois, j'ai succombé et je me suis acheté un masque. Puis là, j'en avais glissé un mot en onde, mais je l'avais pas reçu encore. Là, c'est fait.
2: Puis,
3: tu l'as reçu?
0: Le banc d'essai du masque.
3: Mais qu'est-ce qu'il y a, le masque?
0: Le masque, il coûte cher. Fait que je me suis dit, je vais le rentabiliser, je vais en parler.
3: Et je vais le porter. Oui, d'ailleurs, tu l'as en ce moment, Julie.
0: Hey, non, mais je le porte tous les jours depuis que je l'ai reçu.
3: Attends un peu, combien de temps?
0: Je vous explique
3: quoi.
0: Okay?
3: En quoi il est fait?
0: Le masque s'appelle le Jove 6D Laser. Okay? Ça ressemble beaucoup au masque qu'on voit passer à la lumière LED. Là, c'est ça. Mais c'est 6 fois plus puissant parce que ce n'est pas des lumières LED, c'est du laser qui t'envoie d'en face.
3: Okay, parce que des lumières LED, là, c'est ça qu'on met dehors dans nos sapins de Noël.
0: Oui. Okay. Mais si tu t'es mis d'en face, il paraît que c'est bien bon pour atténuer les rougeurs, améliorer la qualité de ta peau. Mais celui au laser, là, ben, je te dis pas de mettre tes lumières de sapin de Noël dans ta face. Là.
3: T'as vu que j'étais en train de me patenter de quoi?
2: T'as dit que tu faisais pas de do it yourself dans ton
3: Non, mais j'imagine, par exemple.
0: Je l'ai vu partir. Mais ce masque-là, donc, là, j'étais comme intriguée. Kim Kardashian fait la promotion de ça. Jennifer Aniston l'a porté. Là, j'étais comme, voyons, ça a donc bien de l'air, le fun.
3: Ouais, mais on les voit-tu le porter?
0: Oui, j'ai vu Jennifer Aniston avec ça d'en face.
3: Le vrai de vrai?
0: Le vrai de vrai.
3: C'est genre une photo ou elle bouge?
0: Ah, là, c'est une photo. Ouais, peut-être que c'est arrangé avec le gars des vues,
3: mais bref, ton expérience.
0: Je me suis fait avoir, je l'ai commandé, mais je suis en amour avec ce masque maintenant. Et là, je suis pas quelqu'un qui veut vous inciter à aller acheter quoi que ce soit. Je l'ai payé moi-même, là. Tu sais, ça coûte très cher, je vous le dis.
2: Oui, c'est combien, genre?
0: C'est 1 000 $.
2: Eh?
0: Ouais, c'est 1 000 $. Sauf que
3: mais c'est sa fête bientôt.
0: C'est ma fête, c'est exactement ça. Tu me connais bien.
3: Elle a le droit.
0: C'est ça que je me suis dit. Oui. C'est ma fête. Je vais avoir 52 ans. Merci. C'est pas tout de suite, mais je me suis dit, tiens, en avance. Bonne fête en avance.
2: Ben oui.
0: Puis tu sais, les soins au laser, je sais pas si t'as déjà fait ça chez l'esthéticienne.
2: Oui.
0: Ça coûte cher. Fait que je me suis dit, tout d'un coup, que lui, il fonctionne, puis ça sera un investissement, mais ça fonctionne vraiment bien.
3: Mais attends, qu'est-ce qui fonctionne? Okay.
0: Là, tu mets le masque dans ta face. OK, c'est comme en silicone. T'as de l'air de, tu sais, Goldorak. Te rappelles-tu de Goldorak?
3: Oui, je m'en rappelle.
0: Il y a un personnage qui s'appelle Actarus.
3: Oui.
0: Allez googler ça. J'ai de l'air d'Actarus.
3: OK. Tu
0: fais pas ça devant une nouvelle date. OK, ça, je vous dis tout de suite, t'es pas cute, là. Je te dis, c'est mon chum qui m'a vu. On dirait Actarus.
2: Okay.
0: Fait que j'ai compris la référence. Donc, t'appliques ça. Puis là, ça se tient tout seul dans le sens que ça fonctionne à batterie.
2: Okay.
0: Ça fonctionne à batterie. Fait que tu peux continuer de vaquer à tes occupations.
3: Non, mais attends un peu. Ça se tient tout seul. Faut qu'il soit attaché à ta tête.
0: Il y a des velcros qui tiennent ça.
3: Okay.
0: mais le petit mécanisme est à batterie. Okay?
3: OK.
0: Donc là, ça part, cette affaire-là, ça dure 10 minutes. 10 minutes, puis le tour est joué. Et là, tu sens des petites affaires dans ta face. Des petits chocs électriques, genre, mais ça fait pas mal.
3: C'est
0: complètement...
3: Là.
0: C'est des petits chatouillis. Puis tu peux diminuer la...
2: Tu peux le mettre à la bonne fréquence si c'est trop fort.
0: Mais sérieusement, là, ça fait une semaine que je l'utilise tous les jours. Mon chum m'a dit qu'il voyait la différence. Puis mon chum n'est pas du genre à remarquer ça.
3: Dis-moi, c'est quoi la différence que tu vois?
0: Bien, je trouve
3: t'as
0: que...
3: T'as perdu des rides?
0: Je trouve que ça m'a remonté ben joue.
3: Ah!
2: Ça te remonte!
3: Intéressant.
0: Oui, en vieillissant, moi je suis le genre bajou. C'est ça, le petit bajou, ben ça remonte. On dirait que ça a remis les affaires à bonne place. On dirait que ça a enlevé une couche de fatigue. Cinq fois.
2: Ben voyons donc.
0: Je te le jure.
2: Peux-tu nous louer, mettons?
3: Je l'ai loué.
2: tu sais.
3: Oui.
0: On s'en remonte la face pendant
3: la
0: le show.
3: Semaine.
0: Mais bref, je voulais vous tenir au courant parce que oui, ça coûte cher. Oui, tu sais, c'est un investissement. Mais moi, mon verdict est positif. Alors, le banc d'essai est concluant. C'est accepté pour moi.
3: Mais est-ce qu'ils te préviennent, genre, ne pas le surutiliser?
0: Oui, oui, oui. Il faut que tu fasses attention. Il y a des mises en garde. Puis okay. Ça a été approuvé, le parti, la FDA aux États-Unis. Là, c'est sécuritaire. Ça a gagné un paquet de prix. Donc, c'est vraiment impressionnant. Alors, si ça vous intéresse, je vous laisserai l'information sur le rythmefm.com.
2: Mais ça peut-tu remonter autre chose que les bijoux, mettons?
0: Ben, hey, tu sais quoi, il y a même la partie pour le coup. C'est intéressant quand même. Alors, bref, c'était de ça que je voulais vous parler aujourd'hui. Si jamais ça vous tente, ça sera disponible sur le rythmefm.com, les informations. Mais la question qu'on vous pose à vous, quel est votre truc beauté qui fonctionne? C'est ça qu'on veut se partager. C'est pas obligé de coûter 1 000 $. Ça peut être gratuit aussi.
3: Oui.
0: Ça ferait bien notre affaire parce que là, j'ai plus d'argent à dépenser. 007, si jamais ça vous tente d'échanger avec nous, ça s'en vient après la musique d'Alex Warren et Ordinary. Le voici tout de suite à rythme. Merci de nous avoir choisi Génération J. They say the holy water's watered down, and this town's lost its faith.

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0: Il a lancé un nouvel album la semaine dernière. Si jamais vous êtes fan d'Alex Warren, Ordinary, c'est ce qu'on vient d'entendre à rythme. Quels sont vos meilleurs trucs beauté qui fonctionnent vraiment? Il y a des trucs qui coûtent absolument rien puis qui peuvent être efficaces. Valérie Martin sur la messagerie texte qui dit se mettre le visage dans un bol d'eau froide avec de la glace. C'est vrai que c'est efficace.
1: Ça réveille, ça resserre
0: les jouies. Salutations également à Julie Bélanger qui nous a envoyé un message. Ah! Elle a dit qu'elle est vendue pour les produits Caudalie. C'est vrai que c'est une très belle marque, ça. Toi, Sonia, truc beauté, ça serait
2: moi,
0: quoi?
2: Truc beauté, je suis passée de la pandémie au Dove à CeraVe. Et là, je me suis dit, il me semble qu'il ne faisait pas un job, je trouvais.
0: OK, tu avais besoin de plus.
2: J'avais besoin de plus. Puis là, je tombe sur repulper vos lèvres, mais surtout les rides au-dessus, tu sais, autour des lèvres, là. Et c'est les produits Lisoiti. Alors là, je capote.
0: C'est des bons produits.
2: Écoute, j'ai atténué les rides autour de mes yeux, autour de ma bouche, et ça sent bon, et c'est extraordinaire, et c'est Lisoiti.
1: Donc c'est ça.
2: C'est un sérum, c'est quoi que tu mets autour des lèvres? C'est de la crème, là. Il n'y a pas de sérum à date, là. C'est de la crème contour pour les yeux, de la crème pour le visage de jour, puis de la crème pour le contour des lèvres. C'est juste ça que j'ai.
0: Bien, Caroline, puis moi, je te disais tantôt, t'as une peau incroyable. T'as 60 ans, Sonia. T'es pas maquillée en ce moment.
2: Non, je suis pas maquillée, mais là, j'ai une petite éruption de je sais pas quoi.
0: OK, ben ça arrive.
1: Ça, c'est la rentrée, c'est normal. Ou la sortie, ça dépend.
2: Oui. Mais je suis vraiment contente. Là. J'ai été agréablement surprise.
0: Ben, c'est un bon conseil. Toi, il paraît que tu as un passé d'esthéticienne.
1: Moi, ça fait depuis l'âge de 14 ans. Ben, c'est pas vrai. À l'âge de 14 ans, mon premier emploi, c'était pour une esthéticienne. Moi, j'ai toujours adoré les soins, les crèmes. Et je suis très assidue. Je suis porte-parole d'un concept dermo-esthétique depuis plusieurs années. Mais je pense que c'est la constance. C'est vraiment ça.
2: Ah, ouais.
1: Un des trucs, boire de l'eau, évidemment. Mais la constance, ça serait ça. Mais c'est sûr que j'ai des chanceuses parce que j'ai des super beaux produits. Puis le petit glow, là. Une petite crème qui s'appelle Glow. Elle s'appelle Glow. Okay. Il y a en plus une protection solaire, puis elle donne un petit oomph, là.
0: Mais t'as une belle petite lumière dans
1: le visage. Oui, une petite lumière,
0: oui, c'est Glow. Mais mettons que t'essayes un soin, là, tu nous conseilles un soin, là, esthétique, ça serait lequel?
1: Moi, je capote sur l'oxygéné au pied. Tu l'as déjà fait, je pense.
2: Attends, c'est quoi?
1: Or, là, par exemple, pour l'expliquer, c'est un truc qu'on met dans ton visage, ça pétille un peu. C'est comme une affaire, là. Puis là, ça hydrate, puis là, ça ouvre les pores, ça ferme les pores, puis c'est vraiment extraordinaire.
2: Mais ça, c'est toutes les esthéticiennes qui font ça.
0: Il y en a pas mal.
1: Oxygéné.
0: Oui, c'est vraiment un très, très bon soin. On le laissera aussi sur le rythmefm.com si jamais ça vous tente. Dans les prochaines minutes, les nouvelles pop de ce début de semaine, ça s'en vient après Mario Pelcha et Céline. Voici plus haut que moi à rythme.

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1: Alors, des bonnes nouvelles pour lesquelles on déboucherait une petite bouteille de champagne en ce lundi 31 août. Hey, déjà la dernière journée du mois d'août, c'est fou, hein? Ouais, désolée, je vais pas vous faire dormir. Je sais que vous aimez l'été. Mais il y a du beau, il y a du beau.
2: Il y a du beau.
1: On se concentre sur le beau. Sonia, ça serait quoi ta nouvelle pop?
2: Ma nouvelle pop, alors, je vais employer le mot en anglais.
1: D'accord.
2: Alors, j'ai, pour la première fois de ma vie toute seule, boosté un char.
3: Ben voyons.
2: Oh, wow. Oui, je l'ai survolté, ma voiture.
1: C'était plus fort qu'elle, fallait qu'elle dise
2: oui,
1: en français.
2: Oui, fallait que je le dise en français. Mais c'est parce que je trouve que booster un char...
1: Ça dit ce que ça,
2: ça
1: dit.
2: Ça dit ce que ça veut dire et ça parle à tout le monde. J'ai toujours eu peur de faire ça.
1: Je comprends.
2: Puis on sait, ben ça arrive pas toujours non plus, mais l'ancienne voiture de ma fille qui était bonne pour la scrap, ben il fallait aller l'amener à scrap parce que le renouvellement d'immatriculation arrivait. Puis là, c'est pas vrai, je vais pas payer de l'argent pour un char qui reste dans le cours. Non, c'est pas vrai. Et là, je viens pour la partir, pour aller l'amener à scrap. Oh, ça part pas, ça part pas. Alors là, j'ai pris mon courage à deux mains. J'ai dit à ma fille, OK, avance l'auto, l'autre auto pour booster. Et là, je fais, OK, est où la batterie? Là, je suis pas niaiseuse, là. Je sais de quoi ça a l'air d'une batterie, mais j'avoue honnêtement que je la cherchais.
1: Je comprends.
2: Là, j'étais là, voyons, me semble que c'est en avant,
3: faire un
2: ça,
3: tutoriel,
2: d'habitude.
3: Là,
2: ben, j'allais.
3: C'est ça que t'as fait, OK.
2: J'allais, c'est ça que j'ai fait. Moi, je l'appelle Gepetto.
1: Hein? Ça, c'est Charles
2: Gepetto. Okay. Je l'appelle Gepetto. Et là, je suis allée voir Gepetto et il m'a dit, check comme il faut, tu vas la voir. Souvent, sont placés à tel endroit parce que là, j'ai écrit la marque de la voiture et tout ça. Je l'ai trouvé. Je me suis pluguée. Et là, ma fille me dit ce que je redoute. Là, tu vas pas t'électrocuter.
3: Non, non.
2: Et là, je me suis dit... coudonc, si je m'électrocute, ça doit pas être si pire que ça. Je l'ai branché, j'ai parti l'auto, ça a pris une couple de fois. Là, j'ai appelé mon chum, j'étais découragée, il m'a dit, laisse ça là, là. T'es branché, attends un petit peu. Attends un petit peu plus longtemps. Fait que là, j'ai raccroché, j'ai attendu un petit peu plus longtemps, j'ai starté.
3: Oh, hein?
1: Bravo.
2: Et ça a marché.
1: T'es une championne.
2: Bravo.
1: On pop le champagne.
2: Ouais. Et toi, Julie?
1: Mais j'ai l'impression que c'est un été de première. T'as pris le REM pour la première fois. T'étais fière. Là, tu bouges des chars.
2: J'ai
1: hâte de voir ton prochain défi. Moi, ma nouvelle pop, j'ai envie de lever mon verre à mon ami et chouchou Jean-Michel Anctil.
2: Oui.
1: Parce que Jean-Michel, pour ses 60 ans, il va avoir 60 ans en novembre prochain, il a décidé d'offrir 60 nouveaux spectacles.
2: Oh.
1: Donc, ça s'appelle C'est ma fête. 60 de spectacle pour ses 60 ans, de remonter sur scène. Puis je suis allée le voir en fin de semaine, il était à Repentigny. Je suis allée à pied, c'était au bout de la rue chez nous, fait que j'étais comme, hey, c'est sûr que je vais être là. Je suis allée à la représentation de 15 heures. Comme...
2: T'étais-tu le dimanche?
1: Non, c'est le samedi. Okay. J'étais plus wild. Mais je me disais, hey, c'est drôle d'aller là à 15h. Mais j'étais tellement émue de le voir sur scène parce que tu sais, je sais ce que ça demande, tout le stress, tout le processus d'écriture, de doute. Et de le voir sur scène, j'étais vraiment, vraiment fière de mon ami, finalement.
2: Oui.
1: Donc, allez voir son spectacle si vous avez une chance parce qu'il
3: ressort aussi ces personnages qu'on aime tant. Là,
1: il fait plein de numéros marquants de sa carrière. Il nous explique la genèse de certains numéros. Il y a des nouveaux numéros aussi, mais tu sais, Priscilla était là, Maxime était là. Et Ranto.
2: Mais on les aime tous. Oui. Ça a marqué notre vie.
1: Alors vraiment, à Jean-Michel, moi, c'est ma nouvelle pop. Et toi, Saskia, ta nouvelle pop?
3: Écoute, moi, j'ai fait quelque chose en fin de semaine que je n'avais pas fait depuis longtemps. J'ai accepté d'aller dans un bar parce que c'était l'anniversaire d'une amie. Parce que moi, je suis une cougar d'amis. Fait que j'ai des amis plus jeunes. Donc, elle a eu 38 ans. Puis là, elle me dit, Saskia, finalement, on devait aller au restaurant à côté de chez moi. Elle dit, oh, j'ai loué dans un bar à Montréal, on part en limousine. Là, je suis comme, OK. Elle dit, on part à 8, mon soupe avant. Puis elle dit, la limousine quitte à la fin vers 3h15. Je fais comme,
1: il y a un gros programme.
3: Là, j'ai dit, je peux-tu me mettre en jeans? Non, là, tu ne te mets pas en jeans pour ma fête, en plus. Mais je suis sortie dans un bar, j'ai eu du fun. J'ai réussi à aller au restaurant à côté de chez moi. Elle dit, oh, j'ai loué dans un bar à Montréal, on part en limousine. Là, je suis comme, OK. Elle dit, on part à 8, mon soupe avant. Puis elle dit, la limousine quitte à la fin vers 3h15. Je fais comme,
2: Il y a un gros programme.
3: Là,

0: batterie.
1: Voilà, voilà, voilà. Ah, mon Dieu. OK. C'est ça.
0: OK. Okay. On dirait que t'as chaud en ce moment.
1: Tu sais, moi, j'ai une chaleur que t'es belle puis que ça se peut encore. Oh, ouais. C'est tout ça. Tu sais, je veux dire, quand même, là, je suis entourée de jeunesse, là, mais c'est vraiment sympathique.
2: Ben, pas si vieille minoune que ça.
1: Encore, tu es bien gentille.
0: La minoune est encore dedans.
1: Ben, voilà.
0: On est parti. OK, dans les prochaines minutes, on a les actualités qui s'en viennent, les détails météo également. Et en musique, il y a une bonne toune. Elle va être écœurante après ceci.
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4: Ici Caroline Scott, voici vos nouvelles locales. On commence à voir plus concrètement les impacts des tarifs douaniers américains supplémentaires annoncés au cours des derniers jours. Le maire d'Ottawa et la mairesse de Gatineau et plusieurs entreprises de la région se sont justement mobilisées cet avant-midi. Des mesures économiques ont été annoncées. Il sera également question du rapport de la vérificatrice générale à l'endroit de la ville de Gatineau à l'heure de la rentrée municipale. Un adolescent de 14 ans est décédé hier après avoir été impliqué dans un accident de VTT par la réserve faunique La Vérendrye au nord de Maniwa. Le jeune montait une pente dans une carrière lorsque le véhicule s'est renversé sur lui. Des personnes qui l'accompagnaient ont réussi à le dégager avant de se rendre jusqu'à une auberge, mais il était trop tard. La Sûreté du Québec précise que la victime ne portait pas de casque. Les premières parties de l'audience publique du BAP ce soir sur le projet d'implantation d'une ferme aquacole terrestre dans la MRC de Pontiac par Samonix. Des représentants et des experts de différents ministères et des organismes seront présents pour répondre aux questions des citoyens ainsi que celles de la Commission.
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5: Tout ralenti présentement, autoroute 50, direction est. C'est dès le départ et jusqu'à Saint-Louis. La traversée des ponts qui est au ralenti en ce moment. 5 vers Ottawa, on est un petit peu avant boulevard du Casino et c'est jusqu'à l'embranchement avec l'autoroute 50. Les allumetières, on évite le secteur des carrefours giratoires. On surveille également le boulevard Saint-Raymond à l'approche de des allumetières. Dans les deux sens aussi au rouge, si vous voyez autre chose, 11-007 par texto. 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
2: 16h31 minutes, c'est l'heure des actualités Cogeco Nouvelles avec Caroline Bertrand. Salut Caroline.
3: Allô, Julie.
2: On revient évidemment sur la campagne électorale qui bat son plein au Québec et les partis multiplient les promesses.
3: Ouais, c'est vraiment ce à quoi les prochains jours vont ressembler sur le plan de la politique provinciale. Je vous fais un résumé rapide de la journée parce que bien sûr, il y a énormément d'annonces. Christine Fréchette, la chef de la coalition Avenir Québec, qui s'est attaquée à la santé aujourd'hui. Elle propose entre autres d'élargir le recours au privé pour désengorger le système de santé et réduire les délais d'attente. Ça s'inscrit contre les dernières directives de la CAQ là-dessus. Oh. Alors, c'est quand même intéressant de voir ce changement de ton-là. Paul Saint-Pierre Plamondon du Parti québécois lui a promis aujourd'hui des économies de 1,6 milliard de dollars par année en faisant un grand ménage dans la bureaucratie. Ça revient beaucoup là, dans les dernières semaines, la bureaucratie. Le Parti libéral qui veut s'attaquer à la crise du logement promet la construction de 100 000 unités d'habitation en misant sur l'industrie des logements préfabriqués. Mmh. Et finalement, Québec solidaire s'engage à mettre fin au système scolaire à 3 vitesses. Alors que le Parti conservateur du Québec là, veut exploiter le gaz de schiste dans la province.
2: C'est une grosse journée. Grande annonce dans le milieu sportif. Lionel Messi qui prend sa retraite du soccer international.
3: Lionel Messi qui a remarqué quand même un grand total de 125 buts avec son pays. Il devance de très loin le deuxième dans la liste. Avec l'Argentine, Messi a remporté la Coupe du Monde et la Copa América deux fois. Il a fait un message ce matin sur ses réseaux sociaux pour dire qu'il part avec satisfaction et fierté.
2: Devoir accompli, c'est bien le moins sûr, qu'on puisse dire. Une femme qui devra verser aussi 100 000 $ au cardinal Marc Ouellet.
3: Ouais, c'est la femme qui avait affirmé avoir été agressée sexuellement par le cardinal. Le juge Martin Castonguay qui a estimé que Pamela Grolot est coupable de diffamation à son égard. Elle affirmait, le juge que les allégations de la femme de 41 ans concernant 4 agressions alléguées sont fausses.
2: Mmh. Et en terminant, il y a Lionel Richie également qu'on vient de voir. Ça vient de sortir. Il serait aux soins intensifs. On aura plus de détails tout à l'heure. Merci beaucoup, Caroline.
3: Merci.
2: À la météo pour ce soir et cette nuit, c'est une belle soirée pour Gatineau, Montréal, l'Estrie et Trois-Rivières avec un ciel qui est généralement dégagé. Des températures fraîches, ça dort bien, entre 13 et 15 degrés. Pour Québec et Saguenay, là, c'est un ciel variable, il y a de possibilités d'averses également. Et demain, très belle journée ensoleillée pour l'ensemble du sud, du centre du Québec.
4: T'es-tu
2: contente?
4: Ça.
3: C'est l'été!
2: Il va faire entre 21 et 25. Ça fait ton affaire.
3: Oh, c'est parfait. C'est extraordinaire.
2: Les voix que vous entendez sont celles de Sonia Vachon et de la chouchou Saskia Tio qui sont là à mes côtés jusqu'à 18h. Et dans les prochaines minutes, on va parler de toi, Sonia.
3: Arrête donc.
2: De comment tu vas célébrer. Je sais pas si tu t'en rappelles. Comment tu vas célébrer tes noces d'acajou?
3: Ben oui, mes noces
2: d'acajou. On s'en reparle après Olivia Dean et Man I Need. Tout
3: on l'aime, elle.

0: l'aime. Olivia Dean, Amen, I Need. C'est ce qu'on vient d'entendre dans Génération J. On est là jusqu'à 18h. Je vous l'ai dit avec Sonia Vachon et Saskia Tuo. Et Sonia, oui. Tu vas célébrer tes noces d'acajou bientôt.
1: Mes noces d'acajou vendredi le 4 septembre. Je vais célébrer mes 27 ans de mariage.
0: Bravo.
1: Okay?
2: C'est beau.
1: Mais
2: c'est
1: aujourd'hui,
2: beau,
1: hein? Je trouve que, en tout cas, moi, j'entends pas beaucoup parler. Ah, ben, c'est leur 10e anniversaire. On dirait que ça existe plus ou moins. Ouais. On dirait que si j'ai pu. Et moi, ce qui m'intéresse beaucoup, mais j'ai commencé ça juste l'année passée. À un moment donné, je me suis dit, hey, les anniversaires, les dates d'anniversaire, ça match avec quelque chose, me semble. Et là, je me suis informée. Et l'année passée, 26 ans, ouais, c'est les noces de jade.
0: D'accord.
1: Alors, je me suis acheté des boucles d'oreilles en jade et j'ai acheté un porte-clés en jade à mon chum.
2: Moi, ce que je retiens, c'est que tu as acheté.
1: Oui, oui, oui. Parce que Jean-Claude, oublions ça, là. Okay?
2: C'est correct, ça.
1: Moi, j'ai appris à lâcher prise. Mon chum, il me dit, moi, je t'aime à tous les jours, pas une journée en particulier. Oh, fait que pour lui, les cadeaux, c'est pourquoi, important. C'est pas important. Moi, je t'aime, je t'aime, je t'aime. Fait que j'ai accepté ça et c'est moi qui ai fait les cadeaux. Et là, cette année.
2: Là, surprise,
1: non, exactement. Sauf que ce que je trouve un peu plate, c'est que là, encore cette année, de ce que j'ai vu, parce que c'est les noces d'acajou.
0: Ouais, c'est ça, tu vas
1: 27 ans.
0: Une table en acajou.
1: Mais là, c'est ça. Tu as amené les moyens, là. Ouais, ouais. Je veux dire, c'est pas possible. Il n'y avait pas de masque en acajou non plus. Et je me suis dit, bon, ben, coudonc, allons-y encore pour les boucles d'oreilles. Okay. Fait que c'est fait main. Fait que là, je ne les ai pas encore reçues. Mais là, je vais vous dire, je vais vous faire une confidence. Je vais vous dire ce que j'ai acheté à Jean-Claude. Sauf que là.
0: Ouais, là,
1: il faut, ouais, il faut absolument, là. Là, les gens de l'île Perrault et des alentours, je vous supplie, ne dites pas à Jean-Claude, à l'épicerie, hey, Jean-Claude, tu vas avoir ça pour ton anniversaire de mariage. Parce qu'il ne sait pas. Ça va être vendredi. Samedi, vous pourrez y en parler, mais pas avant.
0: Mais c'est arrivé récemment, il est allé à l'épicerie.
1: Ben oui, il est allé à l'épicerie, mais ça veut dire, hey, ta femme, elle a dit ça. Ben, je me souviens plus trop quoi, là, mais bon.
0: Là, on garde le secret.
1: Là, on garde le secret. Parce
2: que je comprends pas ce bout-là. Tout le monde nous écoute au Québec, mais on peut pas le dire.
0: On le dit
2: pas. OK,
0: mais
2: comprends.
0: Non, mais il faut pas le dire à Jean-Claude.
1: Non, mais Jean-Claude, pas le dire. Faut pas que Jean-Claude le sache. Parce qu'il est au travail, effectivement, il saura pas.
0: Parfait.
1: Et là, sauf que Jean-Claude porte pas de bijoux. Il aime pas les tu sais, et là, je dis, mais qu'est-ce que c'est? Parce qu'il y a beaucoup ça, hein, des stylos, ouais, du sur, ouais, le stylo, je veux dire, en acajou, je vais payer ça, je sais pas combien, et il va le perdre, dans la minute d'après.
0: Okay.
1: Tu sais? Fait que là, je me dis, qu'est-ce que c'est? Là, je me suis mis à chercher, et j'ai trouvé.
0: Qu'est-ce que t'as trouvé?
1: Je me suis dit, ça va être extraordinaire. J'ai trouvé un ukulélé.
0: Oh,
1: oh! En acajou!
2: Ben voyons!
0: Mais il joue-tu du ukulélé?
1: Pas en tout!
2: C'est pas
1: non, mais je me suis dit, ça va nous faire une activité de couple! Oh. On va essayer d'apprendre le ukulélé!
0: C'est cute, ça!
1: Mais tu sais, je me suis dit, tant qu'à acheter un anneau qui va finir dans le tiroir ou.
0: Mais penses-tu qu'il va aimer ça? Ou c'est juste toi qui va triper?
1: Je ne sais pas. Moi, ben, je pense qu'il va triper. Ben, attendez, je pense qu'il va faire « Ah, OK, hey, un ukulélé. »
2: OK, on veut une vidéo.
0: Hey, oui, okay,
2: on veut une vidéo.
0: De votre première prestation, mettons.
1: OK, ben, okay, OK, on va se pratiquer,
0: ça
1: là.
0: Ça serait le fun,
1: puis,
0: ça.
1: Mais moi, j'ai toujours pas reçu les boucles d'oreilles, fait que je sais pas si je vais les avoir pour vendredi.
0: Fait que tes boucles d'oreilles sont en acajou, c'est, ouais, des bouts de bâton. Que c'est...
1: Ben,
0: je comprends pas.
1: Écoute, c'est des triangles,
0: OK,
1: OK, puis là, c'est tout travaillé à la main.
0: Ah,
1: tu sais,
0: okay.
1: C'est gossé, limé à la main. Et en plus, il y a un petit ajout feuille de laiton.
2: Oh.
1: On dirait que c'est de l'or, oh, mais de l'or. J'ai dit de l'art, mais c'est de l'art, mais c'est de l'or. Et il y a un petit peu d'or,
0: un petit peu
1: en,
0: d'or
1: laiton en laiton sur le triangle.
0: C'est moins cher, l'or en laiton.
1: Voilà,
0: c'est ça qui est
1: l'or, l'or de laiton est moins cher et plus abordable.
0: OK, ben la prochaine fois que tu viens, on peut voir tes nouvelles boucles d'oreilles,
1: oui,
0: en acajou.
1: Oui, j'apporte ça.
0: Puis on te donne une couple de semaines pour pratiquer une petite toune au ukulélé avec ton chum.
1: Eh, bah, il y a une couple de semaines.
0: Ben, je sais pas, jusqu'à
1: moi, je pense qu'au... Eh, boy, j'allais te dire au printemps. OK, à Noël, on va
0: Noël
1: essayer.
0: Une petite toune de Noël,
1: une Seigneur Dieu. OK, deux accords, peut-être. Mais en tout cas, okay, juste pour le reconnaître.
0: Moi, j'ai confiance en toi.
1: OK, parfait.
0: Ben, regarde.
1: Ah, ben oui.
0: Bonne idée.
1: Puis je peux la chanter, peut-être.
0: Ben oui.
1: The Rainbow.
0: Tu vois, ça ça marche déjà. OK, on s'en reparle de ça. On veut un suivi de dossier là-dessus. Vous, quelle est la façon la plus originale ou la plus belle que vous avez célébré un anniversaire? Moi, il y en a eu un beau, entre autres, pour mes 5 ans de mariage. Je vais vous en reparler tantôt. On attend aux nouvelles 11007 ou encore par la bulle de conversation sur l'application Cogeco Média. À venir dans les prochaines minutes, les nouvelles de l'extra, ça s'en vient, mais à l'instant, ça se peut, elle, qu'elle ait une résidence du côté de Vegas à la Sphère. Et moi, ça serait genre c'est que j'irais voir, c'est Pink. Oh! Avec Raise Your Glass, ça serait malade, hein?
1: Oh mon Dieu, que ça m'intéresse pas.
0: Oh non! Voyons-y, tu sais.

0: Il y a vraiment plein de belles suggestions sur la messagerie texte. La façon la plus originale de célébrer un anniversaire. Qu'est-ce que vous avez fait de spécial? Il y a plein de belles idées, entre autres. Bon, là, je viens de le perdre, ça va bien. Oui, il y a quelqu'un ici qui dit « Mes 40 ans surprise aux îles turquoises. »
1: Ben,
0: imagine, tu te fais kidnapper, tu t'en vas aux îles turquoises. Il y a pire dans vie. Il y en a d'autres aussi qui t'avaient attiré.
1: Ben, moi, j'aime beaucoup Caroline qui nous parle d'acheter des billets de spectacle.
0: Oui.
1: La musique en cadeau, moi, c'est quelque chose que je fais... Ben, pas en couple. Mais non, mais avec les enfants. Puis je trouve que ça, c'est des souvenirs, tu sais, pour la vie. Puis la musique, ça nous habite. Donc, j'adore cette idée de Caroline.
0: T'as raison. Il y a Marie-Josée Roy aussi qui dit, pour mes 30 ans de mariage, cette année, j'ai réservé en catimini un voyage à Paris avec une croisière en Hollande et un séjour à Amsterdam. Et avec le capitaine de bateau, j'ai renouvelé mes vœux. C'est donc ben bon. Son chum n'était pas au courant de rien, imagine. C'est magnifique. Puis il y avait quelqu'un qui avait son anniversaire.
2: Mais oui, écoute, Nathalie, son anniversaire de mariage est aussi...
0: le même jour.
2: Fini par le dire. Ça fait 27 ans pour Nathalie aussi. Et le même jour, le 4 septembre. Et elle dit... En plus, elle habite à l'île Perrault.
0: Mais voyons,
2: et elle dit, on va être en croisière vendredi. Elle dit, il y a sûrement de la cajou quelque part sur le navire. Je pense que oui. Il y a toujours de la cajou dans les bateaux. Je suis sûre.
0: Il y a des bonnes chances. Il y a Isabelle Daou aussi qu'on salue, fidèle auditrice et ambassadrice de Génération J, qui dit, à notre 10e anniversaire, mon homme avait planifié un séjour à Vegas pour voir le spectacle de Céline. Ça a été mémorable, très émouvant de se faire kidnapper. Ça, c'est vraiment quelque chose de le fun, en surprise.
1: Puis c'est dur d'organiser ça.
0: Oui.
1: Moi, je serais tellement sceptique. Je ne suis pas sûre que...
0: T'embarquerais.
1: Qu'est-ce que tu fais? Mais pourquoi tu fais ça? Mais qu'est-ce qui se passe? Où est-ce qu'on va? Mais pourquoi?
0: Je comprends.
1: Parce que la valise, il faut que tu la prépares si tu vas aux îles turquoises.
0: Ben, à moins qu'il s'organise tout seul, là, tu sais, puis il débarque avec la valise faite, puis ton boss est au courant. Puis toi, c'est vraiment des belles idées. Moi, pour mon 5e anniversaire de mariage, on était à Hawaï.
2: Mon Dieu!
0: Juste de le dire, on dirait que les épaules me tombent.
2: Ben
0: ça me fait
2: dire,
0: c'était formidable. Puis le pire, c'était pas tant pour notre anniversaire, c'est juste qu'on avait prévu ce voyage-là. On avait vendu un chalet, puis on s'est dit, hey, au diable les dépenses, on s'en va à Hawaï. Et on avait utilisé cet argent-là. Puis en même temps, on s'était dit, hey, on va célébrer nos 5 ans. Donc,
1: c'est
0: un voyage. Tu parlais de musique tantôt, mais tout ce qui est des expériences de vie, on dirait que ça nous reste après ça. Ça devient vraiment des souvenirs impérissables. C'est quoi ta belle face, Sonia?
2: Ben, pense à mon ukulele. Ben, c'est une expérience.
0: Tu vas jouer de la musique. C'est sûr que ça
1: on va acheter des billets.
2: Voyage en Hawaï. Un voyage à turquoise. Un voyage à Paris. J'ai acheté un ukulélé.
0: J'aime tout ça. Mais tu sais, la musique.
2: Oui, la musique.
0: Ça crée des liens, Sonia.
2: Encore. Voilà.
0: Ça crée des liens. Hey, dans les prochaines minutes, il y a un couple d'artistes québécois qui a renouvelé ses vœux en fin de semaine.
2: Ah, on les connaît-tu?
0: Oui, madame. On les connaît. Je vous en reparle après Stads. Et comme avant tout, c'est à rythme. J'ai un...

0: avant.
1: On reçoit plein de messages qui disent « Oh mon Dieu, que je t'aime d'amour, Sonia. Juste de t'entendre, tu me donnes le goût de rire. » Puis il y a quelqu'un qui avait une mise en garde pour toi.
2: Hey, là, là, ouais. Hey, là, je me suis dit « C'est pas possible. » Apparemment que ça a un côté, ça.
1: Le ukulélé.
2: Elle dit, assure-toi si c'est un droitier ou un gaucher.
1: Il est-tu gaucher, ton chum, ou il est droitier?
2: On est droitiers, toutes les deux.
1: Bon, on
2: mais, là, mais ça veut dire, qu'est-ce qui va arriver?
1: Au pire, tu l'échanges.
2: Ça veut dire que j'ai corps dans sa bédaine? Je comprends pas. Comment?
1: Mais je pense que tu pourras juste pas jouer avec, là. Tu vas t'en rendre compte assez rapidement, je crois.
2: Okay, ça
3: mais est-ce qu'il y avait une option quand mon... tu l'as acheté?
2: Pas je ne sais pas, je ne sais pas.
3: Ça, OK, je comprends.
2: On vient de créer un grand stress. Mais on... j'arrive à soir et je regarde mon ukulélé.
1: Oui.
2: Je vais lire sa boîte.
1: Lis sa boîte. C'est une bonne idée.
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5: Une nouvelle de dernière heure où on apprend que Lionel Richie serait hospitalisé d'urgence aux soins intensifs en ce moment. Il est en spectacle cet été. Hein, il est venu à Montréal au Centre Bell en juillet dernier. C'est selon TMZ. Puis habituellement, ils ont des bonnes sources,
2: oui.
5: TMZ. On dit que le chanteur de 77 ans s'est présenté lui-même à l'hôpital. Fait que c'est là que je me dis, OK, peut-être c'est pas si mal. Il venait de donner un spectacle. Il est rentré lui-même directement pour passer des examens. Les spectateurs présents ont confié que Lionel Richie semblait être souffrant à la fin de son tour de chant. Oh. Et son équipe lui a apporté une chaise pendant qu'il livrait All Night Long.
2: Oh
5: justement.
2: Mon Dieu, c'est incroyable. Hein? Il a continué sa chanson.
3: Assis. Quand même, c'est ça.
5: Donc, on se croise les doigts que ce soit... on lui souhaite un prompt rétablissement, évidemment. Et bonne nouvelle concernant, évidemment, Céline Dion. Bon, Céline, vous savez qu'elle est arrivée à Paris. Là, c'est la folie.
2: OK,
5: du côté
2: était
5: de
2: où?
5: Paris. Ah, ben, elle était chez eux, je pense.
2: Non, mais on le sait-tu où c'est carré, Céline? Là?
5: Mais, je pense qu'elle est encore entre Las Vegas et Montréal. C'est ce qu'on disait dans l'article. Puis elle a, fait les allers-retours, il paraît, cet été. Elle est venue faire son tour dans le coin de Montréal. On a vu des photographies.
2: OK, elle a une maison.
3: Moi, je l'ai vue dans un pommier. Dans un pommier.
5: Entre deux pommes, ça.
3: Avec des boîtes de pluie.
5: Mais oui, exactement. Mais là, elle est à Paris.
2: OK, elle est arrivée à Paris.
5: Parce qu'il y a sa série de représentations qui débute bientôt. Et on a plus de détails concernant son nouvel album. Parce que oui, il y a les spectacles à partir du 12 septembre. Mais il y a un nouvel album aussi. Il paraît que ça fait un an qu'elle travaille là-dessus dans un studio de Las Vegas. Il y a Stromae qui aurait fait une chanson pour elle.
2: J'ai hâte d'entendre ça.
5: Moi aussi. Puis ça pourrait être lancé le bientôt, on n'a pas encore de date. Parmi les autres talents qui auraient contribué à l'album, on parle, c'est comme des rumeurs, là. Il y a Francis Cabrel, ça serait fou. La chanteuse Angèle, Charlotte Cardin. Je sais que Charlotte, c'est une grande fan de Céline et Grand Corps Malade. Alors bref, faudra patienter jusqu'à l'an prochain avant d'avoir cet album-là.
2: Elle me l'a demandé, mais...
3: C'était pas disponible.
2: Je faisais ton show.
5: Le ukulélé, t'es pas du bon bord.
3: D'ailleurs, j'ai une bonne nouvelle, Sonia, pour toi, parce qu'il y a quelqu'un qui nous a écrit, parfait, c'est toujours pour droitier que les cordes sont installées. On n'a pas le nom, mais il y a un numéro de téléphone.
5: Bon, mais t'es correct.
3: Donc, d'après moi, tu vas être correct.
5: On a sauvé le cadeau. Et en terminant, je vous l'ai dit, il y a un couple de personnalités québécoises qui ont renouvelé leur vie. C'est José Lito-Michaud et Véronique Béliveau.
2: Oh, félicitations!
5: Ben oui, ils se sont dit oui pour une deuxième fois. Ça a eu lieu hier, 26 ans après leur mariage.
2: Hey, c'est le noce de Jade, ils savaient.
5: Je sais pas s'il est au courant. Alors, une cérémonie intime, sais-tu qui a renouvelé leur vœu?
2: Un chameau?
5: Non. Non, c'est pas Céline, là.
2: Okay.
5: Une autre personnalité, Mario Pelcha.
2: Oh, ils sont chanceux!
5: C'est lui qui a présidé la cérémonie. Alors voilà, ils se sont dit oui à 11h11.
2: Oh,
5: puis il paraît que José Lito avait demandé la main à Véronique il y a 26 ans à 11h11 en l'an 2000. Alors félicitations aux nouveaux mariés. Dans les prochaines minutes, on s'en va vers le trafic dense. Une bonne grosse toune pour oublier le trafic. C'est ton choix aujourd'hui, Saskia. Et ça s'en vient. Bougez pas!
6: Circulation. Dès le départ de l'autoroute 50, direction Est, c'est difficile et ce, presque jusqu'à Maloney. Présentement, ça revient tranquillement par la suite. Traverser des ponts qui est au jaune dans les deux sens. On surveille la 5 vers Ottawa à partir de boulevard du Casino, même un peu avant. Des allumetières dans le secteur des carrefours giratoires. Saint-Joseph pour atteindre l'avenue du pont. Si vous voyez autre chose, faites-nous signe par texto 11-007 pour nous rejoindre. 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
1: et on amorce déjà la deuxième heure de cette émission. Ça passe vite,
2: oui,
1: c'est fou,
2: bon,
1: hein?
2: Oui.
1: Puis on a une grosse heure, très chargée. Notamment, on va faire une première personne finaliste, en tout cas dans notre émission, pour gagner le 10 000 $ pour réaliser un rêve. C'est incroyable, ce concours-là. 10 000 $ qui va aller à une seule personne. Si je vous disais ça, là, mettons, tu gagnes 10 000 $ Sonia Vachon, tu fais quoi?
2: Une voiture hybride.
1: OK. C'est un bon, c'est
2: oui,
1: bon,
2: oui,
1: ça.
2: Oui, pas électrique, oui. C'est trop compliqué.
1: Ça se tient, toi?
3: Il y a beaucoup de gens qui nous parlent de voyage aujourd'hui. Oui. Moi, c'est ça que je ferais. Je ferais un voyage avec mes enfants.
1: Ah oui,
3: je suis allée aux îles grecques il y a quelques années. Là. J'en suis pas revenue.
1: C'est
3: je
1: si
3: suis restée Saskia Grec.
1: Saskia Grec. C'est bien drôle.
3: Ouais, on y avait des chats grecs. Les îles grecques. Un soublet qui est grec. C'est un peu de tannant. J'arrête.
1: Hey, c'est drôle, ça. C'est comme un nouveau personnage que je m'attendais pas. Seigneur. Hey, moi aussi, je pense que j'irai aux îles grecques. Mais moi aussi, j'ai capoté sur la Grèce. Je te comprends. Alors bref, soyez attentifs. Il y aura un signal dans les prochaines minutes. Dès que vous l'entendrez, vous aurez 10 minutes pour aller vous inscrire sur lerythmefm.com.
2: On va vraiment le reconnaître, le signal.
1: Ah oui, c'est facile.
2: On va savoir
3: ça
2: c'est quoi.
3: Ça
2: quoi,
3: dit
1: rythme payant. La prochaine chanson, rythme payant.
2: Okay, ah, okay.
1: Mieux dit que ça, là. Mieux dit que ça, je vous le dirais. Okay. Mais c'est très, très reconnaissable. Saskia, tu vas nous parler de quoi, toi?
3: Ah, moi, j'ai écrit une lettre à Coquin.
1: Coquin.
3: Parce qu'on a tous un coquin dans notre vie.
1: OK. Ah.
3: Ouais, je vous laisse deviner c'est quoi. J'ai écrit une lettre parce que je l'aime bien, mais je tanne un peu.
1: Ah, tanné du coquin.
3: Ben.
1: OK, bon, ça reparle dans les prochaines. On aura les questions philosophiques également, mais pour tout de suite.
0: Trafic danse.
1: Trafic danse, à cette heure-ci, on met toujours une bonne grosse toune pour vous aider si vous êtes pris dans le trafic, peu importe où au Québec. Puis aujourd'hui, ben, je pense que ça allait de soi d'avoir une chanson de Lionel Richie.
3: Oui.
1: Je sais que t'adores Lionel.
3: Hey, moi, je capote sur lui. J'ai toujours aimé.
1: Hein?
3: Je l'ai vu en show, j'ai pleuré, j'ai ri, j'ai dansé, j'ai tout fait. Je criais, Lionel, je t'aime. Il m'entendait pas.
1: On l'aime, Lionel. Bon, on espère qu'il va s'en tirer. Là, je vous rappelle qu'il est aux soins intensifs en ce moment. Mais pour tout de suite, voici All Night Long.

0: 17h06 dans Génération J. On est là jusqu'à 18h avec Sonia Vachon et Saskia Thuot, notre chouchou du jour.
1: Oui. C'est ma rentrée.
0: Oui, c'est ta rentrée officielle. Et là, ma petite chouchou, t'as une lettre à Coquin. C'est ça le titre?
1: J'ai écrit une lettre à Coquin. Je vous laisse deviner qui est Coquin.
2: Tu
1: ne devines pas?
2: Non.
1: Je l'appelle petit con aussi des fois. Mais comme on est à la radio, on va garder Coquin. Quoique petit con ou Coquin, on ne sait pas trop. Là, alors... Cher hamster, tu sais, celui-là, là.
2: Dans notre tête.
1: Dans notre tête. Okay. Ça fait tellement longtemps que tu fais partie de ma vie. C'est pour ça que j'ai donné un petit nom. Donc, je vous laisse réfléchir au nom de votre hamster.
2: Ah. C'est un petit con ou un petit clin?
1: Un coquin?
2: Non,
1: un petit clin?
0: Un petit clin, ça peut être ça.
1: Un petit clin gris. OK. Ça y est, c'est parti. Alors, même si des fois, j'ai envie de dire, comme j'ai de l'appeler petit con, j'ai appris à l'aimer. Il faut dire qu'il est pratique des fois, tu sais, parce qu'il nous permet de se remettre d'aplomb, de ne pas oublier certaines choses. Sauf que lui, il ne sait jamais quand est-ce son chiffre est fini. T'sais, nous, on sait que ça finit à 18h, mais lui, il s'en fout, il est quelle heure. Hein? Il n'arrête jamais. Le moment présent, ce n'est pas son fort.
2: Non.
1: Ça, on est d'accord. Ça, il ne l'a pas compris, puis il n'a pas passé ce cours-là non plus. Il n'a pas compris aussi qu'il y a un moment après, puis qu'il y en a un autre après, puis que la semaine prochaine aussi, il va falloir réfléchir et qu'on n'est pas obligé de se rendre jusque-là. Donc, même à quelle heure? 3h du matin, monsieur est en forme. Mais je pense que c'est un gars. C'est un gars. Hamster.
0: Oui, c'est vrai. Un hamster.
1: Oui, parce qu'il ne se ramasse pas. Fait que je me... C'est pas vrai. Je ne vais pas dire ça. Je vais généraliser. Alors, il m'accompagne partout, dans l'auto, quand j'écoute la radio, sous la douche, au travail, même dans mon lit. Même quand je ne suis pas seule.
0: Oh.
1: Mais non, ce n'est pas ce coquin-là non plus qu'il faut penser. Je ne suis pas seule parce que je dors avec pas mes pépins. Qui sont?
0: Des chats.
1: Les chats!
2: Ah, OK.
1: Voilà. Alors, un poilu n'attend pas l'autre, tu comprends bien? Moi, je ne peux pas rien, je vais m'étouffer. Alors, tu m'accompagnes partout, puis à un moment donné, il me regarde, il est sur le rire, il dit, hey, Saskia, oublie pas, t'as une brassée en bas à plier, il est 3h, je peux-tu dormir, s'il vous plaît? Et ce matin, j'étais dans mon lit, puis là, j'entendais, parce que j'ai les enfants qui attendent l'autobus sur le terrain, juste sur devant ma maison. Puis j'entendais papoter. Ben, ils sont comme une dizaine de tout petits. Puis là, je pensais aux mamans. Tu sais, moi, je vis plus ça. Je suis rendue ailleurs dans ma vie, mais je pensais à ça. Puis j'avais envie aujourd'hui qu'on pense à notre hamster, qu'on lui demande de prendre un break, qui sort de sa roue, qui a mangé une petite... Une petite tablette de...
0: Voyons, j'allais dire
1: une graine, là.
0: Je sais pas. OK, une graine.
1: Hamster, qui fasse du yoga d'hamster. Ça doit bien exister, du yoga hamster.
2: Ouais.
1: Bon, tu sais, je l'imagine. Moi, je le vois, là. C'est mon cœur d'enfant. Et je voulais qu'on se donne le temps de... que c'est correct qu'on fasse pas toujours quelque chose. Que c'est correct de remettre à demain.
2: Voilà.
1: Puis de dire, hey, c'est-tu quoi? Merci de ta patience. Puis c'est tout. Pas d'arrêter, arrêter de s'excuser, tout ça. Puis qu'il débarque de sa roue un peu. Puis qu'on se donne une pause à nous aussi.
0: Donnons un break à nos
2: hamsters. Ouais, je suis d'accord.
0: Oui. Puis il arrive toujours au beau milieu de la nuit avec des niaiseries. Hein, genre la facture de demain, ça peut attendre à demain. Je suis pas obligée d'y penser à 3h du matin.
1: Non, mais moi, je me fais des listes dans ce temps-là. Ah. Mais pas sur le téléphone. Papier crayon, je le note, comme ça, je me libère de ça. Mais c'est ça, je vais écrire à notre petit hamster.
2: Oui, t'as bien fait.
1: En ce début de rentrée. Ouais. Ouais.
0: Libérons les hamsters.
1: Libérons.
0: Mais c'est vrai, c'est quoi la pire niaiserie à laquelle vous pensez au beau milieu de la nuit? Parce que ça va dans tous les sens. Hein?
2: Ah,
0: on
2: va
0: y réfléchir, nous autres aussi. 11-007, si ça vous tente de vous joindre à la discussion. Merci, chouchou.
1: Bien, ça fait plaisir.
2: Oui, merci beaucoup.
1: Dans les... Sonia est dans les repartis.
2: Hey, oui,
1: ça y est, l'hamster est embarqué.
2: Mon Dieu, j'ai même pris la voix! Comme ça, je crie! Non, mais c'est parce que je me dis, c'est super. J'ai compris mon hamster, puis je vais lui dire, va faire du yoga.
0: Oui,
1: yoga.
0: Tu lui diras de notre part. Tu lui diras de notre part. Alors, 11-007, vive le hamster libre. Merci, vous êtes drôle. Et là, la prochaine, je dis ça de même, mais elle risque d'être bien payante et déterminante dans votre vie.
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0: 17h13, presque 14 minutes dans Génération J. On est là jusqu'à 18h. Et là, vraiment, on veut taire nos petits hamsters intérieurs. Mais c'est vrai que c'est une bonne... Juste de le conscientiser, on dirait qu'on fait comme, ah, tu peux aller faire un petit dodo, mon petit hamster. Alors, toi, tu l'appelles coquin.
1: Moi, j'appelle coquin ou conna. Ticon.
0: Toi, c'est ticlin. Ah, ticoun, finalement.
2: Ticoun ou ticlin.
0: J'aime bien ça, moi. Alors, qu'est-ce que vous faites pour taire votre hamster intérieur? Il y a Isabelle qui est au bout du fil, qui a un bon truc pour nous autres. Salut, Isabelle.
3: Salut la gang, ça va bien?
0: Allô, oui. Ça va bien, toi?
3: Ben oui, quelle belle journée pour vous écouter.
0: Ah, t'es bien fine. Isabelle, t'es où, toi? T'es à Trois-Rivières, c'est ça?
3: Oui, je suis sur le retour pour aller à la maison.
0: OK, bon, ben, hey, merci de nous écouter. On est contente de te savoir là. Puis c'est quoi ton truc, toi, pour taire ton hamster intérieur?
3: J'ai reçu un cadeau dans une période plutôt difficile, un livre qui s'appelait « Hamster, le petit pansouillard ».
0: OK, pansouillard, OK.
3: Exactement. Et il décrit qu'est-ce qui fait ton petit hamster, pourquoi il est toujours actif. Il donne des trucs pour l'arrêter, prendre conscience. Puis c'est un livre que j'aime relire à peu près aux 2 ans, à peu près.
0: C'est donc bien bon. Wow. Mais mettons comme le meilleur truc que tu as trouvé là-dedans, est-ce qu'il y en a un qui te vient à l'esprit?
3: Ben, honnêtement, c'est juste d'être capable de l'arrêter sa roue puis de mettre un petit bâton dans les barreaux.
0: Ouais.
3: Ça. Et ça, tout le monde va développer son truc. Quand même bien, je donnerais le mien. C'est vraiment comme à force de pratiquer. C'est vraiment le secret.
0: Je comprends.
1: J'aime ça.
0: Je comprends. C'est un peu comme de la méditation, finalement. C'est de prendre conscience que c'est une pensée puis de l'arrêter, pas embarquer dans la roue avec.
3: Exactement. Puis de donner des petites graines pour qu'il puisse manger en attendant.
0: on voit vraiment tout un hamster, là.
1: Oui,
0: on le voit. Hey, ben, merci, Isabelle, pour ce truc-là. Alors, le petit pansouillard, je pense que les ventes de ce livre-là vont augmenter dans les prochaines semaines.
1: Et les ventes du ukulélé.
0: Aussi. Merci Isabelle, bon retour chez toi.
3: Merci, bye bye.
0: Salut. Il y a aussi quelqu'un qui nous avait écrit tout à l'heure, Anne. Elle dit, je comprends tellement la charge mentale, ça épuise. Les to-do list aussi, c'est vraiment épuisant. Donnez-moi un break. Mais c'est ça, je pense, ce break-là, faut apprendre à se le donner soi-même.
1: À soi-même,
0: oui,
1: exactement.
0: C'est vraiment ça la morale de cette histoire. On vous le souhaite en tout cas pour cette période de la rentrée. Absolument, le hamster se fait aller. Dans quelques minutes, les questions philosophiques, ça s'en vient. Parce qu'on est trois grandes philosophes, c'est bien connu. On s'en reparle après. Jean Leloup et Paradis City, tout de suite à rythme.

0: Vous avez des bons trucs pour taire votre hamster intérieur. Il y a France. Dis-moi, je visualise une switch de lumière qui ferme mon cerveau pour éteindre tout ça. C'est fini, hamster.
1: Fini.
0: Il y a Marie-Michel qui dit, moi, je le traite d'innocent. Couche-toi, innocent. Ça, il règle le problème. Il y a Louise de Boisbriand qui dit, hey, j'aimerais savoir le titre du livre que la dame a nommé. Moi, j'ai une famille de hamsters. J'aimerais bien l'acquérir.
2: C'est alors, le petit pensouillard. Oui. Puis là, je suis en train de répondre. Je suis en train de vous répondre. Puis je m'excuse, je suis pas super bonne encore. Fait que j'ai peut-être écrit n'importe quoi.
0: Alors, on le dit en ordre.
2: Le petit pensouillard.
0: Le petit pensouillard, voilà.
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0: Ah, le moment très intelligent de cette émission. Les questions philosophiques. Mais c'est le fun. C'est des jeux. Oui. Un jeu où on se pose des questions, qu'on prend le temps de s'arrêter, justement, et de réfléchir. Alors, je vous pose la première question. Quelle est la plus récente chose que tu as apprise sur toi? Je commence avec toi, Sonia.
1: Oh là là. Hey, moi, quand j'ai reçu cette question, j'ai été sonnée.
0: À ce point-là? Hein?
1: À ce point-là, parce que c'est quelque chose que je... qui était dans le déni depuis très, très, très, très, très longtemps. Et que j'ai réalisé, c'est que j'ai toujours fait passer les autres avant moi. Mmh. Et... Mais maintenant, je le sais que c'est... Je suis sortie du déni, si on veut. Mais... j'avoue que j'ai énormément de difficultés avec cette idée, cette vérité-là. Elle n'est pas facile. Parce que j'ai toujours été comme ça dans la vie.
0: C'est ton mode
1: alors,
0: de fonctionnement.
1: Alors, on se questionne sur... Mais qui... Est-ce que je suis toujours la même? Est-ce que j'ai toujours été quelqu'un qui devait pas être ce qui était, c'est troublant, là.
0: Ça a ouvert quelque chose.
1: Ça a ouvert quelque chose là, énormément, ouais. Là. Oui, oui, oui.
0: Wow.
1: Ça a ouvert quelque chose, ouais.
0: Mais, tu sais, je pense, moi, quand je suis allée en thérapie, oui. Parce que j'ai des années de thérapie derrière la cravate, on en a tous. Oui. Mais moi, ma thérapeute, elle disait qu'il y a vraiment deux fonctionnements. Il y a les gens qui font passer les autres avant, puis après ça, il y a les autres qui font passer leurs besoins avant, mais la solution, c'est d'aller
1: c'est
0: vers deux. Le milieu.
1: C'est ça, c'est de trouver
0: c'est de
1: le
0: se rejoindre.
1: Milieu. C'est ça. Moi, je pense que j'étais vraiment à l'extrême.
0: Je comprends.
1: Et ne serait-ce que d'avancer à la moitié de la moitié,
0: c'est déjà beaucoup.
1: C'est très
0: hein?
1: difficile. Ouais.
0: Je comprends.
2: Je pense qu'il y a énormément de gens qui vont retrouver là-dedans.
0: Oui. Et puis un autre truc que ma psy me disait aussi.
2: On l'aime.
0: Quand on se sent égoïste, c'est parce que souvent on est en train de le faire, de faire la bonne chose pour soi, parce que t'es pas habitué de penser à toi.
1: Non.
0: C'est ça. Fait qu'il y a un inconfort qui vient avec ça. Mon Dieu, je pensais pas qu'on irait aussi profondément. Seigneur. Et toi, c'est quoi la chose que t'as
2: appris? Écoute, moi, c'est différent. En fait, cette année, moi, je me fais souvent dire que je suis très, très, tu sais, que je prends de la place, que je ris fort, que je... Tu sais, mais j'ai une personnalité comme ça. Et cet été, j'ai fait « Je suis entière ».
0: Bravo!
2: Je suis entière et je suis Aziz. Je me tape sur les nerfs, pas besoin de me le dire, je le sais, là. Des fois, je m'énerve, tout ça, mais je suis comme ça.
0: Mais moi, je l'aime, ton trait.
1: Oui, c'est ça.
2: Mon trait, ton trait.
0: Oui,
2: là, j'ai pas sorti mon gros rire gras, encore grec. Mais ça sort... Le gros rire gras grec!
1: Et moi, j'aime tout ça. Pasteurisé en plus.
2: Mais c'est ça, mais je trouvais que c'était un beau mot, chantière.
0: Oui.
2: Fait que vous me prenez comme ça. J'apprends à aimer cette personne-là aussi.
0: Je comprends.
2: Donc,
0: bravo.
2: Voilà, c'est ça. Mais toi, Julie.
0: Moi, je pense que j'ai appris cette année que mon sentiment de sécurité n'était pas dans une maison, mais était dans moi-même. Oh. Parce que, tu sais, on a eu un sinistre chez nous, puis tout ça. Moi, j'ai toujours été quelqu'un de très casanier. Tu sais, je suis une anxieuse. Fait que moi, je suis bien chez nous, dans mes affaires. Puis, tu sais, on dirait que j'étais protégée. Mais quand t'as plus de maison, là, c'est comme, OK, ben là, faut que je retrouve un sentiment de sécurité. Fait que j'ai réalisé à quel point il fallait que je m'ancre davantage.
2: Oui.
0: Puis, je m'efforce à faire ça. Hey, c'est vraiment un segment thérapeutique.
2: C'est très philosophique, là,
0: vraiment. Ouais. OK, une autre question. Grosse question. Sonia. Est-ce que tu t'aimes?
1: Écoute, ça là, je me suis surprise. C'est comme si c'était la Sonia qui commence à prendre sa place, qui a dit « Oui, Sonia, tu t'aimes. »
0: Bravo.
1: OK, tu t'aimes. Peut-être que t'aimes pas ton corps, peut-être que t'aimes pas ta cellulite, tes cuisses, puis ton double menton et tes bajoux. Mais toi, là, l'être humain, oui, ça se dit-tu, tu t'aimes?
0: Ben oui, je m'aime.
1: Oui, parce que je pense qu'on s'aime tous.
0: Mais des fois, on l'oublie.
1: Oui.
2: Plus dur, ouais.
0: Ouais, des fois, il faut faire un travail quand même pour se le rappeler. Toi, est-ce que tu
2: fais ça? Mais ça rejoint ce que tu disais tantôt, d'apprendre à se prioriser aussi, à se choisir. Ouais. Ben moi, oui, je travaille très, très fort là-dessus. Moi, je me trouve franchement extraordinaire.
1: Yeah. Oh, ouais. Good,
2: puis,
1: girl.
2: J'ai décidé que j'étais fière de tout ce que je fais. Tu sais, il n'y a pas de perfection, puis ça n'existe pas, puis c'est plate, là. Mais oui, je suis là-dedans, entière. Puis j'apprends à m'aimer. Ben, je dis même, là, je dis, j'apprends à m'aimer. Là,
0: mais tu vois, c'est drôle qu'il y a comme une honte de dire ça, je m'aime. On devrait tous l'affirmer haut et fort.
2: Non, mais des affaires qu'on trouve moins le fun, des fois, mais ça vient avec.
1: Oui, mais ça, c'est rien. L'être que l'on est, là, on s'aime. Je suis convaincue, j'ai eu l'épiphanie.
0: Ben, t'as bien fait. Je suis contente que tu l'aies eu.
2: Et toi, Julie?
0: Mais moi, même chose, ça a pris des années. Mais là, maintenant, je peux dire que je m'aime. Mais c'est un exercice quotidien. Moi, pour vrai, je prends le temps de me regarder dans le miroir. Je recommençais. J'avais fait ça il y a très longtemps, puis là, je me suis dit, ah, faut que je recommence. Ça a l'air que j'avais oublié. Je me regarde dans le miroir tous les jours quand je me brosse les dents, peu importe. Puis je me dis, je m'aime, je suis assez, je suis parfaite comme ça, je suis en sécurité. Fait qu'on se dit les phrases qu'on a besoin d'entendre au lieu d'attendre après les autres. Faut se les donner soi-même.
2: Et attends, je peux Et quand quelqu'un nous dit quelque chose de le fun, on dit merci.
1: Merci. Oui. Et quand on se regarde dans le miroir, on rit. Mais à nous, là!
0: On rit pas de nous.
1: C'est moins fort que ce que vous venez de dire. Non, mais j'étais aussi intense, ça, non? Hey, on rit, la gang!
0: On s'aime bon, on rit! Hey, mais waouh, on a fait juste deux questions, mais on est allé dans les belles profondeurs. J'ai bien aimé ça. Dans les prochaines minutes, il y a quelqu'un qui va avoir bien du plaisir, je crois, et qui va avoir un beau sourire. On a une personne finaliste pour le grand prix de 10 000 $ pour réaliser votre rêve et la musique de Shakira, ça s'en vient.
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5: Ici Émilia Laliberté et voici vos nouvelles locales. La campagne électorale est bel et bien en marche dans la région. La majorité des partis politiques ont tenu des...
0: On a une personne finaliste pour le grand prix de 10 000 $ pour réaliser votre rêve et la musique de Shakira, ça s'en vient.
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0: Cette journée est bien spéciale pour de nombreux élèves de la région. Le grand retour en classe, c'était au tour des élèves du Centre de service scolaire des Portages de l'Outaouais de retrouver les bancs d'école. De nombreux fonctionnaires fédéraux devront eux aussi retrouver leur poste de travail dès demain, à 4 jours par semaine, en présentiel, de façon obligatoire. Et un accident impliquant une motocyclette et une automobile s'est produit peu avant 5h30 ce matin, à l'intersection des rues Saint-Joseph et Freeman dans le secteur Hall. Les policiers du SPVG ont trouvé le motocycliste au sol. Il était conscient et avait déjà été pris en charge par les pompiers.
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2: L'autoroute 50, présentement, c'est principalement à partir de l'embranchement avec l'autoroute 5 et l'autoroute 50. C'est jusqu'à Saint-Louis, mais ça s'améliore quand même de mieux en mieux dans les dernières minutes. Traverser des ponts qui se fait relativement bien. On surveille la 5 vers Ottawa à partir de boulevard du Casino, des allumetières dans le secteur des carrefours giratoires et finalement Saint-Joseph pour atteindre l'avenue du pont. Si vous voyez autre chose, 11007 par texto. 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
16: 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Retourner dans les îles.
17: On t'a moins bien sorti.
16: Comme Saskia. Ou encore, on va aller rejoindre notre finaliste du jour, Nathalie Boissé de Danville. Bonjour, Nathalie.
18: Allô?
16: Allô? T'es notre finaliste, Nathalie!
18: Oui!
16: C'est incroyable, je comprends tellement. C'est quoi ton rêve, toi, Nathalie?
18: Hey, moi, mon rêve, là, c'est que depuis ma tendre enfance, je porte des lunettes. Okay. Fait que mon rêve, là, ce serait de pouvoir sortir dehors l'hiver sans avoir les lunettes embuées et tout ça. parce que quand je suis allée me faire examiner pour me faire opérer, ça me coûte 9 000 $.
16: Aïe, aïe, aïe.

0: Ouais,
1: parce que j'ai des yeux spéciaux, apparemment. Donc, ça me fait tellement plaisir de pouvoir me lever le matin puis de pouvoir voir sans être obligée de courir après mes lunettes.
0: Je comprends.
1: Oh mon Dieu, je suis contente.
0: Hey, je te souhaite tellement bonne chance, Nathalie. Puis en plus, ça coûte 9 000, il te resterait 1 000 piastres.
2: Ben oui, oui.
0: Ça serait extraordinaire.
3: Hey, tu pourrais prendre une limousine pour aller à ton rendez-vous.
0: Donc, tous les rêves sont permis. Merci beaucoup, Nathalie. Je te souhaite la meilleure des chances. Le tirage aura lieu le 24 septembre prochain dans notre émission. Et pour tous les autres, dès que vous entendez un rythme payant 4 fois par jour, entre 8h et 18h, vous allez vous inscrire sur le rythmefm.com. Bonne chance, Nathalie. Bonne fin de journée. Salut!
3: Oh,
0: on sent qu'elle aimerait ça. Oui. C'est extraordinaire. Alors, continuez de rêver puis continuez de nous écouter, évidemment. Dans les prochaines minutes, on va jaser de quoi? De films. Il y a comme une mode en ce moment. Plein de films marquants des années 90 et 2000 qui reviennent. Il y aura des suites annoncées. On va s'en reparler après Shakira et Burna Boy. Voici Die Die à rythme. Ouh.

0: Merci de nous avoir choisis. On est là jusqu'à 18h, Génération J, avec Sonia Vachon et Saskia Thuo. Et là, on revient sur cette mode. Il y a vraiment une mode en ce moment. Un retour en force des films des années 90 et 2000 qui vont connaître des suites. Aujourd'hui, c'est sorti Tom Cruise qui a annoncé la suite du film Days of Thunder. Alors, si jamais ça vous intéresse, ça va sortir en 2028. Et c'est l'acteur de 64 ans quand même, qui va reprendre son rôle donc de pilote de NASCAR pour la suite. Il y a Anne Hathaway qui va jouer aussi là-dedans. Comment se faire larguer en 10 leçons? Vous rappelez-vous de ça?
1: Ça, c'était avec Matthew McConaughey.
0: Kate Hudson. Oui, exactement. Oui, oui. Ah, oui. Il va avoir une suite aussi. Ça, c'est
2: mais
0: comme
2: ça,
0: étonnant.
2: C'est génial. Moi, c'est ça que j'aime. J'aime les suites. Les remakes, des fois, pas tout.
0: C'est moins heureux.
2: Pas tout le temps, mais les suites, j'adore ça.
0: Puis tu vois, Sandra Bullock et Nicole Kidman aussi, le film qui va prendre l'affiche très, très bientôt. C'est
1: magie.
0: Practical Magic. Là, oui. Je ne l'ai pas en français, là, mais le deuxième. Donc,
1: magie
0: ça sort,
1: pratique.
0: Ça doit être
2: ça.
0: C'est 30 ans après le premier, quand même.
1: Ils n'ont pas vieilli. Hein.
0: Non, c'est ça qui est formidable.
1: Ils ont ton masque.
0: Ils ont mon masque, certain. Mais il y a quelque chose qui s'explique, semble-t-il, par la science. Et c'est là que je trouve ça intéressant. Pourquoi il y a un buzz comme ça? Pourquoi on a un retour vers le passé comme ça? Selon des chercheurs, on dit que ce besoin-là de retrouver des séries télé ou des films qu'on a déjà aimés, ça agit comme un substitut social. On dit que ça aide les gens qui se sentent seuls à ressentir un lien d'appartenance avec un groupe. Parce qu'on dit qu'on est dans une époque, très connectée, mais des fois, on se sent
1: bien
0: complètement. Fait que c'est comme tu retrouves ta gang.
1: C'est comme décore ta vie. C'est un peu ça aussi.
0: Exactement. Voilà, comme la série Friends.
1: Ben oui.
0: T'sais, des fois, on retombe là-dedans puis c'est comme, oh mon Dieu, que ça fait du bien de retrouver notre
1: comme
0: gang.
1: Comme une bonne soupe chaude.
0: Exactement. Si vous aviez un film, vous autres, que vous voudriez avoir une suite, ça serait quoi?
1: Moi, j'irais avec un film triste. Moi, j'aime pas les fins tristes.
0: Oui.
1: J'aimerais ça que Bridges of Madison County, les ponts de... Comment c'est tout ça?
0: Les ponts de Madison. Avec Clint Eastwood.
1: Oui, avec Clint Eastwood. Puis, voyons, j'ai un blanc.
0: C'est Meryl Streep.
1: Meryl Streep.
0: Oui.
1: Moi, ça qui retourne de bord. Qu'il fasse un U-turn.
0: Puis qu'elle ouvre la porte.
1: Oh, mon Dieu, j'ai tellement... Ah, puis Ghost aussi. J'ai le droit à combien?
0: Tu voudrais qu'il soit pas mort?
1: Ben, je voudrais que finalement, c'était une blague. C'était un mauvais rêve.
0: Elle se réveille. Puis là, on continue de...
1: Ah,
2: j'ai mal dormi.
0: Ce n'était qu'un cauchemar. Hey! Toi, Sonia, tu prendrais quoi?
2: Ben, écoutez, moi, je vais prêcher pour ma paroisse. Et moi, j'aimerais voir une suite à Laura Cadieux.
0: C'est une bonne idée.
2: C'est bon, ça, hein?
0: Oui.
2: Tu sais, là, tous ces personnages-là qui ont vieilli, c'est ça que j'aime, moi, c'est qu'ils ont vieilli. Et là, on est rendu ailleurs. C'est toujours voir, c'est le fun de voir où c'est rendu.
0: T'as raison.
1: C'est en quelle année, ça? Excuse-moi, Sonia.
2: Écoute, le
1: on vous revient là-dessus.
2: On Google. Écoute, c'est ça. On va googler, on va revenir avec la réponse.
0: Mais c'est drôle parce qu'en réunion, on parlait de films, les trois, puis toi, tu disais que tu adores les films d'amour, hein, Sonia Vachon?
2: Ah non. Moi, quand il y a un film, là, puis que là, il y a la scène d'amour, je fais « Ah, fatigant! Ah, c'est plat! Ah! Bon, je vais aux toilettes! » J'aille ça, les films d'amour, ça m'énerve. Mais ça se peut que des fois, je fasse « Ah, c'est beau! » Mais en général, là, si mon chum me dit « On regarde-tu un film de guerre ou un film d'amour? » On regarde un film de guerre. Ça, c'est clair.
0: Mais t'es comme la partenaire idéale, là.
2: Je suis la partenaire idéale. J'aime les films de guerre. J'aime le hockey. J'aime
1: les ukulélés.
2: Je préfère...
0: Moi, c'est tout le contraire. Moi, les films d'amour. On dirait qu'il y a encore une adolescente rêveuse qui vit en dedans de moi. Moi, Dirty Dancing, danse lassée, j'ai dû le voir 180 000 fois. J'y vois la face. Tu l'as-tu déjà vu?
2: Oui, je l'ai déjà vu. Mais moi, je sais pourquoi. C'est que moi, je n'étais pas une belle jeune fille désirable. J'étais une petite toutoune que personne ne regardait. Fait que c'est peut-être de là que ça vient.
0: Ça te ramène dans des souvenirs plates.
2: Tu sais que la grosse est toujours l'espèce de niaiseuse, poche, fatigante.
1: Mais heureusement, les temps ont changé, Sonia.
2: Oui. Heureusement, je suis mariée, j'ai 27 ans. Je fête mon anniversaire de cajou. Vendredi.
0: Mais il y avait aussi les pages de notre amour.
1: D'un notebook. Mais là, il y a un beau flash qui vient d'arriver. C'est Nancy qui nous écrit la suite de La Galère.
0: Série.
1: Moi, j'ai tellement aimé.
0: Hey, continuez de nous envoyer des suggestions. Donc, quel film, quelle série vous aimeriez avoir une suite? 11-007. Mettons qu'on a bien de l'argent puis qu'on décide qu'on réalise tout ça. Là. On attend vos suggestions. Dans les prochaines minutes, qu'est-ce qui s'en vient? La musique de Gabrielle Fredette. Mais à l'instant, les deux frères avec Sous le même toit. On est là jusqu'à 18h. Merci de nous avoir choisis à rythme. Peu importe où vous êtes au Québec.

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4: 17h43 minutes. La question qu'on vous posait, quelle suite vous aimeriez avoir au cinéma ou une série télé? Il y a plein de suggestions. Francine Turgeon qui dit quel kilomètre heure.
5: Oui!
4: Ça serait drôle.
5: Ou sinon, parce qu'on faisait des spéciaux d'une heure.
4: Oui.
5: Il y avait eu 1950, dans les années 1950, il y avait eu dans les années romaines. Mais j'avoue qu'un spécial d'une heure, ça serait vraiment
4: très
5: drôle.
4: Fun. Oui. Spécial La Galère, ça,
6: ben,
4: c'est
6: ça. Ça marche. E.T. aussi. J'aimerais tellement ça. Merci, Nancy.
4: Mais c'est vrai que ça serait une bonne idée. Oui. E.T. qui revient, puis le petit est rendu à 45 ans. Oui. Ça change l'histoire.
5: Oui. C'est complètement. Oh, mon Dieu, qui meurt. Je pensais que
6: ça serait Saskia. Mais non! Moi, je veux juste dire grec.
5: Oui, c'est qu'elle dit encore grec.
4: Lynn aussi, une suite à Hachi. Oh mon Dieu. Mais que Richard Gere ne meure pas. Ce film-là est tellement triste. Tu l'as pas vu, Sonia?
5: Non, j'ai pas vu ça.
4: C'est une histoire vraie. J'ai braillé.
5: Oh, vrai?
4: C'est une histoire vraie.
5: Okay.
4: Un chien qui est très attaché à son maître. Un jour, son maître... Oh, là, désolée si vous l'avez pas vu. Ouais. Mais en tout cas,
5: il arrive de quoi au maître, il vient pas à la maison.
4: Exactement. Et le chien l'attend pendant 9 ans. Oh. Mais à la même place où il l'a laissé la dernière fois. Elle est braillée, là. Ça n'a pas de bon
6: sens. Très touchant.
4: Moi aussi, je ne veux pas que Richard Gere meure. La suite aussi, bon, E.T. encore une fois, 125 rue des Malaises, que je n'ai pas vu encore.
6: Moi non plus, je n'ai pas vu ça, mais c'est une très bonne idée.
4: T'as l'affiche en ce moment.
6: Breakfast Club.
5: Oh mon Dieu.
6: Ben là, c'est parce que là, on est la même génération.
5: Oui.
6: Moi, c'est John Nelson, je le trouvais tellement beau.
4: Ah oui, il était
5: assez lequel,
4: ah,
5: oui. Lui, c'est le grand celui manteau long, là.
6: Oui, de celui qui avait l'air un peu.
5: Le rebelle.
6: Déglingué.
4: Le rebelle, c'est exactement ça. Quoi d'autre? La suite de Pretty Woman. Ça revient beaucoup. La suite de 4,5.
5: Ben oui!
6: Ça serait fun!
4: C'est pas fou, ça non plus. Alors, bref, merci pour vos noms à mon fantôme d'amour. Ben oui, c'est ça qui meurt pas. Grease avec Olivia et John. Olivia est décédée, malheureusement, mais une suite, c'est vrai que ça serait le fun. Alors, bref, merci pour vos nombreuses. Le cœur a ses raisons. Ouais, ça arrête pas. Oui. Merci pour vos nombreuses suggestions. Dans un instant, savais-tu ça? Un petit quiz rapido pour terminer l'émission. On se fait ça après Gabrielle Fredette et le bon choix à rythme.
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1: Vous écoutez Rythme, la station officielle des filles du lunch avec Marie-Ève Janvier et Marie-Pierre Morin. Je ne sais pas si vous les écoutez, si vous avez la chance de les attraper sur l'heure du midi, mais sont bonnes les filles, là.
2: Oui.
1: Ils sont en feu en ce moment.
2: Et tu sais quoi?
1: Quoi?
2: Moi, c'est grâce à Marie-Ève qui a expliqué les 4 accords Toltec.
1: Ah oui!
2: Ça, là, de ce qu'on parlait tantôt, là, de découvrir, de ne plus être dans le déni,
1: mm-hmm.
2: ça m'a aidé beaucoup de me faire expliquer, parce que je l'ai le livre à maison depuis des années, mais je ne l'ai jamais lu. Mais,
3: merci, Marie-Ève.
2: Non, mais Marie-Ève m'a donné un coup. Mais là, j'ai entendu que ce midi, il avait parlé de comment nettoyer son aura, mais je n'ai pas pu. Qu'est-ce que je fais? Où c'est que je vais?
1: Tu vas en balado. En balado, les extraits sont là. Tu vas avoir accès à toute l'émission sur l'application de Cogeco Média. Puis encore, ben, manque pas ça demain. Demain, manque
2: non,
1: pas
2: demain,
1: live.
2: Ils sont
1: vraiment, vraiment en feu, puis oui. C'est du bonbon de les écouter. Moi, tous les jours, quand je m'en viens à la station, c'est eux autres que j'écoute, c'est mm-hmm. sûr. Hey, on a un petit quiz pour terminer l'émission.
3: Oui.
1: Ça se passe-tu bien jusqu'à maintenant?
3: Hey, moi, là, je suis heureuse d'être contente, oui.
2: Ouais.
3: Non, je trouve ça vraiment
1: fun. On a du fun, hein?
3: Oui.
1: OK, alors un petit quiz comme ça, de connaissances générales, juste pour voir où on se situe. Ça s'appelle « Savais-tu ça, toi? » Pour quel pourcentage de la population mondiale le baiser est-il quelque chose de romantique? Vous avez un choix de réponse.
3: Ah.
1: 92 % 73 ou 46?
3: Moi, je dirais 46, c'est drôle.
1: Toi?
2: Ah, j'aurais dit 46 aussi.
1: Ben, vous avez la bonne réponse.
3: Ben, voyons donc!
1: C'est fou, hein? On dit que les auteurs de la recherche ont basé leurs observations sur 168 cultures différentes et leur découverte démontrait que pour seulement 46 % donc 77 des 168 cultures sondées, le baiser est quelque chose de romantique. L'autre, le 54 % n'incluait pas le baiser dans la catégorie des gestes romantiques. C'est drôle, hein? On pense ça pour
3: dépend,
1: acquis, mais c'est vrai, ça dépend d'où on se trouve sur la planète.
3: Ben, tout à fait.
2: Peut-être qu'en Grèce, c'est comme ça.
3: Okay. D'ailleurs, Maxence Garneau veut venir avec moi. On va aller embrasser des Grecs.
1: Hey, ça serait pas plate, vous deux
3: non,
1: en Grèce.
3: C'est sûr
1: là.
3: Que non.
1: Oh là là. OK. Qu'est-il advenu des cendres de l'inventeur des Pringles au moment de son décès? Excusez, ça me fait rire. Elles ont été dispersées sur le terrain de la première usine Pringles. Elles ont été en partie placées dans un tube de Pringles où elles ont été pressées en forme des célèbres croustilles. Ben voyons donc.
2: Les moi, je sais qu'ils ont été placées dans un cylindre de Pringles puis que l'autre moitié a été saupoudrée sur le champ de patates.
1: Toi?
3: Tiens, moi, j'irais avec l'option fait en forme de chips.
1: De chips. Ben, la bonne réponse, c'est Sonia qui l'a. Alors, les cendres de Frédéric Bau, l'inventeur du célèbre tube Pringles, ont été en partie enterrées dans une boîte de chips Pringles originale.
3: Ben, voyons.
1: Faut le faire. Hein? Mais ça coûte pas cher, c'est écologique.
2: Non, exactement.
1: OK. Quel pourcentage... Mon Dieu. Quel pourcentage d'oiseaux...
3: T'as pas l'air sûr, là!
1: J'aurais dû y lire avant. Quel pourcentage d'oiseaux ont un pénis?
3: Ah!
1: Ben, 3 % 50 % ou 100 %
2: Ben là, 100 % de quoi?
1: Qui aurait un pénis.
2: Non, mais je veux dire...
1: Les oiseaux.
2: Tous les oiseaux. OK, dans le sens tout...
1: Toutes les sortes d'oiseaux.
3: Les oiseaux de nuit ou les oiseaux qui volent?
2: Je veux dire, voyons, les oiseaux féminins et les oiseaux masculins.
3: Je dirais excusez-moi. 3, moi.
1: 3?
2: Ben, toi, moi, je dirais
3: c'est
2: que...
3: C'est drôle de question.
2: 100 % Non.
1: 50?
2: Non.
1: 3?
2: Il y a des œufs.
3: Bon, ça y est, on l'a perdu.
2: Écoute, l'ancien parti, disons, qu'est-ce que t'as dit? 100%?
1: 50?
3: Okay. Ah, 50 ou 100? Moi, j'ai dit 3. Pourquoi j'ai dit 3?
1: Parce que t'as la bonne réponse.
3: Ben voyons
1: c'est
3: donc!
1: 3%.
2: Arrête!
1: Seulement 3% des espèces d'oiseaux possèdent un pénis. La grande majorité est dépourvue de cet organe et se reproduit grâce au baiser cloacal.
3: Ben, tu vois, je connaissais pas ça.
1: Ouais, mais c'est un contact direct entre les cloaques du mâle.
2: Ils sont où, les cloaques?
1: On pourrait pas le dire. On pourrait pas dire, je te reviens avec ça.
2: Je m'en viens donc avec ça.
1: On a tout le temps encore pour une dernière. OK. Qu'utilisaient les Romains pour s'essuyer après un numéro 2? Bon, fallait que je tombe
3: sur ça.
1: OK, mais il y a un vrai choix de réponse.
3: Okay.
1: Une éponge au bout d'un long bâton, les cheveux coupés des esclaves ou un bidet antique?
3: Hein? Une feuille? Non, elle n'était pas dans les choix de réponse.
1: Non, il n'y a pas de feuille.
2: Moi, je pense que le bidet.
1: Le bidet, toi?
3: Je suis vraiment perplexe.
1: Ouais, j'avoue que j'ai jamais
3: le bâton, puis peut-être, mais
1: c'est
2: la bonne.
1: C'est ça.
3: Mon Dieu, je m'y connais dans des drôles de choses.
1: Oui, t'as des bonnes connaissances générales. Une éponge au bout d'un bâton, mais et le fait marquant, la dite éponge était partagée par tous.
3: Mais non!
1: Oh là là, bon appétit tout le monde. Bon appétit.
2: C'est ça le petit teint en lait.
1: C'est là-dessus que ça se termine. Je peux pas croire. Hey, merci tellement, Saskia Dubois. Oui. C'était un plaisir. Merci, ma belle Sonia.
2: Merci, Julie Bélanger.
1: On se retrouve bientôt. Oui. Demain, c'est Simon Boulris, notre chouchou, qui vient pour la toute première fois. Il va nous dire pourquoi il refuse de se sentir coupable pour les plaisirs coupables. Okay. Ça, j'aime ça.
2: Je suis d'accord avec
1: Il s'assume. Puis Véronique Dicard vient nous parler de l'importance des livres dans la vie des enfants.
2: Oh,
1: un gros
2: oui.
1: merci à Étienne, à la mise en onde, Justine aux réseaux sociaux, Annie Kim aux caméras et aux réseaux sociaux également, et Mélanie L. Robichaud à la production de cette émission. Dans les prochaines minutes, Caroline Turner s'en vient, elle est en feu, je la vois l'autre bord de la fenêtre avec la meilleure émission pour commencer votre soirée. Puis nous autres, on se dit à demain à
2: 16h. Oui, à demain.
1: Bye.
2: Rendez-vous bien.
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5: Circulation rythme. Autoroute 50, présentement, c'est principalement à partir de l'embranchement avec l'autoroute 5 et l'autoroute 50. C'est jusqu'à Saint-Louis, mais ça s'améliore quand même de mieux en mieux dans les dernières minutes. Traverser des ponts qui se fait relativement bien. On surveille la 5 vers Ottawa à partir de boulevard du Casino, des allumetières dans le secteur des carrefours giratoires et finalement Saint-Joseph pour atteindre l'avenue du pont. Si vous voyez autre chose, 11007 par texto. 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
13: Avez-vous passé un beau week-end? Comme ça a été mon cas. Bon, faudrait d'abord que je vous explique comment s'est passé le mien. Parce que sinon, on ne peut pas comparer. Bon, OK. Moi, je suis bien à l'état sauvage. Hein? Fait que j'ai fait du camping en tente de toit. Une amie qui habite dans le coin de Portneuf nous a amené à Saint-Alban pour qu'on fasse une descente en rivière dans des rapides. OK, pas en rapide 5 parce que ça reste qu'on était en paddleboard. Jusqu'à Saint-Casimir. Elle m'a fait découvrir la brasserie Les Grands Bois, des produits du terroir comme chez Miel et compagnie, du fromage frais à la fromagerie des Grondines. Oh my God, que j'aime ça, moi, partir à la découverte de ce genre de produits-là. Quelle entreprise vous me suggérez dans votre région? Textez-moi sur le 11007. On est ensemble jusqu'à 22h et on va partir ça d'abord avec un record.
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13: Vous pouvez aussi partager comment s'est passé votre fin de semaine. Là. Textez-moi via la bulle de conversation de l'application Cogeco Média. Également, c'est fait pour Ella Lindley. Record 20e semaine en première place du Billboard Hot 100. Record absolu pour un titre non lié aux fêtes. C'est

avec Patricia Grenier qui m'a texté sur le 11007 qu'elle adore la fromagerie du Presbytère. Les vendredis, il y a des événements. Et le fromage Louis d'Or, 4 ans, faut goûter absolument. On cherche un mari, encore. Nouvelle saison, nouvel amour. Where is my husband? Et il y a Dua Lipa aussi qui s'en vient pour vous. Notre souvenir du jour également à rythme.

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1: On est dans les débuts du R&B en mars 92. On a un groupe américain, En Vogue, qui a la cote. Premier extrait de leur légendaire deuxième album, Funky Divas, qui entre au sommet déjà, My Love and You're Never Gonna Get It, devenu un hymne de rupture et d'indépendance, et pour vous autres les célibataires. À rythme partout au Québec, on tourne la roulette des hits tout de suite après.

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1: J'aime ça, commencer la semaine avec des potins. Et ce soir, c'est à propos de Justin Timberlake. Ah ouais, vous allez danser dans les prochaines minutes parce qu'elle s'en vient en intégrale dans 18 heures, les hits. Alors, potin, trois affirmations. Un seul qui serait potablement vrai, c'est lequel? Est-ce que Justin Timberlake préparerait A, un nouvel album avec une tournée, B, un nouveau rôle dans un film, ou C, l'achat d'un chalet dans les Laurentides? Textez-moi votre réponse sur le 11007, la bulle de conversation de l'application Cogeco Média. Et au retour, j'ai Boston également de Still and Lefty qui s'en vient à rythme très, très, très demandé cette nouveauté. Bougez pas pour l'entendre.
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2: Véronique Dandrieux de Longueuil, tu m'écoutais en faisant quoi?
3: Je viens de m'entraîner.
2: Ah, bravo, tu fais travailler tes muscles et tes ménages en même temps parce que je pose des questions très sérieuses dans 18 ans. Les hits, comme avec le hit à potin, Justin Timberlake préparerait quoi? A, nouvel album, nouvelle tournée. B, un rôle dans un film. Ou C, l'achat d'un chalet dans les Laurentides?
3: Le A.
2: Ben oui, préparerait en ce moment, imagine-toi donc. C'est The Next Move, donc une tournée en 2027, puis un album qui s'en viendrait prochainement. Même si son dernier n'a pas eu l'effet escompté. Il a eu de la misère aussi avec la maladie de Lyme là, à performer dans sa dernière tournée. Mais là, ça a l'air qu'il a pris du mieux et qu'il serait prêt pour revenir sur scène. Ce serait le fun. Qu'il vienne dans le coin de Montréal.
3: Ça serait le fun, oui, en effet.
2: En attendant que ça se concrétise, Can't Stop the Feeling, c'est bon pour toi?
3: Oui, s'il te plaît.
2: Yeah! Toi aussi. Je veux saluer du même coup Sonia Côté qui dit « C'est un chalet dans les Laurentides? » À imaginer, hein, ce serait pas pire. Jessica et Justin, pas trop loin, qui nous chantent ça à rythme.

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1: Ah, je suis vraiment pas déçue de votre choix parce que ça a été un de mes meilleurs shows cet été au Festif de Baie-Saint-Paul. Un peu partout au Québec, dans les festivals et dans les salles cet automne, et il affiche complet partout où il passe, ou presque. Si vous allez sur le jeffposé.com, vous allez pouvoir le voir par vous-même ou même peut-être vous acheter les derniers petits billets. Encore un autre fabuleux texte signé Jeff Posé, emmêlé dans ses cheveux, à rythme partout au Québec. Ce matin,

0: Pourquoi je trouve ça comique de penser que Katy Perry est stressée de chanter devant Justin Trudeau? Ça a l'air là, qu'elle avait le trac solide au premier spectacle à Montréal où elle devait se produire devant lui. Puis je suis comme, ben, tu sais, c'est Justin Trudeau, là. Pas de quoi avoir des papillons dans le ventre, là, puis d'avoir le trac. Mais en même temps, hein, je suis peut-être pas en amour non plus. On va leur donner, là. Ils sont vraiment cute. Ça rappelle quasiment un amour adolescent, en fait. Je suis sûre que si j'avais eu à animer devant mon grand crush, peut-être Chris Hemsworth, ça m'aurait fait le même effet. Vous autres, devant qui vous auriez été stressé, mettons, de faire votre job? Textez-moi sur le 11007. Garou, Charlotte Cardin, en duo, ça s'en vient pour vous aussi à rythme.
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Car au tournoi avec vous dans 18 heures les hits, on a appris dans les dernières heures que Lionel Richie s'est présenté aux soins intensifs en fin de semaine. Que s'est-il passé? Il en est où? Je vous en reparle dans 6 minutes. Alex Nevsky s'en vient, mais d'abord, c'est l'une de mes préférées, Danielle Bélanger, La Folie en

tout à l'heure dans Génération J, on a appris que Lionel Richie était aux soins intensifs en fin de semaine après un concert qu'il a donné à Saint-Louis. Eh bien là, le Rolling Stone a avisé qu'il va bien. C'est lui-même qui s'est présenté après un épisode là où il a eu un malaise lors de son spectacle. Il semblait en pleine forme, mais au moment où il a chanté All Night Long, il a demandé à son équipe de lui apporter un tabouret pour pouvoir s'asseoir pendant la représentation. Puis au bout de 40 minutes, il a demandé l'entracte. Et puis finalement, on a annoncé qu'il se sentait pas bien, qu'il pouvait pas continuer le spectacle. Il pourrait avoir subi un autre épisode de déshydratation. Il avait déjà annulé 2 concerts en juin dernier pour cette raison-là, où il y avait un malaise sur scène. Là, comme je vous dis, il va bien. Il compte obtenir son congé de l'hôpital dès demain. Excellente nouvelle. Dans les prochaines minutes,

0: Les températures varient pas mal selon les régions. C'est par bloc, hein? Montréal, Gatineau, on est à 27 ressentis. Trois-Rivières, Québec, Sherbrooke, on est plutôt à 22. Puis notre pauvre Saguenay-Lac-Saint-Jean qui est à 19. On n'a même pas de facteur humidex. Demain, c'est du soleil, pas une seule goutte de pluie. 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Simple Plan va nous faire chanter sous la pluie. Ce serait mieux singing in the cash, hein? À rythme. On va chanter aussi notre hit de karaoké. Restez là. 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

Ce soir, on s'attaque à un gros morceau, là, un méchant bon classique québécois que toute la famille connaît et peut chanter. Pour moi, la chanson de l'opéra rock franco-québécois Starmania, le blues du businessman, c'est des souvenirs de mon fils à peut-être 3-4 ans. Je lui ai offert le livre « Mes premières chansons québécoises » et à chaque page, c'est une nouvelle chanson avec 2-3 paroles et t'appuies sur le bouton et là, la chanson part. Alors pour moi, c'est pas Claude Dubois, c'est Noah Toupti qui chante « J'aurais voulu être un artiste » mais ce

0: Lynn Bélanger, ça a l'air que c'est une journée très spéciale aujourd'hui.
1: C'est l'anniversaire de mon frère que j'adore. 50 ans aujourd'hui.
0: Qui dis-moi son nom, là, où est-ce qu'il habite, pour que tout le quartier puisse aller lui souhaiter bonne fête d'ici la fin de la soirée.
1: Bien, c'est Yannick Bélanger, il demeure à Belleuil.
0: Okay. Oui, comment tu penses qu'il prend ça, Yannick, nouvelle décennie?
1: Je pense bien. Wow, ça va bien aller.
0: Est-ce qu'il y a quelque chose de prévu pour ses 50 ans?
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